0: élus sur les diocèses. Il y a environ 20 000 prêtres qui vont devoir être remplacés. Donc ce sont des chiffres un petit peu importants. Alors c'est dans ce cadre-là où je vous ai parlé de la nomination du premier évêque, en plus dans un évêché qui n'était pas du tout acquis. C'était donc Expilly de la Poipe. Normalement, le 30 septembre 90, l'évêque de Cornouailles est décédé. Puisque normalement, ce remplacement des évêques ne rentrait en fonction que lorsqu'il y aurait des évêques qui seraient, soit qui auraient démissionné, enfin, soit le poste serait vacant. Donc là, dans la mesure où il vient de décéder, à la fin de l'année 90, le 30 septembre, la nouvelle législation va pouvoir être appliquée. Donc le corps électoral du Finistère établi en 90, est convoqué à la cathédrale de Quimper, parce que ça, je vais en reparler dans l'organisation. Normalement, la désignation des évêques se fait par un vote local. Donc, le corps électoral du Finistère est réuni le 1er novembre, malgré la fronde du chapitre, qui, normalement, devait suppléer, en conformément à ce qu'on appelle le droit canonique, vont suppléer à l'absence d'évêques pendant le temps de la nomination. Et donc il faudra attendre le troisième tour pour que justement, comme je vous l'ai dit, Expilly de la Poipe sera élu. Alors il est élu avec 233 voix sur 380 votants. Alors d'ailleurs il va se passer une chose étonnante, c'est que pendant cette élection, il y a un évêque qui est l'évêque de Léon, qui est un évêque réfractaire, qui s'est réfugié à Londres et qui n'est pas candidat, mais qui va obtenir 125 voix. Ça, c'est assez marrant dans ces élections à l'époque. Il y a parfois des personnes qui sont élues alors qu'ils ne se sont même pas présentés comme candidats. Et c'est pour ça que Expilly va être proclamé comme premier évêque constitutionnel de France et va être sacré évêque à Paris par Talleyrand lui-même. Talleyrand qui était évêque d'Autun à l'époque. D'accord. C'est pas encore le Talleyrand qu'on verra, bon, il est en germe, il est en émergence, mais c'est pas encore le Talleyrand de 1815, enfin de Napoléon.
1: C'est quand même un Talleyrand qui prend déjà une part active dans les opérations. Donc,
0: oui, tout à fait. Et à partir de ce moment-là, on a une agitation extrêmement importante en France qui va être très vive, des explosions de haine, de violence, notamment pendant les six premiers mois de 1791, et on sent que le pays est en train de se couper.
1: C'est quelque part assez paradoxal qu'il y ait cette radicalisation suite justement à cette constitution civile du clergé, et pas pendant la nationalisation, la confiscation des biens. J'allais dire quelque part, contrairement à la confiscation des biens, la constitution civile serait une mesure d'ouverture suite à la confiscation. Dans la logique de la confiscation, c'est une mesure d'ouverture, de redonner une légitimité de fait à l'Église en la contrôlant, mais quelque part un début de... Allez, j'allais dire, sans doute que vous allez me rattraper là-dessus, Eric Lohan, mais début d'ouverture vers une idée de ce qui pourrait donner plus tard un concordat.
0: Alors, de fait, oui, bien sûr qu'il y a une relation entre la constitution civile de l'Église et le concordat, mais pas exactement dans ce sens-là, parce que le concordat est quelque chose qui est constitué entre une nation et l'Église concernée. Rome, qui est reconnue comme un partenaire, ce n'est pas la constitution d'une Église nationale. D'ailleurs, c'est pour ça que le concordat n'est pas quelque chose qui remet en cause le fonctionnement interne de l'Église. Tandis que dans le cadre de la constitution civile du clergé, c'est comme en Angleterre avec le schisme anglican, c'est la constitution d'une Église nationale qui désormais n'obéit plus à Rome, qui n'est plus sous la tutelle de Rome. Et cela aussi bien hiérarchiquement que désormais potentiellement, dogmatiquement, au point de vue du contenu. Donc c'est pour ça que la condamnation qui avait été tiède par Pie VI va se radicaliser à partir du 10 mars 1791, puisque désormais, là, c'est une condamnation qui va être radicale, puisque c'est une condamnation d'hérésie. C'est-à-dire que le pape Pie VI va faire connaître sa réponse officielle par deux textes qui vont être publiés. Le premier, c'est le 10 mars 91, et le deuxième, c'est le 13 avril 91, en considérant que cette constitution civile du clergé était hérétique, sacrilège et schismatique. Et il va demander, là, désormais ouvertement, aux membres du clergé qui n'avaient pas encore prêté serment de ne pas le faire, et ceux qui avaient prêté serment déjà, de se rétracter. Donc c'est pour ça que l'on a, à ce moment-là une radicalisation désormais qui fait qu'on n'est plus dans une guerre intranationale, on n'est plus dans une révolution intranationale. Si vous avez suivi les différentes conférences qu'on avait faites sur l'histoire des révolutions, je vous expliquais que parmi les critères d'analyse, il y avait souvent un critère à prendre en compte, à savoir est-ce que la révolution est un processus intranational ou fait appel à différents acteurs venant de différents pays, c'est-à-dire est-ce que c'est une révolution extranationale, transnationale ou internationale, il y a plusieurs modalités. Or jusqu'à présent, dans la Révolution française, on était dans un cadre qui était purement intranational, c'est-à-dire c'était des histoires qui concernaient le Royaume de France. Bon, Louis XVI avait quelques démêlés avec ses bons sujets, mais finalement on restait dans un conflit qui... Même si, évidemment, les immigrés, la noblesse qui avait fui le royaume cherchait refuge ailleurs, on était encore dans un problème qui était, en tant que tel, enclos dans les frontières du royaume de France. Tandis que là, ça va être une radicalisation beaucoup plus importante, parce que désormais, le conflit est entre ce qui est en train de se passer en France et l'Église, et de ce fait, l'Église va tirer les ficelles de tous les royaumes d'Europe catholique, hein, pas évidemment les protestants, pour essayer de faire pression. C'est pour ça que devant cette situation de radicalisation qui intervient dans l'année 91, eh bien le 29 novembre 1791, la Révolution française, l'Assemblée, va exiger de la part des prêtres, c'est le 29 novembre 1791, un serment civique, et donnant en plus ordre aux administrateurs locaux de déporter les prêtres qui refuseraient de prêter ce serment de leur domicile. Donc désormais, on voit qu'on ne rentre plus simplement dans une réorganisation administrative, il y a une pression coercitive qui s'engage à l'égard des prêtres réfractaires de la part de la France, et du côté de l'Église, c'est pareil, on a une politique similaire. Donc là, désormais, ça j'en parlerai dans la partie conséquences dans quelques instants, on est dans quelque chose qui s'appelle une guerre religieuse. On est désormais dans un conflit de religion qui va opposer à l'intérieur de la France, une partie de la France et une autre partie de la France, et au niveau international, la France et la papauté.

0: toujours Eric Lowen et ses histoires de révolution sur Radio Transparence. Tout ne s'est pas fait en 1789, disiez-vous, Eric Lowen, avant cette pause. Pour autant, on est encore en 1789, 1790 aujourd'hui. On a vu qu'il y avait quand même eu un foisonnement de choses. On va dire que le champ des possibles aura quand même été ouvert au début, forcément.
1: Bien sûr.
0: C'est en entrant qu'on ouvre la porte.
1: C'est pour ça qu'on peut dire qu'évidemment, 89 possède en germe tout ce qui adviendra. Mais en même temps, dans certains cas, il n'y a pas une évolution nécessaire entre 89 et les événements ultérieurs. Oui. Ils auraient pu ne pas se passer, disons. Mmh. À rebours, on peut voir qu'ils étaient en germe. Mais dans le sens normal de l'écoulement du temps, il n'était pas possible d'affirmer ni si cela serait, ni quand cela serait, ni même si un jour on y arriverait.
0: Mmh. Alors, la constitution civile du clergé. Vous avez expliqué que donc le clergé perd la dîme, pour autant se voit encore octroyer ses missions sociales d'éducation et
1: voilà, donc,
0: ses bonnes œuvres.
1: Si on reprend le cours des événements, oui. 2 novembre 89, c'est donc la nationalisation des biens. Un peu plus tard, au mois de février, c'est le 13 février 90, c'est l'abolition des vœux monastiques, qui va mettre à peu près 100 000 membres du clergé qui n'était pas rattaché à une paroisse, pratiquement donc sans ressources. C'est-à-dire c'est à peu près les deux tiers du clergé, à cette époque, qui étaient considérés comme non utiles.
0: Les deux tiers du clergé, donc, considérés comme non utiles, et qu'il va bien falloir occuper, justement. Donc c'est là qu'arrive peut-être le mot « civil ».
1: On n'est pas encore.
0: Dans l'histoire, en tout cas, c'est l'occuper et l'occuper pas.
1: Déjà, ce qui est important, c'est que le 13 février, c'est l'abolition des vœux monastiques. Alors là, je renvoie par exemple à la religieuse de Diderot, pour comprendre un petit peu ce que représentaient les vœux monastiques à l'époque. Mmh. Donc dans cette loi du 13 février 90,
0: c'est-à-dire qu'on supprime le fameux clergé, alors il y a le clergé séculaire et le clergé...
1: Voilà, donc grosso modo, il y a d'un côté les prêtres des paroisses, voilà, qui eux sont a priori non concernés par ces mesures, et tout ce qui relève après...
0: Les ordres fermés.
1: De tout ce qui relève des monastères, de tous les couvents.
0: Donc, on supprime les couvents, donc une partie de la légitimité d'existence en tant que telle de beaucoup de religieux, techniquement, oui.
1: Techniquement, on ne supprime pas tous les couvents. Ce que l'on va supprimer, c'était les abbayes et les couvents qui n'étaient pas considérés comme dotés d'une fonction de mission publique, c'est-à-dire tous ceux qui n'étaient pas dans les ordres réguliers, chargés de l'éducation ou des œuvres de charité. C'est-à-dire tous ceux qui étaient, en fait, comme on disait à l'époque, il y avait une expression qui était « sans charge d'âme », et donc on considérait comme inutile. Donc les critères d'utilité, à l'inverse, c'était les sacrements et le soin des âmes.
0: On a dû manquer de bière, douloureusement, à cette époque-ci, tous les ordres trappistes. C'est une boutade, pardon.
1: Et donc, dans ce cadre-là, bien avant le 12 juillet 90, qui va être l'adoption de cette loi, une commission va être chargée de réfléchir à ces questions-là. C'est en fait un député du clergé, d'ailleurs, qui va s'en occuper. C'était un curé, qui était en fait le recteur de la paroisse de Saint-Martin-des-Champs, près de Morlaix, qui s'appelait Louis-Alexandre Expilly de la Poippe. Ils avaient de jolis noms, je trouve, à cette époque-là. En tout cas, très poétique. Oui. Et donc, il va présider à l'Assemblée constituante la commission qui est chargé d'élaborer la constitution civile du clergé, et dont le premier évêque constitutionnel sera, bon, parmi les noms importants, il y a notamment l'abbé Grégoire, qui va participer à sa rédaction. Donc là, on s'aperçoit d'une chose qui est assez intéressante, c'est que parmi les personnes chargées de réfléchir à cette constitution civile du clergé, eh bien, il y a aussi des ecclésiastiques. C'est-à-dire qu'on n'a pas une polarité entre, d'un côté, le tiers-état et, de l'autre côté, radicalement, le clergé. Il y a aussi toute une partie du clergé qui est acquis à cette conscience d'une nécessité des réformes pour les raisons que j'avais exposées la dernière fois. Donc la loi va être votée le 12 juillet 90 pour remplacer techniquement ce qu'on appelait le régime de type gallican dans les relations entre l'État et l'Église, qui datait, ça remonte à Philippe le Bel, hein, donc là on est donc encore au Moyen-Âge, le gallicanisme, dont la dernière organisation datait de 1516 au moment de la Renaissance. Alors évidemment, la papauté c'était le pape Pie VI à l'époque, va réagir officiellement contre ce projet, mais il va réagir, je dirais, assez tardivement, puisqu'il ne va réagir que le 22 juillet 90.
0: Réagir pourquoi? Parce que l'un dans l'autre, s'il avait dû réagir justement, c'était beaucoup plus tôt, de façon beaucoup plus véhémente, peut-être au moment de la confiscation des biens, au moment de la suppression des ordres monastiques.
1: Suppression des vœux.
0: La suppression des vœux.
1: Parce qu'ils étaient considérés comme ils étaient irrévocables. Mmh. Et on considérait que c'était une atteinte aux droits de l'homme.
0: Mmh. Dans ce cas-là, pourquoi réagir et pourquoi s'opposer à cette constitution civile, si on le lit sans doute avec le regard de l'époque, qui
1: parce que c'est la négation de l'Église catholique, apostolique et romaine.
0: Oui, mais ça redonne une mission à l'Église qu'elle avait perdue depuis au moins 6 mois. Quelque part, ça lui relégitime son action sociale.
1: Il faut comprendre quelle est la structure normalement de l'Église. La structure de l'Église, et on retrouvera ce même problème en 1905 pour la loi sur la laïcité, avec notamment tous les débats autour des associations cultuelles, la constitution des associations cultuelles, c'est que l'Église est une hiérarchie dont la direction est à Rome. Or là, la constitution civile du clergé, c'était directement... Donc, court-circuiter cette dépendance romaine du clergé français et le constituer en église autocéphale, dépendante non plus de Rome, donc de la papauté, mais de la nation française, un petit peu comme le schisme anglican. Donc, c'était une dimension schismatique qui est absolument, même encore aujourd'hui, qui est absolument impensable dans le cadre du fonctionnement de l'église catholique, apostolique et romaine. Je ne parle pas de la chrétienté en tant que branche religieuse, mais bien par rapport à une religion bien constituée.
0: Mm. Donc le pape s'oppose à cette idée même. C'est-à-dire préfère donner à l'Église quelque part un côté un peu moins formel, un peu moins chargé officiellement de certaines charges justement, mais tout en gardant la main dessus, plutôt que de voir justement une idée de nation qui chapeauterait quelque part les activités de l'Église.
1: Parce que normalement, dans le cadre de l'Église catholique, les prêtres, les évêques sont nommés par Rome. Donc le pouvoir, leur légitimité religieuse, dépend de la continuité sur le trône de Saint-Pierre des papes, depuis Jésus, enfin tel qu'il le présente comme tel. Donc là, c'était en fait couper court à tout fonctionnement dans le cadre de l'Église catholique.
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2: Et toujours Histoire de Révolution et Éric Loewen qui disait juste avant cette pause-là donc que la France rentrait à la fin de l'année 1791 dans un contexte de guerre de religion. C'est un processus finalement assez long et assez court selon comment on se place entre cet été 1790 et cette constitution civile du clergé, et j'allais dire les dommages collatéraux que ça aura causé, donc qui en viennent à...

0: Bien sûr, puisque
1: et
0: là, je ne
1: parle
0: que de ces événements, mais voilà. En parallèle, il y a tout le reste.
1: Les débuts de révolte, on pense à la chouannerie, justement, pour parler du plus connu, devaient déjà commencer à se préparer, à s'organiser, à trotter dans la tête des gens, et à se réfléchir au fond des alcôves d'église.
0: Oui, oui, bien sûr, bien sûr. Disons que pour des raisons de traitement là, des sujets que nous faisons à la radio, j'ai regroupé uniquement sur ces questions-là, mais évidemment, là on est sur l'année 90-91, il se passe bien d'autres choses pendant ces deux années. Par contre, pour comprendre cette réforme du clergé, cette constitution civile, il faut parler de son fonctionnement, comment elle va fonctionner. Parce que, évidemment, c'est pas simplement une mesure, comme je disais, où l'État, la nation, va financer, et d'ailleurs en payant relativement bien les prêtres. Donc tout d'abord, ce projet qui est adopté par la Constituante le 12 juillet va comporter un certain nombre de mesures, dont une des plus importantes, c'est que les anciennes institutions de l'Église en France sont supprimées. C'est-à-dire qu'il va y avoir une réorganisation radicale, par exemple, les chapitres cathédraux sont supprimés, la plupart des bénéfices sans charge d'âme sont supprimés, et il va y avoir une réorganisation profonde des diocèses et des paroisses. Notamment parce qu'en même temps, la réforme des départements est intervenue, donc on va restructurer les diocèses en fonction de la carte des départements. Réforme des départements, plutôt invention des départements, dont je vous parlerai la prochaine fois. Ce qui fait que l'on va passer à peu près, dans la France de l'Ancien Régime, de 130 diocèses à une réorganisation qui aboutit à 83 diocèses, puisque c'est le nombre de départements qu'il y aura lorsque la réforme départementale sera adoptée en 90. Donc l'organisation là de l'Église, on voit un phénomène de rationalisation, désormais, se calque sur l'administration civile, puisque les évêchés correspondent aux départements. La carte religieuse va désormais être calqué sur la carte administrative avec, comme je vous le disais, donc un diocèse par département. Alors qu'avant, l'organisation territoriale dans l'Ancien Régime est, excusez-moi l'expression, d'un bordel pas possible, entre des parties, par exemple, de régions, par exemple Languedoc, qui va avoir parfois, avec des régions qui sont sous la domination de sous la responsabilité des intendants du roi, d'autres vont être partagées avec les évêchés. Il n'y a pas de correspondance entre les différentes, par exemple, unités administratives que pouvait être pour le judiciaire le bailliage, entre les intendants du roi pour l'exécutif et le religieux avec les diocèses. Donc désormais, au-delà de cela, une chose de révolutionnaire, c'est que là, on fait rentrer la démocratie pour l'époque dans l'Église, puisque les évêques et les prêtres sont élus par les fidèles. Oui, les prêtres et les évêques sont élus par les fidèles. C'est-à-dire que les fidèles d'un évêché sont constitués en corps électoral locaux, et ce qui fait que dans ce cadre-là, les évêques et les curés étaient désignés par les électeurs de leur paroisse ou de leur diocèse, et que ces électeurs, d'ailleurs, soient catholiques, athées, protestants, voltairiens, si je puis dire, ou autres. Donc là, on a quelque chose qui, pour l'Église catholique classique, est absolument impensable, voire abominable, puisque le pape n'a plus d'avis à donner sur ses nominations, notamment, puisque dans cette réforme, eh bien, c'est une réforme totale de l'Église où le pape n'a plus de place. Mmh. En d'autres termes, le pape n'est en relation avec l'Église de France que par l'intermédiaire d'un évêque,
2: un ambassadeur,
0: voilà, chargé d'établir la correspondance, notamment dans l'unité de foi et de communion au sein de l'Église catholique, mais au-delà de ça, désormais, le pape n'a plus de place. Donc c'est pour ça que les rétributions de l'État qui vont payer les membres de l'Église en France sont relativement conséquentes, puisque j'ai quelques chiffres que l'on peut citer. Pour les curés, les sommes allouées allaient de 1200 à 6000 livres, ce qui est pour l'époque des sommes considérables, enfin conséquentes, en tout cas tout à fait convenables. L'évêque, par exemple, de Paris, l'évêque métropolitain se voyait doté d'une allocation de 50 000 livres et 20 000 pour les évêques dans les autres diocèses de France. Mmh. De même, autre mesure, au-delà de cette rétribution par l'État, c'est-à-dire du financement par l'État de l'Église et le salariat des prêtres, on a la citoyennisation des religieux. Puisqu'auparavant, dans l'Ancien Régime, les religieux, évêques, prêtres, moines, moniales, tous les membres de l'Église, n'étaient pas des sujets comme les autres. C'est-à-dire qu'ils avaient

0: avait des droits différents de ceux du restant de la population. Or là, désormais, comme la Déclaration des droits de l'homme et du citoyen est passée, désormais, tous les religieux deviennent des citoyens comme les autres et vont avoir désormais la possibilité de quitter leur poste ou leur communauté monastique. C'est-à-dire, désormais, ils ne sont plus au-dessus de la loi, ils sont assujettis à la loi comme tous les autres. Ils sont soumis aux mêmes lois que les autres citoyens de France.
1: D'accord. Ça, on parle des représentants, enfin des officiers du culte, donc curé, abbé, évêque, etc., etc., qui quelque part se voit Éric Lohen, j'allais dire fonctionnarisé un petit peu.
0: Oui, tout à fait. Le terme n'est pas péjoratif.
1: Non,
0: ils sont salariés de l'État.
1: Et donc missionné. L'État qui ne va pas se contenter de faire ça, puisque si on parle d'œuvre, on parle aussi de moyens mis en œuvre, donc finalement de subventionnement aussi, de caisses mises en place pour assurer les fameuses œuvres sociales, l'éducation, etc. etc. Il y a en plus des budgets.
0: La logique de la nationalisation des biens, les biens de l'Église n'avaient pas été confisqués pour les assignats, qui est une autre histoire dans cette histoire, toujours un petit peu à tiroir. Donc on est bien dans quelque chose qui était une refonte totale de l'Église, où désormais le pape n'avait plus sa place, où les prêtres étaient désormais soumis aux mêmes lois que les autres, n'ont plus un droit d'exception. Et désormais, on avait une Église nationale indépendante à l'égard de la papauté. Ce qui fait que pour ces, je dirais, trois raisons-là fondamentales, plus toutes celles qu'on pourrait rattacher dans le détail, on a désormais à faire une Église nationale d'inspiration gallicane qui établit une indépendance totale, sauf sur quelques points doctrinaux de l'Église de France, à l'égard de la papauté.
1: Donc, refonte totale de l'idée même d'une Église en France, et c'est la première fois depuis que l'Église chrétienne et romaine apostolique est fondée en France, qu'il y a cette remise en cause profonde.
0: Alors, on peut même aller plus loin, en fait, ce n'est pas une réforme de l'Église, c'est une nouvelle Église qui vient de naître. C'est-à-dire que là, on a quelque chose au point de vue des particularités qui est la suivante. Ce sont des réformes unilatérales. L'Église n'y est pas associée. L'Église, et notamment la papauté, ne peut que subir. C'est une conséquence qui était dans la logique des actes de la refondation révolutionnaire, mais qui n'était pas prévue au départ. C'est pour ça que c'est un processus qui n'est pas un processus de laïcisation. C'est-à-dire que ça n'appartient pas à un mouvement qu'on peut qualifier de laïcisation, mais un mouvement d'extrême gallicanisation de l'Église française. C'est-à-dire, c'est un mouvement qui consiste à placer l'autorité religieuse sous la tutelle de l'autorité politique, mais sans rompre l'alliance que sous-entend traditionnellement les relations entre le politique et le religieux. Alors que la laïcité, ce n'est pas la constitution d'une Église nationale ou sous tutelle de l'État, c'est une dissociation de l'alliance entre le politique et le religieux. C'est pour ça que le cadre de ce qui se passe en France au moment de cette constitution civile du clergé évoque d'ailleurs pour la papauté de très mauvais souvenirs, puisque c'est le schisme anglican qui est intervenu au partir du XVIe siècle en Angleterre, qui au départ est une réforme purement, je dirais, administrative interne de l'Église, qui n'est pas au point de vue du dogme. Dans les premiers temps de la réforme, au début des années 1500, c'est au point de vue de la hiérarchie, c'est l'évêque, le roi d'Angleterre et l'archevêque de Canterbury qui sont à la tête de l'organisation de l'Église désormais anglaise, autocéphale, mais petit à petit va intervenir une réforme dogmatique qui va protestantiser ce schisme anglican. Et l'Église, donc, a ces deux raisons, à la fois au point de vue de l'organisation unitaire de l'Église, a toutes les raisons de le refuser, qui plus est parce qu'il y a la crainte de la dimension schismatique ensuite des idées. Et ce qui s'était passé en Angleterre, il ne faut pas oublier, c'est qu'un pays qui était totalement catholique en l'année 1500, à peu près un siècle après, dans les années 1600, eh bien, était un pays où il ne restait plus que 5% de catholiques, les autres ayant évolué vers l'anglicanisme ou différentes religions protestantes, différentes religions réformées.
1: Pour terminer, peut-être, et ouvrir un petit peu, se dire que politiquement, et même à l'international, cette refonte donc de l'Église suite à cette constitution civile du clergé va déclencher sûrement quelque chose de facto. C'est que à partir du moment où la papauté s'oppose à cette constitution civile du clergé, ça va légitimer l'opportunité pour les grandes puissances catholiques.

0: européenne
1: d'intervenir
0: contre la France.
1: Tout à fait. Alors, déjà, au point de vue des répercussions immédiates, c'est une rupture désormais entre la Révolution et la religion catholique. En général, je ne dis pas simplement la religion, le clergé, mais enfin, pas simplement le clergé catholique, mais disons, c'est désormais une rupture consommée entre la religion, la Révolution et la religion catholique. Parce que même au sein de la nation française, le clergé, qui était, n'oubliez pas, donc le troisième ordre, va perdre sa position de médiateur qu'il incarnait habituellement entre la noblesse et le tiers. Si on revenait sur le détail, par exemple, des journées concernant le serment du jeu de paume, ou d'autres éléments de cet ordre-là, notamment quand le tiers-état va se déclarer assemblée représentant la France et va demander à ce que les autres ordres le rejoignent, eh bien, les médiateurs ont souvent été les prêtres, en tout cas des membres du clergé. Or là, désormais, le clergé en France, notamment dans le cadre de l'Assemblée, ne peut plus jouer ce rôle de médiateur qu'il avait dans le cours des événements au début de l'année 89, entre d'un côté le tiers et de l'autre côté la monarchie et la noblesse. Donc ça, c'est un premier changement de position. Et ensuite, ça entraîne une opposition, désormais une rupture, qui sera entre l'Église catholique, au sens de son organisation, donc avec le pape, et la Révolution. Et d'ailleurs, ça ira très loin, parce que ce pauvre Pie VI, lui, il aura tout vu, je dirais, pour rigoler, étant d'une mécréance absolue, mais il connaîtra l'enfer sur Terre avec ces histoires-là, puisqu'il va devoir, alors qu'en plus c'est un pape un petit peu mou, affronter la nationalisation des biens du clergé, l'abolition des vœux monastiques le 13 de février 90, j'en ai parlé, il va devoir donc gérer cette constitution civile du clergé adoptée le 12 juillet, il va donc être confronté à une situation schismatique, il va voir l'annexion par la France, désormais révolutionnaire, là c'est un peu plus tard, de territoires d'habitude appartenant à l'Église, il ne faut pas l'oublier, ça intervient dans le passif, que sont Avignon et le comtat Vénézin, qui sont rattachés à la France. Donc n'oublions pas aussi que le 12 février 97, Napoléon Bonaparte va contraindre Pie VI à signer le traité de Tolentino, qui était aussi appelé paix de Tolentino, qui va concéder à la France les légations de Romagne, de Bologne et de Ferrare, c'est-à-dire des territoires italiens qui d'habitude étaient des territoires appartenant au pape. Bon, donc ce pauvre Pie VI, d'ailleurs, il va même être arrêté le 11 janvier 98 suite à l'assassinat du général Dupont. J'ai un doute sur la prononciation parce que CPH, alors je ne sais pas si le H se prononce, en tout cas je dirais Dufault si on le prononce avec le PH, ou Dupont si c'est avec sans prononcer le H. Ouais,
0: d'un général.
1: Voilà, et en fait, un nom connu, c'est Gaspard Monge, qui va partir le 6 février pour Rome. La révolution éclate, et le pape Pie VI donc, va être prisonnier de la France.
0: Et être renvoyé à son créateur depuis une prison française.
1: Oui. Voilà, il va mourir en captivité. Alors, il est d'abord successif, c'est vraiment des péripéties, le pauvre, je dis, un vrai calvaire, il devrait le canoniser. Tiens, je me demande si ça n'a pas été fait. Mais en tout cas, il aurait bien de quoi être canonisé. Il va être amené à Bologne, à Parme, à Turin, puis à Grenoble, puis à Briançon, et enfin à Valence, où il mourra. Il va pas être tué, hein, mais
0: il mourra en captivité.
1: Voilà,
0: dans une prison révolutionnaire.
1: Donc c'est pour ça que ce passé. Mais là, on est beaucoup bien après nos événements. Mais ce que ça va amener, c'est le début en France d'une guerre religieuse. C'est-à-dire que désormais, il y a des insurrections qui vont éclater en Bretagne, en Vendée, dans le cadre donc d'une dynamique contre-révolutionnaire, mais désormais pour motif religieux. Et ça va entraîner violence et répression des deux côtés. Donc notamment sous la terreur, qui est la période la plus violente de ces choses-là, donc les prêtres réfractaires font l'objet d'une répression, et à l'inverse, les prêtres constitutionnels, les prêtres jureurs, sont pourchassés par les
0: réfractaires, les... là où ils sont...
1: Oui, par exemple, par les chouans par exemple, ou dans les révoltes dans les campagnes, à ce moment-là, ils sont exécutés tout autant. Donc on est dans une logique symétrique de violence et de répression. Et c'est pour ça qu'à partir de ce moment-là, la France, à partir de cette radicalisation du conflit, va entamer ce qu'on peut appeler un processus de déchristianisation. Le calendrier, le changement du calendrier participe, qui va se poursuivre essentiellement en 93 et 94, avec le développement des cultes de la raison, de l'être suprême, la fermeture des églises catholiques au culte, ça c'est en 93, donc là on est vraiment au cœur de la terreur, voilà, et ça aboutira, donc notamment à la laïcité, la laïcité en France, et par contre on est point positif, c'est que ça amènera à une tolérance à l'égard des autres religions. Mmh. C'est pour ça que derrière la constitution civile du clergé va se présenter la reconnaissance comme des citoyens à part entière et la liberté de culte aussi, il ne faut pas l'oublier, pour les protestants et pour les juifs. Mais ça, je vous en reparlerai une autre fois.
0: Et ce sera une autre histoire, donc on va se quitter sur cette petite pensée, j'allais dire quasi naïve, de la révolution à un moment pour éviter les guerres de religion, supprimons les religions.
1: Je pense que à cette époque-là, seule une infime minorité voulait supprimer les religions. On est la plupart du temps, même du côté des athées, dans la conviction que les religions étaient nécessaires à l'ordre social. C'est pour ça que, puisqu'on ne pouvait pas contrôler cette bougre d'église catholique, même en ayant fait un clergé civil, eh bien on va décider de développer, en tout cas de favoriser l'émergence, on va dire, de contre-religion, donc notamment ce qu'on appelle tous les cultes révolutionnaires, que ce soit le culte de la déesse raison, de l'être suprême, la théophilanthropie, bon, il y en a bien d'autres à ce moment-là.
0: Et on y viendra. À très bientôt, Eric.

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0: Salut à toutes, salut à tous. Merci d'être à l'écoute de l'émission Jazz City. Salut Christophe.
1: Bonjour Jean-Michel.
0: Comment vas-tu?
1: Bien, merci.
0: Alors ce soir, eh bien, j'ai invité Christophe parce qu'il était libre, il était de passage, et puis on va présenter quelques rééditions, hein, je crois.
1: Ouais, donc des rééditions Savoy qui viennent de sortir. Donc ils sont produits par Denon.
0: Oui.
1: Et puis nous allons passer un peu quelques morceaux intéressants.
0: Alors qu'est-ce qu'on va écouter d'abord?
1: Alors nous allons commencer par Frank West.

0: sur un édition Savoy du donc un disque est enregistré le 18 juillet 1956, réédité il y a une semaine. Nous allons passer un morceau de Yul qui s'appelle Yuldu, avec pour comme musicien donc Frank West qui sera à la flûte, ensuite quatre trombonistes qui sont Benny Powell, Henry Cooker, Jimmy Cleveland et Bill Hugh. Ensuite au piano nous avons Ronell Bright, Eddie Jones à la basse, Freddie Green à la guitare et Kenny Clark aux drums.
1: Et ça fait partie, tous ces gens sont, beaucoup d'entre eux en tout cas, font partie de l'orchestre de Basie de l'époque. Hein.
0: Puis pour ceux que ça intéresse, donc, c'est le disque Savoy, le son de nom.

0: Frank West, en compagnie d'une section de trombone, Benny Powell, Henry Cocker, Bill Hughes, qui faisait partie de l'orchestre de Basie à l'époque, plus Jimmy Cleveland, trombone, Ronnie Bright, piano, Eddie Jones, contrebasse, Freddie Green, guitare évidemment, et le grand Kenny Clark à la batterie, enregistré en 1956, I'll Do, une composition, un arrangement de Frank Foster. Une petite parenthèse, les gens qui ont pu écouter l'émission Jazz City se sont rendus compte depuis 3 semaines que l'émission Jazz City n'était pas rediffusée le samedi. Il y a eu un gros problème d'ordinateur, il y a eu un problème de transformateur, tout est tombé en panne et l'ordinateur est devenu fou, c'est-à-dire que les programmes n'ont plus pu être reprogrammés comme d'habitude. Alors, à partir de cette semaine, maintenant, les choses sont devenues normales. Alors, comme les gens écoutent beaucoup le samedi les émissions de Jazz City, parce que le vendredi soir, ils sont loin, j'ai décidé de rediffuser toutes les émissions qui n'ont pas été vraiment diffusées chaque fois depuis 3 semaines. Voilà, que les gens sachent. Et encore une petite parenthèse, attention, prenez note. Prenez un crayon, prenez un papier, car après le morceau qu'on va écouter, il y aura un concours et il y aura un disque à gagner. Et Christophe, qui est à côté de moi, ne sait pas de quoi il s'agit et il peut participer aussi au concours. Voilà.
1: D'accord. Alors, pour continuer avec le batteur Kenny Clark, nous allons passer à la réédition Savoy pour le disque non numéro 184. Un disque enregistré donc le 4 août 1955, qu'il s'agit du Hank Jones Trio, avec donc Hank Jones au piano, Wendell Marshall à la basse, Kenny Clark aux drums, et le morceau qu'on va écouter s'appelle Odd Number.

Vous êtes sur Radio Zone 93,8 MHz dans l'émission Jazz City, réédition Savoy. J'ai mon ami Christophe Bizzini qui est avec moi ce soir et nous avons pu écouter le trio de Hank Jones, Wendell Marshall contrebasse qui était le cousin de Jimmy Blanton. C'est Jimmy Blanton qui a appris à jouer à la contrebasse, il a très bien appris à jouer à la contrebasse. Et à nouveau le grand Kenny Clarke qui a fait plus de 100 enregistrements pour la marque Savoy. Les trois quarts de la marque Savoy, le batteur était Kenny Clarke, puisque c'était le directeur musical de la marque Savoy. C'est lui qui réunissait les musiciens et qui disait aux producteurs de l'époque, ah oui, si on enregistrait tel et tel. Et le producteur avait dit à Kenny Clarke, tu seras à chaque fois de la partie. Alors bon, il l'était, on s'en plaint pas. Donc, enregistré le 4 août 55, Odd Number de Hank Jones. Alors voici maintenant notre fameux concours. Pas facile. Pour vous mettre sur la voie, il s'agit d'un All-Star Big Band placé sous la direction du contrebassiste. Et puis le chanteur, eh bien le chanteur n'a rien à voir, ne devrait pas figurer dans une émission de jazz. Mais quand vous aurez entendu ça, eh bien vous allez dire que c'est vraiment un chanteur de blues, c'est un chanteur de swing, un chanteur de jazz. Et ce chanteur est toujours vivant, il a 60 ans, et pour vous mettre un petit peu sur la voie, eh bien il a fait beaucoup de prison. Alors, écoutez, je vous laisse écouter et puis essayez de trouver quel est le chanteur et quel est l'orchestre.

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0: Bon, alors, Christophe qui dit être nul, il a trouvé. Alors, je pense quand même que vous avez certainement trouvé. J'aimerais bien le chanteur et le nom du leader qui est contrebassiste. Ce contrebassiste est inconnu. Voilà, c'est pour vous aider. Et le titre était Everyday I Have the Blues, bien sûr popularisé par Joe Williams et l'orchestre de Count Basie en 1955. Je crois qu'on les a aidés.
1: Voilà, on les a bien aidés. Ouais.
0: Voilà. Alors, les gens qui ont trouvé peuvent téléphoner de suite à Radio Zone 022 329 8104. Je répète, Radio Zone au 022 329 8104 à Genève, et ils nous laissent leurs coordonnées et ils gagneront un disque. Je me mettrai en contact avec le gagnant et on discutera du disque qu'il voudra. Voilà. Alors, nous continuons avec les rééditions Savoy.
1: Oui, donc nous continuons avec les rééditions Savoy. On en arrive au Savoy 189. Juste pour les personnes qui cherchent ces disques, donc dans les magasins de disques, ils ont donc toujours le dos du disque est bleu avec une écriture jaune, et les disques à l'intérieur, ils ont gardé le logo original Savoy Jazz d'une couleur rouge grenat. Donc tout le CD côté face est rouge grenat, donc on les retrouve assez facilement. Là, on va donc passer à John Mahagan Quartet avec Chuck Wain à la guitare, John Mahagan au piano, Winnie Burke à la basse et Joe Morello aux drums. Donc enregistré le 10 juin 1954 sur une ballade de Monsieur Young qui s'appelle Stella by Starlight. Donc ça, c'est un morceau qu'on retrouve même beaucoup aujourd'hui. Des orchestres récents le jouent toujours.

0: Chuck Wayne en compagnie de John Meighan au piano, Vinnie Burke contrebasse, Vinnie Burke qui fut par la suite le contrebassiste attitré du guitariste Al Farlow, et puis Joe Morello à la batterie qui, une année après, rentrait dans le quartet de Dave Brubeck, enregistré au mois de juin 1954. Chuck Wayne, né en 1923, c'est un des guitaristes les plus méconnus de l'histoire du jazz, il est toujours vivant, et c'est un guitariste qui a aussi bien joué avec Louis Armstrong qu'avec Gil Evans. Alors vous voyez qu'il faut être très éclectique pour pouvoir jouer tous ces styles, et c'est un guitariste qui depuis maintenant 25 ans joue malheureusement dans les studios d'enregistrement et ne fait plus de disques de jazz. Et pour la petite histoire, Chuck Wayne fut le premier guitariste à prendre le banjo et en jouer d'une manière moderne. Et ça, je n'ai jamais entendu. J'aimerais bien une fois. Si un auditeur a un disque de Chuck Wayne jouant du banjo à la manière moderne, genre Wes Montgomery, ben j'aimerais bien que cet auditeur me fasse une cassette pour pouvoir écouter ça, parce que ça doit être superbe. Alors, je crois que maintenant, on va passer à un groupe un peu spécial, hein.
1: Oui, donc juste, on va passer sur toujours les rééditions Savoy, puisque cette soirée est consacrée aux rééditions Savoy. Nous arrivons au disque numéro 188, qui s'appelle Swing Not Spring, avec plusieurs formations. Alors la formation qui nous concerne en ce moment, ça va être Terry Gibbs au vibraphone, Al McCusick à la clarinette, Sal Salvador à la guitare, Harry Barris au piano, Jimmy Johnson à la basse, et Sid Bulking aux drums, enregistré le 28 août 1958. Et le morceau s'appelle Swings the Thing.
0: Et ce morceau, eh bien, nous le dédions à monsieur Aldo Calanca, puisqu'il pourrait écouter Al McCusick qui joue de la clarinette.

0: Vous êtes sur Radio Zone 93,8 MHz dans l'émission Jazz City. J'ai avec moi Christophe Bizzini. Et nous avons pu écouter un groupe très très bon ici, dirigé par le vibraphoniste Terry Gibbs. Le titre s'intitule Swings the Thing, composé par Terry Gibbs, avec Al McCusick à la clarinette. Étonnant de l'écouter dans ce contexte, c'est plutôt un saxophoniste alto. Sal Salvador à la guitare, Harry Biss au piano, Jimmy Johnson contrebasse, bassiste attitré souvent de Harry Sweet Edison, et puis Sid Bulkin à la batterie, enregistrée le 28 août 1958 à New York. C'est Réédition Savoy donc, qui viennent de sortir il y a quelques jours en primeur pour vous, chères auditrices, chers auditeurs. 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
1: Voilà, après le pitch de notre ami Jean-Michel, nous allons passer à la réédition suivante, qui est le numéro 187. Donc, s'appelle Cornerstone, puisqu'il est donc la formation de Al Cohn. Nous avons écouté un morceau qui s'appelle That's What You Sing, avec donc Nick Travis à la trompette, Al Cohn au ténor sax, Horace Silver à la guitare, Curly Russell à la basse et Max Roach, que nous allons entendre en solo, donc aux drums. Juste pour compléter, ce disque est enregistré le 23 juin 1953.
0: Je crois que tu as fait une petite erreur. Aura Silver est le pianiste.
1: Pardon, elles sont trompées sur la four.

0: C'était donc That's What You Sing avec Mea Culpa, Aura Silver au piano. Évidemment, c'est des disques qui sont pressés au Japon. C'est vrai qu'on a remarqué qu'il y avait quelques erreurs de traduction, je pense, du japonais en anglais.
1: Voilà.
0: Alors maintenant, c'est Jean-Michel qui va nous présenter le suivant.
1: Oui, quelque chose d'inhabituel dans le jazz, la harpe. Et ici, nous allons écouter une dame qui joue donc formidablement de cette harpe. Elle a fait quelques disques dans les années 50 avec Oscar Pettiford, avec Gigi Grice, avec Art Farmer. Et là, elle a fait un seul disque sous son nom et c'est celui que nous allons écouter. Dorothy Ashby. Et elle est entourée, excusez du peu, de à nouveau Frank West à la flûte, Eddie Jones à la contrebasse, Ed Thigpen à la batterie. Et enregistré à New York le 27 août 1956, nous écoutons une composition de Dorothy Ashby qui s'intitule Aeolian Groove.

0: sur Radio Zone 93,8 MHz dans l'émission Jazz City avec mon ami Christophe Bizzini. Nous avons écouté une harpiste, chose rare dans l'histoire du jazz, Dorothy Ashby, en compagnie de Frank West, Wendell Marshall, Eddie Jones et Thick Pen dans Aeolian Groove, enregistré en 1956. C'est original, hein?
1: Oui, tout à fait.
0: En plus de ça, quand Frank West joue, elle joue le rôle de la guitare, mais on sent que c'est pas une guitare. Hein?
1: Oui, bon, évidemment, ouais, c'est quand même différent.
0: C'est différent, mais c'est superbe. En tout cas, c'est un disque, à mon avis, que vous devez acheter, avoir dans votre discothèque. C'est du vrai jazz. Alors, je crois qu'après Frank West, flûtiste, on va écouter un autre flûtiste.
1: Oui, donc il s'agit de Herbie Mann sur la réédition Savoy numéro 193. 193 pour nos amis frontaliers. Nous allons donc écouter une composition de Phil Woods qui donc fait partie de cet enregistrement qui s'appelle Thrice Parlor. Juste donc Herbie Mann à la flûte, Phil Woods à l'alto, Eddie Costa au vibraphone, Joe Puma à la guitare, Wendell Marshall à la basse, Bobby Donaldson aux drums, et c'est enregistré le 14 mai 1957.

0: Herbie Mann en compagnie de Phil Woods, Eddie Costa, Joe Puma, Wendell Marshall, Bobby Donaldson dans Squires Parlor, enregistré en 1957. Et voici maintenant un autre tromboniste.
1: Oui, donc nous allons passer à Eddie Baird avec Anne Jones Trio sur la réédition Savoy numéro 183. Et puis, chose intéressante pour nos amis auditeurs, donc c'est enregistré le

0: C'était donc Eddie Baird avec Ann Jones Trio sur une composition qui s'appelait See You Later, donc de Eddie Baird, enregistré le 31 mars 1955. Puis tu vas nous présenter
1: Eddie Baird, qui était élu musicien de l'année en 1955. Ah oui. Hein.
0: Petite précision qu'on voulait apporter.
1: Voilà, parce que sur le disque Savoy, sur le disque CD Savoy, c'est pas noté, mais sur le disque 33 tours que j'ai retrouvé dans ma discothèque, c'était noté musicien de l'année, c'était vrai. Et élu par les fans de jazz de l'époque.
0: Oui, tout à fait.
1: Alors, je crois que nous allons nous quitter par un superbe petit groupe de la West Coast. À l'époque, ça ne se disait pas encore West Coast, mais vous reconnaîtrez le son et les arrangements du trompettiste Shorty Rogers. Et il est en compagnie d'un autre trompettiste, Count Cordoli, qu'on ne présente plus non plus, Jimmy Giuffri au ténor, Bob Gordon au baryton, Frank Patchen au piano, Joe Mondragon contrebasse et Shelly Mayne à la batterie, enregistré le 7 janvier 1952, et nous écouterons une composition, un arrangement de Shorty Rogers qui s'intitule Slightly Brightly. Eh bien, c'est le moment de se quitter.

0: Christophe.
1: Ben oui, à bientôt alors pour une prochaine émission.
0: À bientôt, tu viens quand tu veux. Et puis, alors n'oubliez pas le fameux concours, hein, les gens qui auraient trouvé. Donc, toi tu as trouvé, malgré qu'il dit toujours qu'il est nul, ben il a quand même trouvé, donc t'es pas si nul que ça. Alors, je répète le numéro de téléphone de RadioZone, 022 329 81 04. Nous terminons donc par Shelly Man et ses hommes. À bientôt donc. Bonne soirée.
1: Au revoir, bonne soirée.
0: Bye bye.

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2: Salut les amis, c'est Philippe, c'est British Connection pour votre émission rock avec un album de la semaine, le premier EP de Helen and the Boys, la série live. Dead Kennedys, Bad Manners. Écoutons nos pochettes spéciales de Cure. Xavier Martin nous parlera du groupe Television. Deux titres pour le prix d'un, Ginzu. Et on débute une première demi-heure avec quatre nouveautés. Oui, c'est incroyable, quatre nouveautés en 30 minutes. Bienvenue, on est ensemble pour deux heures de rock. D'excellent rock.
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2: Et cette première nouveauté, le dernier Muse, c'est un morceau assez obscur, il n'est officiellement pas disponible, il circule tel une démo Muse cryogène dans British Connection.

Je vous ai promis 4 nouveautés dans cette première demi-heure. Voici la seconde, Theater, groupe irlandais. C'est un quintet, un album sort le 12 juin prochain. Et voici le single, la fusion intense de rock gothique, Theater, dans British Connection, de Fall.

Et oui, ça c'est encore une nouveauté, le dernier Evanescence dans British Connection. Who will you follow? Et puis, je commence à avoir pas mal de messages via la page Facebook de British Connection. Est-ce bien Philippe qui anime l'émission aujourd'hui? Eh bien oui, je vous le confirme, c'est bien moi, mais avec une belle rhinopharyngite. Et c'est pas évident, ça m'arrache la corniole, comme disait ma grand-mère. Mais enfin, le principal, c'est que je suis là. Et puis ça, c'est un morceau, eh bien... Je vous le passe depuis des semaines dans British Connection. Toutes les radios le diffusent maintenant. C'est un titre d'Edgar Enemy dans British Connection.

0: C'est la première partie de l'album de la semaine. C'est un EP, ils nous viennent de Tours. C'est un groupe bien destroy, comme on les aime. C'est Ellen and the Boy. Voici leur premier morceau, leur première anecdote.
1: Cortisol, c'est l'hormone du stress. Et c'est une hormone que j'avais trop élevée dans mon sang il y a quelques années, due à un syndrome de stress post-traumatique, due à des violences que j'ai vécues. Et en fait, c'est un morceau assez nerveux et en même temps bien sensuel quand même au début, et où je parle aussi, j'évoque la dépendance affective que j'ai et qui est assez liée avec tout le reste, c'est-à-dire que c'est quelque chose qui me rassure, l'amour, le sexe, et j'en ai vraiment besoin pour pas être en panique. Et donc voilà, j'adore ce morceau à jouer en live, il est trop bien. Et sur l'EP, je crois que c'est un de mes préférés aussi au niveau du son, de comment il est mixé, tout ça. Voilà, c'est Cortisol.
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J'habite à 5 km un petit village de quelques centaines d'habitants qui borde la Seine, Villequier. C'est là que le canot de Léopoldine, la fille de Victor Hugo, se renversa et que celle-ci périt noyée à l'âge de 19 ans, en 1843. J'en ai quant à moi 11, et ce sont les premiers jours de l'été 1986. À côté du coiffeur, il y a un magasin de disques dans lequel je me rends depuis peu. J'écoute de la musique alors, des chansons du top 50 essentiellement, que je regarde à la télévision avec ma petite sœur. Mais aussi quelques-uns des disques de mon père où je puise déjà matière à mon attirance pour les chansons tristes. Le petit cheval de Georges Brassens, Allô maman bobo d'Alain Souchon, Diabolomante de Yves Simon. Je suis fasciné par la puissance d'une chanson quand l'espace d'une poignée de minutes, elle ouvre une trappe vers un autre monde, change la couleur du ciel, couvre d'une lumière différente ma vie ordinaire. J'achète des 45 tours et là encore, mes choix se portent souvent sur les chansons lentes. True Colors de Cyndi Lauper, With or Without You de U2 ou Wonderful Life de Black. L'année précédente, j'ai eu pour Noël un Walkman, un très beau modèle assez volumineux de marque Philips. Il ne me quitte pas, ainsi que la petite mallette de faux cuir emplie de quelques cassettes que j'ai achetées les années précédentes à l'hypermarché lorsque nous nous y rendons en famille pour faire les courses. Ce sont mes premiers albums, là encore des artistes découverts au top 50, ainsi que Harvest de Neil Young, révélé en fouillant les disques vinyles de mon père et dont j'adore la pochette. Très vite, cette cassette-ci l'emportera sur les autres et leur survivra. Quand je me rends dans le magasin de disques ce samedi-là, c'est une autre pochette qui attire mon attention et achèvera de tout faire basculer dans le sillage de Neil Young et Gainsbourg que je viens également de découvrir. La musique ne sera plus alors un divertissement mais une affaire sérieuse, impérieuse, l'affaire de ma vie. La musique offrira alors à mes jours leur bande-son et guidera ma route.

des yeux qui me fixent alors, se fiche dans les miens, ne me lâche plus. La partie gauche dégage un horizon partagé entre un ciel blanc et une mer grise et basse. La plage est essaimée de lourds rochers. Je pense alors à la mère de mon enfance. Je suis né à Fécamp et continue de m'y rendre à chaque vacances pour voir mes grands-parents.

haut, à gauche, est collé un macaron promotionnel, un rectangle, dans lequel se découpe une silhouette noire, de laquelle dépasse le manche d'une guitare électrique. Les cheveux semblent une curieuse broussaille. C'est Robert Smith. Quand j'emménagerai 5 années plus tard, à l'âge de 17 ans, dans un petit appartement, pour faire mes études universitaires à Rouen, je m'offrirai 3 posters pour recouvrir les murs. Tous 3 en noir et blanc. Une étrange photo de Bowie en chemise blanche, tenant un violoncelle devant une partition de Schubert. La statue de marbre éplorée de Love Will Tear Us Apart de Joy Division. Et cette silhouette de Robert Smith, cheveux en pétard, grosses chaussures blanches, large chemise et la guitare électrique en bandoulière. Je me saisis du disque et lis le nom du groupe, The Cure. Ça me dit vaguement quelque chose, mais je n'ai jamais entendu leur musique. Je désire ce disque. Ma mère accepte de me l'offrir et règle à la caisse. Nous rejoignons la Renault 11 garée tout près et rentrons à la maison. Dans ma chambre, je retire le film plastique qui ceint le disque. Ce geste, je le referai tant de fois, je le fais d'ailleurs encore à présent. C'est un cadeau que l'on s'offre et que l'on déballe, le plaisir de l'écoute anticipé par le rituel de l'effeuillage.

Je pose la galette vinyle de 30 cm sur le plateau de mon tourne-disque. J'ai dû avoir d'autres 33 tours auparavant, mais je ne m'en souviens pas. Standing on the Beach est dans mon souvenir le premier.

C'est la mélodie arabisante de Killing an Arab, mais vite, je suis submergé par l'émotion et l'excitation d'avoir trouvé une musique qui me correspond profondément. Je ne sais expliquer pourquoi, mais je le sais, assurément. Charlotte Sometimes me laisse abasourdi. La pochette se déplie en deux volets, le verso prolonge les rocs et la plage du recto, tandis que l'intérieur du disque est occupé par une photographie des 13 pochettes des 45 tours recueillies dans la compilation. Je les regarde des heures durant, tandis que le disque opère ses 33 révolutions par minute et que le monde autour, lui, semble stopper net dans sa course. Dans la foulée de Standing on the Beach, j'achèterai Kiss Me, Kiss Me, Kiss Me, que j'aimerais moins, puis Disintegration, certainement le disque le plus important de ma vie. Au moment où j'écris ces lignes, plus de 30 ans après, la pochette est devant mes yeux et le disque joue sur la platine. Le son en est intact, c'est un miracle. Aucune rayure ne vient zébrer la toile des souvenirs. La beauté acide du son de The Cure demeure aussi nette que dans mon enfance. Ma fille Esther pose son regard sur la pochette et je lui explique. J'ai acheté ce disque quand j'avais 11 ans. Elle songe alors. Ça veut dire que le vieux monsieur sur la pochette, il doit être mort maintenant. Je n'y avais jamais pensé. Il doit être mort, oui, comme mon grand-père est mort aujourd'hui, depuis si longtemps. Quand je plonge aujourd'hui mes yeux dans ceux du vieil homme de Standing on the Beach, c'est l'enfant que j'étais que je regarde. Ce sont dans ses yeux que je plonge.

enfant ne le savait pas encore, mais il allait être happé par la passion de la musique. Celle-ci me mènerait à bien des choses qui seraient autant de victoires sur ma timidité, des amitiés liées, des concerts organisés, la radio et l'écriture. Quand de l'âge de 25 à 35 ans, ma vie entière serait dédiée à mon engagement humanitaire, la musique serait ma respiration, mon répit, l'ivresse des fêtes, une quiétude possible, la douceur de la solitude. Je jette un dernier regard au vieil homme avant de terminer ce texte. Je lui dis en silence « Merci, tu m'as emmené loin, tu m'as aidé à devenir celui que je suis aujourd'hui. Imparfait, parfois malheureux, mais un homme qui aime l'enfant qu'il a été et qui se sent en accord avec l'adulte qu'il est devenu.

Dans les yeux du vieillard se niche le reflet de ma silhouette enfantine. Quand je la perds de vue, que la vitesse de la vie m'éloigne de l'essentiel, je reviens à ce regard. Et tandis que la musique de The Cure sourd des enceintes et rebondit sur les murs en sa danse électrique,

minutes, 20 minutes avec Cure dans British Connection. Écoutons nos pochettes et à l'instant, Play for Today. On va rester dans ces sonorités froides avec ce groupe, avec une voix souvent détachée, une esthétique qui rappelle clairement les années 80 et le groupe comme Joy Division ou même Asylum Party, parfois Depeche Mode. Ça tourne autour de la mélancolie, l'aliénation et le romantisme sombre. Voici Blind de Londres en British Connection. Riot, Fit Molly, Gianni.

0: Merci. La deuxième partie de l'album de la semaine, c'est un EP, celui d'Hélène and the Boy. Hélène et ses trois garçons musiciens. L'EP s'appelle Sexy Bud Sad. Voici le deuxième morceau.
1: Sexy, c'est le morceau le plus pop de l'EP, avec des refrains très... Enfin, je trouve assez dramatique, un peu grandiose. Je le trouve hyper beau. Il est assez différent des autres. Il parle d'une relation que j'ai eue avec un mec qui était emotionally unavailable. C'est ça que la petite comptine que je répète à la fin du morceau. Et en fait, il s'appelle Sexy parce que je dis je sais que tu me trouves sexy et moi je te trouve sexy quand tu ressens. I find you sexy when you feel. Quand tu dis les mots. Parce que moi je trouve que c'est ça qui est beau. Et sexy, du coup, dans une relation, de pouvoir exprimer ses émotions et dire des mots d'amour.
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Ondes FM 93.8 MHz, notre programme ce soir est consacré aux voix des femmes qui nous viennent du Brésil. On a commencé par le trio Esperanza. Le trio Esperanza, ce sont trois femmes, Eva, Marisa et Regina. Elles chantent a cappella ou parfois elles sont accompagnées d'une guitare ou d'une percussion.

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On écoute Rita Lee dans un album qui s'intitule Bossa en Roll et elle chante Baila Comigo.

Sur Ronde Femme 93.8 MHz, c'est le Brésil, des voix de femmes qui nous viennent tous de ce pays. On écoute Daniela Mercury au Canto da Cidade.

Radio Pleine Lune, notre émission s'achève. Nous quittons donc le Brésil pour d'autres horizons. Restez à l'écoute pour la suite de nos émissions. 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
5: Histoire de révolution sur Radio Transparence. Aujourd'hui, avec Eric Lowen, comme d'habitude, on va continuer notre exploration quasi méthodique et chirurgicale, en tout cas pour une émission de radio relativement chirurgicale, ouais, puisqu'on ne fait pas que la survoler, cette révolution.
6: Ne soyons pas des victimes collatérales de certaines terminologies militaires, voyons.
5: Non, c'est vrai. Mais soyons chirurgicaux quand même, avec la Révolution française en tout cas. Aujourd'hui, Eric Lowen, c'est de la constitution civile du clergé dont vous allez parler. Constitution civile du clergé qui, s'il faut résumer les épisodes précédents, font suite à la confiscation des biens du clergé qui jusqu'au mois de décembre 789 avait été pour le moins épargné.
6: Oui, tout à fait.
5: Qui, à partir du moment où on lui confisque ses biens, se voir attraper son retard, on va dire.
6: Oui, tout à fait. C'est-à-dire que là, on reprend donc notre histoire de cette année 1789, même si là, désormais, on passe en 90. Hein. Techniquement, les événements concernant la constitution civile. Tiens, lapsus révélateur, j'allais dire.
5: Constitution servile
6: du clergé. Non, non, c'est bien la constitution civile du clergé.
5: On ne parlait pas encore de conseil du culte musulman. Pardon. Allez-y, Eric Lowen.
6: Bon, comme j'ai dit, ne soyons pas des victimes collatérales des débats concernant la campagne électorale actuelle où, je vous mets en garde, chers auditeurs, ça rase gratis de tous les côtés, d'ailleurs de tous les partis. Je me permets de faire une petite ironie, je dirais, concernant notre situation politique actuelle.
5: Bon, alors attendez. Nous enregistrons cette émission le 16 février 2007.
6: 16 février.
5: Si ça passe après, on ne sait jamais.
6: Loin de dire tous pourris ni quoi que ce soit, loin de dire qu'ils sont tous des empaffés, je rappellerai quelque chose, c'est que lorsque nous sommes dans une période de campagne électorale, surtout de cette ampleur-là, il y a, je dirais, le syndrome de la fable du renard et du corbeau qu'il ne faut jamais oublier, de La Fontaine. C'est-à-dire que nos chers électeurs, donc vous et moi, nous détenons un fromage dans notre bec, c'est-à-dire un bulletin de vote, et que nous avons un aéropage de renards qui sont autour de nous et qui nous demandent donc, qui nous disent que nous sommes les plus beaux, qui vont être les meilleurs, etc. Donc je dis, faites attention, ça rase gratis, ça ne coûte pas cher. Et ça, je le dis non pas par rapport à cette élection, parce que c'est simplement un fait qui est récurrent dans toutes les périodes électorales majeures. On s'aperçoit que, quels que soient d'ailleurs les partis des candidats, il y a une sorte d'inflation, une sorte de bulle en matière de ce qu'ils vont faire, de ce qu'ils promettent. Et il ne faut pas oublier que si certains en font une partie, en font quelques-uns dans les promesses, on est quand même dans une situation qui me rappelle étrangement la fable donc du corbeau et du renard de La Fontaine. Voilà, je tenais à le dire, puisqu'actuellement il semble qu'il fasse une sorte de compétition à qui on proposera le plus. Donc ne votons pas naïfs.
5: Voilà. Et revenons à une époque où on ne s'embarrassait pas de ce genre de détails, puisqu'il n'y avait pas encore eu besoin de promettre, puisqu'il n'y avait pas encore eu besoin de voter au suffrage universel dans notre beau pays.
6: Et si, mon cher. Et rien que la convocation des États généraux relevait d'un processus de vote. Et si, par ordre, certes, on n'est pas dans le suffrage universel,
5: pas exactement,
6: je le concède, mais déjà l'exercice du vote avait commencé à s'instaurer, et, en tout cas au niveau déjà national, hein, et dans le cadre de l'Assemblée, puisque là nous sommes à la fin de l'année 89, et bien on peut dire que depuis le mois de juin, l'Assemblée avait pris l'habitude justement de débattre et de voter. Donc
5: ne tenait pas encore de légitimité populaire au sens républicain. Enfin, d'ailleurs, il n'y avait pas de république.
6: Bien sûr, on ne peut pas réappliquer nos critères aujourd'hui, mais on peut dire qu'elle avait quand même une légitimité.
5: Puis laissez-moi faire mes transitions comme je veux. Bien. Voilà. Donc, on ne s'embarrassait pas.
6: Oui, chef.
5: Donc, on pouvait tenir des réformes radicales. Et au mois de décembre 1789, on avait confisqué les biens du clergé.
6: Novembre.
5: Merci. Novembre, pardon, oui, 89.
6: Voilà.
5: Et donc, on arrive en 1790 aujourd'hui, moment à laquelle, donc, il va se passer ce qui s'appelle la constitution civile du clergé. Donc.
6: Voilà, je peux reprendre ?
5: Ah bah oui.
6: Ah, voilà, maintenant c'est à moi. Bon, donc je garde le micro maintenant. Donc on est toujours dans cette partie de la Révolution française qui est caractérisée par son appartenance à ce qu'on appelle la Révolution parlementaire. C'est-à-dire que ça ne se passe pas dans la rue. Dans la rue, on a eu la prise de la Bastille, on a eu les journées du 5 et du 6 octobre. Rappelez-vous, je vous en avais parlé, notamment, qui avait permis le retour du roi à Paris, enfin en tout cas le retour sous contrainte du roi. Or là, on est dans la continuité de cette réforme en profondeur qui est intervenue dans le cadre, donc on est encore dans le royaume de France à cette époque-là, même si on a basculé du côté de la Révolution, et qui est principalement le fait dans le cadre de l'exercice de l'Assemblée, donc de la Constituante, donc d'une réforme en profondeur du royaume. Et on était dans une situation où, donc précédemment, la monarchie avait commencé à connaître une limitation de ses pouvoirs avec tous les processus qui étaient intervenus au mois de juin, la prise de la Bastille. La noblesse, l'aristocratie avait vu passer son tour avec la nuit du 4 août, l'abolition des privilèges. Et donc, il restait un des trois piliers organiques de l'ancien régime à retravailler, c'était la question de l'Église. J'en avais commencé à en parler la dernière fois, la nationalisation des biens du clergé était la conséquence de l'adoption des idées de l'abolition des privilèges, puisqu'il y avait dedans énoncé la suppression de la dîme. Techniquement, seulement comme tant qu'on n'aurait pas adopté, disons, avec une définition positive, une réforme qui aurait permis d'affecter de l'argent au fonctionnement de l'Église, eh bien, on était resté dans une situation de, un petit peu, on va dire, à l'identique, jusqu'à la fin du mois de novembre, où là, la constitution, disons, la nationalisation des biens du clergé avait été mise en route. Donc c'est pour ça qu'on est directement dans la continuité de cette question de la, disons, du travail concernant la réforme de l'Église, puisque les révolutionnaires, les patriotes, les membres de l'Assemblée ne voulaient pas supprimer l'Église, ni même ils ne voulaient pas une laïcité. Il n'y avait pas du tout d'idée de laïcité qui était dans leur tête. On verra une laïcité intervenir un peu plus tard, j'en reparlerai dans le cours de la Révolution française, mais plus en raison de problèmes budgétaires où il va falloir, disons, devant un poste qu'on n'arrivait pas à financer, ben on va décider tout simplement de s'en passer. Donc ce qui n'est strictement pas du tout similaire à ce qu'on aura en 1905, là avec le vote de la loi 1905, qui est donc la loi de la laïcité, qui est un vote positif. Alors que dans le cas de la Révolution française, ce sera plutôt, je dirais, un vote par défaut qu'une affirmation de la chose en tant que telle. Mais nous y reviendrons. Pour comprendre la situation, on est devant une situation où donc l'Église est considérée comme remplissant des missions sociales, donc elle a un rôle social, donc elle doit avoir un financement qui lui permette de fonctionner. Pas simplement d'ailleurs pour les questions purement religieuses, mais tout ce qui relève des œuvres de charité, des œuvres d'éducation. Donc on est à mi-chemin entre quelque chose qui est la reconnaissance de la religiosité en tant que voie de salut à travers une église, l'église catholique chez nous, et en même temps la reconnaissance de mission sociale de l'église à cette époque-là. Par contre, si on a nationalisé les biens du clergé, comment l'église va-t-elle assumer ses deux missions ? Donc, il faut financer l'église. Et ce qui va entraîner une situation qui va consister à salarier l'église, puisque c'est désormais la nation, l'État français, qui va lui accorder des moyens pour accomplir ses missions, considérées comme des missions non pas relevant d'une question individuelle, c'est-à-dire de salut personnel, mais des missions d'intérêt public qui relèvent le bien commun de la nation. Et donc,
5: on n'avait pas envisagé, oui, tout simplement de constituer d'autres structures administratives pour s'occuper de ce genre de choses à ce moment-là. C'était encore logique que ce soit l'Église qui prenne...
6: Oui, tout à fait. On n'est pas encore dans l'émergence de ce qu'on peut appeler les cultes révolutionnaires. Il ne faut pas aller trop vite en besogne.
5: Oui, non,
6: ça interviendra, disons, un peu plus tard. Hein.
5: Il n'y a pas eu de voie pour... C'était quelque chose de naturel, quoi, d'avoir cette continuité
6: oui,
5: sur le rôle
6: fait,
5: de l'Église.
6: Oui, tout à fait. Oh, bien sûr qu'il y a... quelques voix contradictoires. On parlera dans une autre émission de ce qu'on pourrait appeler tous les mécanismes de la déchristianisation qui vont intervenir, mais qui découleront essentiellement d'une radicalisation de la Révolution française. C'est-à-dire que ça n'intervient pas encore, ou en tout cas, ce n'est pas significatif en termes de mouvement encore dans cette fin d'année 89 et 90. N'oublions pas que le roi donc est sur le trône, qu'on ne veut pas du tout penser à une terme de république. On pense tout au plus à une forme de monarchie constitutionnelle, puisque l'Assemblée, depuis le mois de juin, s'est donné le titre d'ailleurs d'Assemblée nationale constituante, dans le but donc de donner une constitution à la France, mais on n'est pas encore dans les étapes supplémentaires que l'on verra ultérieurement, où il y aura cette radicalisation avec la République et la fin de la monarchie.
5: On se dit à ce moment-là, début 1790, en période révolutionnaire, c'est quelque chose d'assimilé sciemment ou on est encore dans un processus qu'on définit mal pour les gens qui le vivent à ce moment-là?
6: Il y a la conscience.
5: Le terme révolution, il est
6: employé. Oui, bien sûr. Il y a la conscience d'une mutation très forte qui est en train d'être actée dans l'histoire. Cette conscience d'ailleurs historique, j'en ai déjà parlé, elle est présente chez tous les grands acteurs de la Révolution française. Donc ça c'est certain. Par contre, ça je le répète à chaque fois, le schéma de la Révolution française ne s'est pas fait avec un plan politique préétabli. Donc la Révolution française a accouché au fur et à mesure de son déroulement, sans que cela relève d'une intentionnalité ou d'une volonté préalable. Ce qui se passe avec la sécession du tiers-État lors des États généraux, par exemple, c'est un pas. Puis on va vers le serment du jeu de pommes, puis on va vers d'autres choses, puis on va vers d'autres choses. Et finalement, il y a des fois où on va se retrouver contraint et forcé aussi par les événements, notamment un peu plus tard, c'est-à-dire quand le roi va justement jouer contre la nation, va jouer délibérément contre, et surtout il va se faire attraper. C'est-à-dire que tant qu'il jouait contre, mais discrètement et pas vu, pas pris, je vais dire, on était, en tout cas dans une certaine illusion, parce que finalement les idées n'étaient peut-être pas tenables au final, mais on était encore dans cette illusion où on pouvait concilier les deux. Après, quand on sera en 91, 92, 93, là, on basculera totalement et il y aura une radicalisation et on ira beaucoup plus loin au point de vue des idées. On n'est pas là encore dans ce que je pourrais appeler les sans-culottes, par exemple. Ça, ils apparaîtront en termes de mouvement et de radicalisation un peu plus tard dans l'histoire de la Révolution française. Il ne faut pas oublier que la Révolution française s'étale en fait sur une période de 10 ans. 1789-1799 avec le coup d'état de Napoléon. Et donc souvent on n'a pas cette perspective donc d'une bonne décade où vont intervenir des mouvements extrêmement complexes, extrêmement souvent contradictoires aussi, où parfois on a des avancées, parfois on a des régressions. Donc souvent on a tendance à tout compacter de cette décade en une seule année, comme si tout avait été fait en 89.

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0: si on reprend le cours des événements, le 22 juillet 90, le pape Pie VI condamne donc cette mesure. Néanmoins, le roi Louis XVI donne son accord en France. Il le donne le 23 juillet. Évidemment, c'est un accord qui est donné à contre-cœur. Le décret d'application passe en novembre 90 et sera signé par le roi le 26 décembre 90. C'est pour ça que la constitution civile qui est votée dans le cadre donc de l'année 90 ne va être en fait adoptée et ne sera mise en pratique qu'à partir en fait de l'année 91. Plus précisément, c'est le 4 janvier 1791 où les premiers prêtres donc qu'on va qualifier désormais donc de prêtres jureurs, c'est-à-dire ceux qui vont jurer fidélité à la nation, à la Constitution, vont prêter serment. Et ce sont le 4 juillet 1791, donc les députés du clergé réunis à l'Assemblée qui vont prêter ce serment, d'ailleurs la plupart du temps sous la pression des tribunes qui vocifèrent un petit peu pour les aider, parce qu'on sentait que certains n'étaient pas très chauds en la matière. Et d'ailleurs, 80 évêques vont refuser de prêter serment. Alors ça, c'est à Paris, hein, on est le 4 janvier. Et le 7 janvier, commencèrent dans les provinces, dans les différents diocèses, eh bien, les serments dans le restant de la France, qui vont s'échelonner, en fait, pendant tous les dimanches de janvier-février 1791. D'accord. Or, ce qui va se passer, vu que le pape a opposé son... je veux dire... son veto à cette situation, il a posé une contradiction, disons une opposition radicale, eh bien la quasi-totalité des évêques et la moitié des curés vont s'y refuser. C'est-à-dire qu'il y a une distinction importante à faire. On voit la quasi-totalité des évêques, c'est donc le haut clergé, donc eux refusent par... ils appartiennent à la hiérarchie, disons, ils sont beaucoup plus proches de la hiérarchie, on comprend leur position, tandis que du côté des curés, il n'y a que la moitié, je dis que la moitié qui refuse, ce qui veut dire que la moitié l'accepte, ce que je vous ai expliqué, à savoir que dans cette question, au départ dans la Révolution française, on n'a pas une position du clergé qui est forcément contre ou radicalement contre les mesures qui sont en train d'être faites. Je rappellerai quand même que Seyss vient du clergé, l'abbé Raynal aussi, c'est quand même un nom important de la Révolution française, même si je n'en ai pas encore parlé. Donc, il y a toute une branche, je dirais, réformiste du côté là des patriotes, qui est aussi incarnée par l'aile éclairée du clergé à cette époque-là.
1: Pour autant, justement, ces membres du clergé qui vont vouloir se poser pour justement cette constitution, travailler à la mise en place, comme l'abbé Grégoire, de cette constitution civile du clergé. Ils le font quelque part un peu contre mauvaise fortune, bon cœur, comme on dit, ou le voyant comme un moindre mal après la confiscation
0: comme
1: des biens.
0: Un moindre mal, mais certains le font vraiment par conviction. C'est-à-dire qu'on va avoir une division du clergé.
1: On est vraiment dans un schisme, alors.
0: Voilà. On est dans quelque chose qui va vers le schisme, qui est déjà de fait schismatique, et qui va mener à une guerre de religion. Donc on a des réactions différentes dans le cadre du clergé en fonction des positions hiérarchiques. Je l'ai dit tout à l'heure, pour le haut clergé, ils sont 80 à avoir refusé. Je crois qu'il n'y a de mémoire, il n'y en a que 5 qui vont accepter donc ce principe de constitution civile du clergé. Donc il y a des réactions différentes en fonction de la position hiérarchique. De même, il y a des réactions différentes en fonction de la géographie. C'est-à-dire, on voit très bien qu'il y a une géographie du oui et du non, je vais dire, en fonction de certaines cultures régionales. Donc les régions les plus reculées en termes de provinces ont été souvent davantage réfractaires à cette constitution civile que la région parisienne, que les régions du centre. Donc ça tient aux différences culturelles, aux langues régionales encore très présentes, c'est le cas de la Bretagne, de l'Alsace ou dans le sud de la France, qui rendait plus difficile pour le bas clergé même la compréhension des textes officiels. Donc il y a aussi des questions de méfiance entre la province et la capitale dans certains cas. Donc ce qui fait que un certain nombre de membres du clergé très présents, par exemple, du côté du bassin parisien, parce qu'il y a aussi toute une histoire, souvent une forme de contre-histoire de l'Église, il ne faut pas oublier, avec les mouvements jansénistes, qui étaient par exemple très implantés dans certaines régions, comme le bassin parisien. Et on s'aperçoit que dans ces régions-là, la constitution civile du clergé est largement adoptée, en tout cas, elle emporte un nombre de voix conséquentes. C'est pour ça qu'on va se retrouver devant une situation qui est la suivante. C'est une fracture au sein du clergé. Il y a une division entre, d'un côté, des prêtres constitutionnels et des prêtres réfractaires. Donc désormais, on va pouvoir parler de deux clergés, de deux Frances, en quelque sorte, qui est de nature schismatique. Et ça va entraîner, par une forme donc de conséquence et de radicalisation des positions, à une rupture désormais entre la Révolution et l'Église catholique en tant qu'institution. Donc les prêtres réfractaires, comme je dis, c'est ceux qui veulent rester fidèles à Rome, donc qui vont refuser de prêter serment, tandis que les prêtres constitutionnels, ce qu'on appelle aussi les prêtres assermentés, vont prêter fidélité à la constitution civile du clergé. Et à ce moment, excusez-moi, on va les considérer comme, on va les appeler aussi comme des prêtres jureurs, dans la mesure où ils ont prêté donc ce serment. Alors parmi les membres célèbres du clergé constitutionnel, puisque je l'ai dit quand même, il y a le premier évêque. En fait, techniquement, c'était pas l'abbé Grégoire. Tout à l'heure, je m'étais un petit peu trompé. C'était le premier évêque constitutionnel. Justement, je vous en ai parlé. C'était un des porteurs, justement, du projet dans la commission. C'était Expilly de la Poippe, qui était, comme je vous l'avais dit, curé de Saint-Martin-des-Champs près de Morlaix. D'ailleurs, il va continuer à travailler à l'Assemblée constituante dans ce cadre de la Révolution, avant d'être finalement guillotiné en 94.
1: Comme tout le monde.
0: Voilà. Alors d'ailleurs, mais pas pour les mêmes raisons. Hein. Ça, c'est lié en 94, on est bien plus tard. C'est vraiment pour d'autres raisons. Ce qui va se passer, donc, c'est qu'il va être le premier évêque constitutionnel et il va être sacré évêque de Quimper. Alors, ça va poser beaucoup de problèmes, d'ailleurs, parce que la paroisse de Quimper, on est en Bretagne, eh bien, ne veut pas, a priori, du tout, d'un prêtre qui a juré fidélité à la Constitution. Et c'est Talleyrand, qui est lui-même évêque, qui a prêté serment à la Constitution civile du clergé, qui le sacre évêque.
1: D'accord. Le clergé, donc, qu'on voit qui est très très divisé, est-ce que quelque part ces fameux prêtres réfractaires dont on entendra parler beaucoup plus dans les années 92-93, quand ils seront de facto...
0: Oui, avec la chouannerie, les Vendéens, bon,
1: et là on va retrouver... seront de facto, oui, pourchassés, oui, aussi par la Révolution et pour la plupart... pour la plupart massacrés, tout simplement. Ceci dit, est-ce que le fait d'avoir une partie, une moitié du clergé environ réfractaire déjà, donc vous avez déjà employé le mot des curés réfractaires, va radicaliser quelque part la Révolution contre cette partie du clergé-là?
0: Oui, directement, de toute façon, désormais, la radicalisation pour grief religieux est en cours. Et là, pas tant pour la question de la nationalisation des biens du clergé que en raison de cette réforme donc de l'organisation de l'Église, en créant de fait une Église qui est désormais séparée de Rome. Alors, cette Église, d'ailleurs, elle est désormais organisée. Donc, il lui faut un chef. Et c'est l'abbé Grégoire, qui est à la fois curé et député, qui a participé lui-même à la rédaction du projet de constitution civile, qui va être élu évêque constitutionnel et nommé chef de cette église constitutionnelle de France. Alors le remplacement est important parce qu'il faut remplacer 80 évêques, donc 80 nouveaux devront être élus sur les diocèses. Il y a environ 20 000 prêtres

0: des évêques qui seraient soit qui auraient démissionné, enfin, soit le poste serait vacant. Donc là, dans la mesure où il vient de décéder, à la fin de l'année 90, le 30 septembre, la nouvelle législation va pouvoir être appliquée. Donc le corps électoral du Finistère établi en 90 est convoqué à la cathédrale de Quimper, parce que ça je vais en reparler dans l'organisation. Normalement la désignation des évêques se fait par un vote local. Donc le corps électoral du Finistère est réuni le 1er novembre, malgré la fronde du chapitre, qui normalement devait suppléer, en conformément à ce qu'on appelle le droit canonique, vont suppléer à l'absence d'évêque pendant le temps de la nomination. Et donc il faudra attendre le troisième tour pour que justement, comme je vous l'ai dit, Expili de la Poape sera élu. Alors il est élu avec 233 voix sur 380 votants. Alors d'ailleurs, il va se passer une chose étonnante, c'est que pendant cette élection, il y a un évêque qui est l'évêque de Léon, qui est un évêque réfractaire, qui s'est réfugié à Londres et qui n'est pas candidat, mais qui va obtenir 125 voix. Ça, c'est assez marrant, dans ces élections à l'époque, il y a parfois des personnes qui sont élues alors qu'ils ne se sont même pas présentés comme candidats. Et c'est pour ça que Expili va être proclamé comme premier évêque constitutionnel de France et va être sacré évêque à Paris par Talleyrand lui-même. Talleyrand qui était évêque d'Autun à l'époque. D'accord. C'est pas encore le Talleyrand qu'on verra, bon, il est en germe, il est en émergence, mais c'est pas encore le Talleyrand de 1815, enfin de Napoléon.
1: C'est quand même un Talleyrand qui prend déjà une part active dans les opérations. Donc,
0: oui, tout à fait. Et à partir de ce moment-là, on a une agitation extrêmement importante en France, qui va être très vive, des explosions de haine, de violence, notamment pendant les six premiers mois de 1791, et on sent que le pays est en train de se couper.
1: C'est quelque part assez paradoxal qu'il y ait eu cette radicalisation suite justement à cette constitution civile du clergé, et pas pendant la nationalisation, la confiscation des biens. J'allais dire quelque part, contrairement à la confiscation des biens, la constitution civile serait une mesure d'ouverture suite à la confiscation. Dans la logique de la confiscation, c'est une mesure d'ouverture, de redonner une légitimité de fait à l'Église en la contrôlant. Mais quelque part, un début de... Allez, j'allais dire, sans doute que vous allez me rattraper là-dessus, Eric Lohan, mais début d'ouverture vers une idée de ce qui pourrait donner plus tard un concordat.
0: Alors, de fait, oui, bien sûr qu'il y a une relation entre la constitution civile de l'Église et le concordat, mais pas exactement dans ce sens-là. Parce que le concordat est quelque chose qui est constitué entre une nation et l'Église concernée. Rome, qui est reconnue comme un partenaire. Ce n'est pas la constitution d'une Église nationale. D'ailleurs, c'est pour ça que le concordat n'est pas le fonctionnement interne de l'Église. Tandis que dans le cadre de la constitution civile du clergé, c'est comme en Angleterre avec le schisme anglican, c'est la constitution d'une Église nationale qui désormais n'obéit plus à Rome, qui n'est plus sous la tutelle de Rome, et cela aussi bien hiérarchiquement que désormais potentiellement dogmatiquement au point de vue du contenu. Donc c'est pour ça que la condamnation qui avait été tiède par Pie VI va se radicaliser à partir du 10 mars 1791, puisque désormais là c'est une condamnation qui va être radicale, puisque c'est une condamnation d'hérésie. C'est-à-dire que le pape Pie VI va faire connaître sa réponse officielle par deux textes qui vont être publiés. Le premier, c'est le 10 mars 91, et le deuxième, c'est le 13 avril 91, en considérant que cette constitution civile du clergé était hérétique, sacrilège et schismatique. Et il va demander, là, désormais ouvertement, aux membres du clergé qui n'avaient pas encore prêté serment de ne pas le faire, et ceux qui avaient prêté serment déjà, de se rétracter. Donc c'est pour ça que l'on a à ce moment-là une radicalisation désormais qui fait qu'on n'est plus dans une guerre intranationale, on n'est plus dans une révolution intranationale. Si vous avez suivi les différentes conférences qu'on avait faites sur l'histoire des révolutions, je vous expliquais que parmi les critères d'analyse, il y avait souvent un critère à prendre en compte, à savoir est-ce que la révolution est un processus intranational ou fait appel à différents acteurs venant de différents pays, c'est-à-dire est-ce que c'est une révolution extranationale, transnationale ou internationale, il y a plusieurs modalités. Or jusqu'à présent, dans la Révolution française, on était dans un cadre qui était purement intranational, c'est-à-dire c'était des histoires qui concernaient le Royaume de France. Bon, Louis XVI avait quelques démêlés.

avec ses bons sujets, mais finalement on restait dans un conflit qui, même si évidemment les immigrés, la noblesse qui avait fui le royaume cherchait refuge ailleurs, on était encore dans un problème qui était en tant que tel enclos dans les frontières du royaume de France. Tandis que là, ça va être une radicalisation beaucoup plus importante, parce que désormais le conflit est entre ce qui est en train de se passer en France et l'Église, et de ce fait l'Église va tirer les ficelles de tous les royaumes d'Europe catholique, hein, pas évidemment les protestants, pour essayer de faire pression. C'est pour ça que devant cette situation de radicalisation qui intervient dans l'année 91, eh bien le 29 novembre 1791, la Révolution française, l'Assemblée, va exiger de la part des prêtres, c'est le 29 novembre 1791, un serment civique, et donnant en plus ordre aux administrateurs locaux de déporter les prêtres qui refuseraient de prêter ce serment de leur domicile. Donc désormais, on voit qu'on ne rentre plus simplement dans une réorganisation administrative. Il y a une pression coercitive qui s'engage à l'égard des prêtres réfractaires de la part de la France, et du côté de l'Église, c'est pareil, on a une politique similaire. Donc là, désormais, ça j'en parlerai dans la partie conséquences dans quelques instants, on est dans quelque chose qui s'appelle une guerre religieuse. On est désormais dans un conflit de religion qui va opposer à l'intérieur de la France une partie de la France et une autre partie de la France, et au niveau international, la France et la papauté.

0: 9, disiez-vous, Eric Noël, avant cette pause, pour autant, on est encore en 1789, 1790 aujourd'hui, on a vu qu'il y avait quand même eu un foisonnement de choses, on va dire que le champ des possibles aura quand même été ouvert au début, forcément.
1: Bien sûr.
0: C'est en entrant qu'on ouvre la porte.
1: C'est pour ça qu'on peut dire qu'évidemment, 89 possède en germe tout ce qui adviendra, mais en même temps, dans certains cas, il n'y a pas une évolution nécessaire entre 89 et les événements ultérieurs. Oui. Ils auraient pu ne pas se passer, disons. Oui. À rebours, on peut voir qu'ils étaient en germe, mais dans le sens normal de l'écoulement du temps, il n'était pas possible d'affirmer ni si cela serait, ni quand cela serait, ni même si un jour on y arriverait.
0: Alors, la constitution civile du clergé, vous avez expliqué que donc le clergé perd la dîme, pour autant se voit encore octroyer ses missions sociales d'éducation et,
1: voilà, donc,
0: et ses bonnes œuvres.
1: Si on reprend le cours des événements, oui. De novembre 89, c'est donc la nationalisation des biens. Un peu plus tard, au mois de février, c'est le 13 février 90, c'est l'abolition des vœux monastiques, qui va mettre à peu près 100 000 membres du clergé qui n'étaient pas rattachés à une paroisse, pratiquement donc sans ressources. C'est-à-dire c'est à peu près les deux tiers du clergé, à cette époque, qui étaient considérés comme non utiles.
0: Les deux tiers du clergé donc considérés comme non utiles, et qu'il va bien falloir occuper, justement. Donc c'est là que arrive peut-être le mot civil.
1: On n'est pas encore.
0: Dans l'histoire, en tout cas, c'est l'occuper et l'occuper pas.
1: Déjà, ce qui est important, c'est que le 13 février, c'est l'abolition des vœux monastiques. Alors là, je renvoie par exemple à la religieuse de Diderot, pour comprendre un petit peu ce que représentaient les vœux monastiques à l'époque. Donc dans cette loi du 13 février 90,
0: c'est-à-dire qu'on supprime le fameux clergé, il y a le clergé séculaire et le clergé...
1: Voilà, donc grosso modo, il y a d'un côté les prêtres des paroisses,
0: voilà,
1: qui eux sont a priori non concernés par ces mesures, et tout ce qui relève après...
0: Les ordres fermés.
1: Voilà, de tout ce qui relève des monastères, de tous les couvents.
0: Donc, on supprime les couvents, donc une partie de la légitimité d'existence en tant que telle de beaucoup de religieux, techniquement, oui.
1: Techniquement, on ne supprime pas tous les couvents. Ce que l'on va supprimer, c'était les abbayes et les couvents qui n'étaient pas considérés comme dotés d'une fonction de mission publique. C'est-à-dire tous ceux qui n'étaient pas dans les ordres réguliers chargés de l'éducation ou des œuvres de charité. C'est-à-dire tous ceux qui étaient, en fait, comme on disait à l'époque, il y avait une expression qui était « sans charge d'âme », et donc on considérait comme inutile. Donc les critères d'utilité, à l'inverse, c'était les sacrements et le soin des âmes.
0: On a dû manquer de bière, douloureusement, à cette époque-ci, hein, tous les ordres trappistes. Vous avez essayé de vous t'attendre.
1: Et donc, dans ce cadre-là, bien avant le 12 juillet 90, qui va être l'adoption de cette loi, une commission va être chargée de réfléchir à ces questions-là. C'est en fait un député du clergé, d'ailleurs, qui va s'en occuper. C'était un curé, qui était en fait le recteur de la paroisse de Saint-Martin-des-Champs, près de Morlaix, qui s'appelait Louis-Alexandre Expilly de la Poippe. Ils avaient de jolis noms, je trouve, à cette époque-là. En tout cas, très poétique. Oui. Et donc, il va présider à l'Assemblée constituante la commission qui est chargée d'élaborer la constitution civile du clergé, et dont le premier évêque constitutionnel sera, bon, parmi les noms importants, il y a notamment l'abbé Grégoire, qui va participer à sa rédaction. Donc là, on s'aperçoit d'une chose qui est assez intéressante, c'est que parmi les personnes chargées de réfléchir à cette constitution civile du clergé, eh bien, il y a aussi des ecclésiastiques. C'est-à-dire qu'on n'a pas une polarité entre, d'un côté, le tiers-état et, de l'autre côté, radicalement le clergé. Il y a aussi toute une partie du clergé qui est acquis à cette conscience d'une nécessité des réformes pour les raisons que j'avais exposées la dernière fois. Donc la loi va être votée le 12 juillet 90 pour remplacer techniquement ce qu'on appelait un régime de type gallican dans les relations entre l'État et l'Église, qui datait, ça remonte à Philippe le Bel, hein, donc là on est donc encore au Moyen-Âge, le gallicanisme, dont la dernière organisation datait de 1516 au moment de la Renaissance. Alors évidemment, la papauté, c'était le pape Pie VI à l'époque, va réagir officiellement contre ce projet, mais il va réagir, je dirais, assez tardivement, puisque il ne va réagir que le 22 juillet 90.
2: Réagir pourquoi? Parce que l'un dans l'autre, s'il avait dû réagir justement, c'était beaucoup plus tôt, de façon beaucoup plus véhémente, peut-être au moment de la confiscation des biens, au moment de la suppression des ordres monastiques. La suppression des vœux.
1: Parce qu'ils étaient considérés comme ils étaient irrévocables. Mmh. Et on considérait que c'était une atteinte aux droits de l'homme.
2: Mmh. Dans ce cas-là, pourquoi réagir et pourquoi s'opposer à cette constitution civile, si on le lit sans doute avec le regard de l'époque,
1: qui parce que c'est la négation de l'Église catholique, apostolique et romaine.
2: Oui, ça redonne une mission à l'Église qu'elle avait perdue depuis au moins 6 mois, quelque part. Ça lui relégitime son action sociale.
1: Il faut comprendre quelle est la structure normalement de l'Église. La structure de l'Église, et on retrouvera ce même problème en 1905 pour la loi sur la laïcité, avec notamment tous les débats autour des associations cultuelles, la constitution des associations cultuelles, c'est que l'Église est une hiérarchie dont la direction est à Rome. Or là, la constitution civile du clergé, c'était directement donc court-circuiter cette dépendance romaine du clergé français et le constituer en Église autocéphale, dépendante non plus de Rome, donc de la papauté, mais de la nation française, un petit peu comme le schisme anglican. Donc c'était une dimension schismatique qui est absolument, même encore aujourd'hui, qui est absolument impensable dans le cadre du fonctionnement de l'Église catholique, apostolique et romaine. Je ne parle pas de la chrétienté en tant que branche religieuse, mais bien par rapport à une religion bien constituée.
2: Donc le pape s'oppose à cette idée même. C'est-à-dire préfère donner à l'Église quelque part un côté un peu moins... formel, un peu moins chargé officiellement de certaines charges justement, mais tout en gardant la main dessus, plutôt que de voir justement une idée de nation qui chapeauterait quelque part les activités de l'Église.
1: Parce que normalement, dans le cadre de l'Église catholique, les prêtres, les évêques sont nommés par Rome. Donc et le pouvoir, leur légitimité religieuse dépend de la continuité sur le trône de Saint-Pierre des papes, depuis Jésus, enfin tel qu'il le présente comme tel. Donc là, c'était en fait couper court à tout fonctionnement dans le cadre de l'Église catholique.
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2: Et toujours Histoire de Révolution et Éric Lohen qui disait juste avant cette pause-là donc que la France rentrait à la fin de l'année 1791 dans un contexte de guerre de religion. C'est un processus finalement assez long et assez court, selon comment on se place, entre cet été 1790 et cette constitution civile du clergé, et j'allais dire les dommages collatéraux que ça aura causé, donc, qui en viennent à cette guerre de religion, ces soulèvements à certains endroits, et ces chasses aux curés réfractaires à d'autres endroits, et des fois c'est aux mêmes endroits, enfin bref. On entre dans quelque chose d'assez fort, quoi. Je dis que quelque part, cette période entre la Constitution civile et donc ce refus net de certains curés de signer ce pacte civil avec la nation française, ne devait pas être une période vide, blanche, comme ça, où il ne se passait rien.
3: Oui, bien sûr, puisque là, je ne parle que de ces événements, mais voilà. En parallèle, il y a tout le reste.
2: Les débuts de révolte, on pense à la chouannerie, justement, pour parler du plus connu, devait déjà commencer à se préparer, à s'organiser, à trotter dans la tête des gens, et à se réfléchir au fond des alcôves d'église.
3: Oui, bien sûr, bien sûr. Disons que pour des raisons de traitement là, des sujets que nous faisons à la radio, j'ai regroupé uniquement sur ces questions-là, mais évidemment, là, on est sur l'année 90-91, il se passe bien d'autres choses pendant ces deux années. Par contre, pour comprendre cette réforme du clergé, cette constitution civile, il faut parler de son fonctionnement, comment elle va fonctionner. Parce que, évidemment, ce n'est pas simplement une mesure, comme je disais, où l'État, la nation, va financer, et d'ailleurs en payant relativement bien les prêtres. Donc tout d'abord, ce projet qui est adopté par la Constituante le 12 juillet va comporter un certain nombre de mesures, dont une des plus importantes, c'est que les anciennes institutions de l'Église en France sont supprimées. C'est-à-dire qu'il va y avoir une réorganisation radicale, par exemple, les chapitres cathédraux sont supprimés, la plupart des bénéfices sans charge d'âme sont supprimés, et il va y avoir une réorganisation profonde des diocèses et des paroisses. Notamment parce qu'en même temps, la réforme des départements est intervenue, donc on va restructurer les diocèses en fonction de la carte des départements. Réforme des départements, plutôt invention des départements, dont je vous parlerai la prochaine fois. Ce qui fait que l'on va passer à peu près, dans la France de l'Ancien Régime, de 130 diocèses à une réorganisation qui aboutit à 83 diocèses, puisque c'est le nombre de départements qu'il y aura lorsque la réforme départementale sera adoptée en 90. Donc l'organisation là de l'Église, on voit un phénomène de rationalisation, désormais, se calque sur l'administration civile, puisque les évêchés correspondent aux départements. La carte religieuse va désormais être calqué sur la carte administrative avec, comme je vous le disais, donc un diocèse par département. Alors qu'avant, l'organisation territoriale dans l'Ancien Régime est, excusez-moi l'expression, d'un bordel pas possible entre des parties, par exemple, de régions, par exemple Languedoc, qui va avoir parfois, avec des régions qui sont sous la domination de sous la responsabilité des intendants du roi, d'autres vont être partagées avec les évêchés. Il n'y a pas de correspondance entre les différentes, par exemple, unités administratives que pouvait être pour le judiciaire le bailliage, entre les intendants du roi pour l'exécutif et le religieux avec les diocèses. Donc désormais, au-delà de cela, une chose de révolutionnaire, c'est que là, on fait rentrer la démocratie pour l'époque dans l'Église, puisque les évêques et les prêtres sont élus par les fidèles. Oui, les prêtres et les évêques sont élus par les fidèles. C'est-à-dire que les fidèles d'un évêché sont constitués en corps électoral locaux. Et ce qui fait que dans ce cadre-là, les évêques et les curés étaient désignés par les électeurs de leur paroisse ou de leur diocèse, et que ces électeurs, d'ailleurs, soient catholiques, athées, protestants, voltairiens, si je puis dire, ou autres. Donc là, on a quelque chose qui, pour l'Église catholique classique, est absolument impensable, voire abominable, puisque le pape n'a plus d'avis à donner sur ses nominations, notamment, puisque dans cette réforme, eh bien, c'est une réforme totale de l'Église où le pape n'a plus de place. En d'autres termes, le pape n'est en relation avec l'Église de France que par l'intermédiaire d'un évêque,
2: qui, un ambassadeur, sorte,
3: voilà, chargé d'établir la correspondance, notamment dans l'unité de foi et de communion au sein de l'Église catholique, mais au-delà de ça, désormais, le pape n'a plus de place. Donc c'est pour ça que les rétributions de l'État qui vont payer les membres de l'Église,

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0: Salut à toutes, salut à tous. Merci d'être à l'écoute de l'émission Jazz City. Salut Christophe.
1: Bonjour Jean-Michel.
0: Comment vas-tu ?
1: Bien, merci.
0: Alors ce soir, eh bien, j'ai invité Christophe parce qu'il était libre, il était de passage, et puis on va présenter quelques rééditions, hein, je crois.
1: Ouais, donc des rééditions Savoy qui viennent de sortir. Donc ils sont produits par Denon.
0: Oui.
1: Et puis nous allons passer un peu quelques morceaux intéressants.
0: Alors qu'est-ce qu'on va écouter d'abord ?
1: Alors nous allons commencer par Funk West sur une réédition Savoy un disque qui est enregistré le 18 juillet 1956, réédité il y a une semaine. Et nous allons passer un morceau de Yule qui s'appelle Yule Do. Avec comme musicien donc Frank West qui sera à la flûte, ensuite quatre trombonistes qui sont Benny Powell, Henry Cook et Bill Hughes. Ensuite au piano nous avons Ronel Bright, Eddie Jones à la basse, Freddie Green à la guitare et Kenny Clark aux drums.
0: Et ça fait partie, tous ces gens sont, beaucoup d'entre eux en tout cas font partie de l'orchestre de Basie de l'époque. Hein.
1: Puis pour ceux que ça intéresse, donc c'est le disque Savoy, le son de nom.

0: Frank West, en compagnie d'une section de trombone, Benny Powell, Henry Cocker, Bill Hughes, qui faisait partie de l'orchestre de Basie à l'époque, plus Jimmy Cleveland, trombone, Ronnie Bright, piano, Eddie Jones, contrebasse, Freddie Green, guitare évidemment, et le grand Kenny Clark à la batterie, enregistré en 1956, I'll Do, une composition, un arrangement de Frank Foster. Une petite parenthèse, les gens qui ont pu écouter l'émission Jazz City se sont rendus compte depuis 3 semaines que l'émission Jazz City n'était pas rediffusée le samedi. Il y a eu un gros problème d'ordinateur, il y a eu un problème de transformateur, tout est tombé en panne et l'ordinateur est devenu fou, c'est-à-dire que les programmes n'ont plus pu être reprogrammés comme d'habitude. Alors, à partir de cette semaine maintenant, les choses sont devenues normales. Alors, comme les gens écoutent beaucoup le samedi les émissions de Jazz City, parce que le vendredi soir ils sont loin, j'ai décidé de rediffuser toutes les émissions qui n'ont pas été vraiment diffusées chaque fois depuis 3 semaines. Voilà, que les gens sachent. Et encore une petite parenthèse, attention, prenez note. Prenez un crayon, prenez un papier, car après le morceau qu'on va écouter, il y aura un concours et il y aura un disque à gagner. Et Christophe, qui est à côté de moi, ne sait pas de quoi il s'agit et il peut participer aussi au concours. Voilà.
1: D'accord. Alors, pour continuer avec le batteur Kenny Clark, nous allons passer à la réédition Savoy pour deux disques, non, numéro 184. Un disque enregistré donc le 4 août 1955, qu'il s'agit du Hank Jones Trio, avec donc Hank Jones au piano, Wendell Marshall à la basse, Kenny Clark aux drums, et le morceau qu'on va écouter s'appelle Odd Number.

Vous êtes sur Radio Zone 93,8 MHz dans l'émission Jazz City, réédition Savoy. J'ai mon ami Christophe Bizzini qui est avec moi ce soir et nous avons pu écouter le trio de Hank Jones, Wendell Marshall contrebasse qui était le cousin de Jimmy Blanton. C'est Jimmy Blanton qui a appris à jouer à la contrebasse, il a très bien appris à jouer à la contrebasse. Et à nouveau le grand Kenny Clarke qui a fait plus de 100 enregistrements pour la marque Savoy. Les trois quarts de la marque Savoy, le batteur était Kenny Clarke, puisque c'était le directeur musical de la marque Savoy. C'est lui qui réunissait les musiciens et qui disait aux producteurs de l'époque, ah oui, si on enregistrait tel et tel. Et le producteur avait dit à Kenny Clarke, tu seras à chaque fois de la partie. Alors bon, il l'était, on s'en plaint pas. Nous enregistré le 4 août 55, Odd Number de Hank Jones. Alors voici maintenant notre fameux concours. Pas facile. Pour vous mettre sur la voie, il s'agit d'un All-Star Big Band placé sous la direction du contrebassiste. Et puis le chanteur, eh bien le chanteur n'a rien à voir, ne devrait pas figurer dans une émission de jazz. Mais quand vous aurez entendu ça, eh bien vous allez dire que c'est vraiment un chanteur de blues, c'est un chanteur de swing, un chanteur de jazz. Et ce chanteur est toujours vivant, il a 60 ans, et pour vous mettre un petit peu sur la voie, eh bien il a fait beaucoup de prison. Alors, écoutez, je vous laisse écouter et puis essayer de trouver quel est le chanteur et quel est l'orchestre.

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0: Bon, alors, Christophe qui dit être nul, il a trouvé. Alors, je pense quand même que vous avez certainement trouvé. J'aimerais bien le chanteur et le nom. Ce contrebassiste est inconnu. Voilà, c'est pour vous aider. Et le titre était Everyday I Have the Blues, bien sûr popularisé par Joe Williams et l'orchestre de Count Basie en 1955. Je crois qu'on les a, hein, je crois qu'on les a aidés.
1: Voilà, ça a bien aidé, ouais.
0: Voilà. Alors, 022 329 8104. Je répète, Radiozone au 022 329 8104 à Genève et ils nous laissent leurs coordonnées et ils gagneront un disque. Je me mettrai en contact avec le gagnant et on discutera du disque qu'il voudra. Voilà. Alors, nous continuons avec les rééditions Savoy.
1: Oui, donc nous continuons avec l'édition Savoy. On en arrive au Savoy 189. Juste pour les personnes qui cherchent ces disques, donc les magasins de disques. Ils ont donc toujours le dos du disque est bleu avec une écriture jaune et les disques à l'intérieur, ils ont gardé le logo original Savoy Jazz d'une couleur rouge grenat. Donc tout le CD côté face est rouge grenat, donc on les retrouve assez facilement. Là, on va donc passer John Meghan au piano, Winnie Burke à la basse et Joe Morello aux drums. Donc enregistré le 10 juin 1954 sur une ballade de Monsieur Young qui s'appelle Stella by Starlight. Donc ça c'est un morceau qu'on retrouve même beaucoup aujourd'hui, des orchestres récents le jouent toujours.

0: Chuck Wayne en compagnie de John Meehan au piano, Vinnie Burke contrebasse, Vinnie Burke qui fut par la suite le contrebassiste attitré du guitariste Alpha Long, et puis Joe Morello à la batterie qui, une année après, rentrait dans le quartet de Dave Brubeck, enregistré au mois de juin 1954. Chuck Wayne, né en 1923, c'est un des guitaristes les plus méconnus de l'histoire du jazz, il est toujours vivant, et c'est un guitariste qui a aussi bien joué avec Louis Armstrong avec Gil Evans. Alors vous voyez qu'il faut être très éclectique pour pouvoir jouer tous ces styles, et c'est un guitariste qui depuis maintenant 25 ans joue malheureusement dans les studios d'enregistrement et ne fait plus de disques de jazz. Et pour la petite histoire, Chuck Wayne fut le premier guitariste à prendre le banjo et en jouer d'une manière moderne. Et ça, je n'ai jamais entendu. J'aimerais bien une fois. Si un auditeur a un disque de Chuck Wayne jouant du banjo à la manière moderne, genre Wes Montgomery, ben j'aimerais bien que cet auditeur me fasse une cassette pour pouvoir écouter ça, parce que ça doit être superbe. Alors, je crois que maintenant, on va passer à un groupe un peu spécial, hein.
1: Oui, donc juste, on va passer sur toujours les rééditions Savoy, puisque cette soirée est consacrée aux rééditions Savoy. Nous arrivons au disque numéro 188, qui s'appelle Swing Not Spring, avec plusieurs formations. Alors la formation qui nous concerne en ce moment, ça va être Terry Gibbs au vibraphone, Al McCusick à la clarinette, Sal Salvador à la guitare, Harry Barris au piano, Jimmy Johnson à la basse, et Sid Bulking au drums, enregistré le 28 août 1958. Et le morceau s'appelle Swings the Thing.
0: Et ce morceau, eh bien, nous le dédions à monsieur Aldo Calanca, puisqu'il pourra écouter Al McCusick qui joue de la clarinette.

0: Vous êtes sur Radio Zone 93,8 MHz dans l'émission Jazz City. J'ai avec moi Christophe Bizzini. Et nous avons pu écouter un groupe très très bon ici, dirigé par le vibraphoniste Terry Gibbs. Le titre s'intitule Swings the Thing, composé par Terry Gibbs, avec Al McCusick à la clarinette. Étonnant de l'écouter dans ce contexte, c'est plutôt un saxophoniste alto. Sal Salvador à la guitare, Harry Biss au piano, Jimmy Johnson contrebasse, souvent de Harry Sweet Edison, et puis Sid Bulkin à la batterie, enregistrée le 28 août 1958 à New York. C'est Réédition Savoy donc, qui viennent de sortir il y a quelques jours en primeur pour vous, chères auditrices, chers auditeurs. 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
1: Voilà, après le speech de notre ami Jean-Michel, nous allons passer à la réédition suivante, qui est le numéro 187. Donc, s'appelle Cornerstone, puisqu'il est donc de la formation de Al Cohn. Nous avons écouté un morceau qui s'appelle That's What You Sing, avec donc Nick Travis à la trompette, Al Cohn au ténor sax, Horace Silver à la guitare, Curly Russell à la basse et Max Roach, que nous allons entendre en solo, donc aux drums. Juste pour compléter, ce disque enregistré le 23 juin 1953.
0: Je crois que tu as fait une petite erreur. Horace Silver est le pianiste.
1: Pardon, ils sont trompés sur la four.

0: C'était donc That's What You Sing avec Mea Culpa, Horace Silver au piano. Évidemment, c'est des disques qui sont pressés au Japon. Puis c'est vrai qu'on a remarqué qu'il y avait quelques erreurs de traduction, je pense, du japonais en anglais.
1: Voilà.
0: Alors maintenant, c'est Jean-Michel qui va nous présenter le suivant.
1: Oui, quelque chose d'inhabituel dans le jazz, la harpe. Et ici, nous allons écouter une dame qui joue donc formidablement de cette harpe. Elle a fait quelques disques dans les années 50 avec Oscar Pettiford, avec Gigi Grice, avec Art Farmer. Et là, elle a fait un seul disque sous son nom et c'est celui que nous allons écouter. Dorothy Ashby. Et elle est entourée, excusez du peu, de à nouveau Frank West à la flûte, Eddie Jones à la contrebasse, Ed Thigpen à la batterie. Et enregistré à New York le 27 août 1956, nous écoutons une composition de Dorothy Ashby qui s'intitule Aeolian Groove.

0: Vous êtes sur Radio Zone 93,8 MHz dans l'émission Jazz City avec mon ami Christophe Bizzini. Nous avons écouté une harpiste, chose rare dans l'histoire du jazz, Dorothy Ashby, en compagnie de Frank West, Wendell Marshall, Eddie Jones et Thick Pen dans Aeolian Groove, enregistré en 1956. C'est original, hein?
1: Oui, tout à fait.
0: En plus de ça, quand Frank West joue, elle joue le rôle de la guitare, mais on sent que c'est pas une guitare, hein?
1: Oui, bon, évidemment, ouais, c'est quand même différent.
0: C'est différent, mais c'est superbe. En tout cas, c'est un disque, à mon avis, que vous devez acheter, avoir dans votre discothèque. C'est du vrai jazz. Alors, je crois qu'après Frank West, flûtiste, on va écouter un autre flûtiste.
1: Oui, donc il s'agit de Herbie Mann sur la réédition Savoy numéro 193, 193, pour nos amis frontaliers. Et, nous allons donc écouter une composition de Phil Woods, qui donc fait partie de cet enregistrement, qui s'appelle Scries Parlor. Juste donc Herbie Mann à la flûte, Phil Woods à l'alto, Eddie Costa au vibraphone, Joe Puma à la guitare, Wendell Marshall à la basse, Bobby Donaldson aux drums, et c'est enregistré le 14 mai 1957.

0: Herbie Mann en compagnie de Phil Woods, Eddie Costa, Joe Puma, Wendell Marshall, Bobby Donaldson dans Squires Parlor, enregistré en 1957. Et voici maintenant un autre tromboniste.
1: Oui, donc nous allons passer à Eddie Bert avec Ann Jones Trio sur la réédition Savoy numéro 183. Et puis, chose intéressante pour nos amis auditeurs, donc c'était enregistré le 31 mai 1955. Et Eddie Bert utilise sur le morceau que j'ai écouté qui s'appelle See You Later la méthode du re-recording, c'est-à-dire que donc il va se réenregistrer sur plusieurs pistes. Il est donc accompagné, pour préciser, Jean-Michel, de Hank Jones au piano, de Wendell Marshall à la basse et de Kenny Clark aux drums, qui est la section rythmique maison.

0: C'était donc Eddie Baird avec N Jones Trio sur une composition qui s'appelait See You Later, donc de Eddie Baird, enregistré le 31 mars 1955. Puis tu vas nous présenter
1: Eddie Baird, qui était élu musicien de l'année en 1955. Ah oui.
0: Petite précision qu'on voulait apporter.
1: Voilà, parce que sur le disque Savoy, sur le disque CD Savoy, c'est pas noté, mais sur le disque 33 tours que j'ai retrouvé dans ma discothèque, c'était noté musicien de l'année, c'était vrai. Et, élu par les fans de jazz de l'époque.
0: Oui, tout à fait.
1: Alors, je crois que nous allons nous quitter par un superbe petit groupe de la West Coast. À l'époque, ça ne se disait pas encore West Coast, mais vous reconnaîtrez le son et les arrangements du trompettiste Shorty Rogers. Et il est en compagnie d'un autre trompettiste, Count Cordoli, qu'on ne présente plus non plus, Jimmy Giuffre au ténor, Bob Gordon au baryton, Frank Patchen au piano, Joe Mondragon contrebasse et Shelly Mayne à la batterie, enregistré le 7 janvier 1952. Et nous écouterons une composition, un arrangement de Shorty Rogers qui s'intitule Slightly Brightly. Eh bien, c'est le moment de se quitter. Christophe.
0: Ben oui, à bientôt alors pour une prochaine émission.
1: À bientôt, tu viens quand tu veux. Et puis, alors n'oubliez pas le fameux concours, hein, les gens qui auraient trouvé. Donc, toi tu as trouvé, malgré qu'il dit toujours qu'il est nul, ben il a quand même trouvé, donc t'es pas si nul que ça. Alors, je répète le numéro de téléphone de RadioZone, 022 329 81 04. Nous terminons donc par Shelly Mayne et ses hommes. À bientôt donc. Bonne soirée.
0: Au revoir, bonne soirée.
1: Bye bye.

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2: Salut les amis, c'est Philippe, c'est British Connection pour votre émission rock avec un album de la semaine, le premier EP de Helen and the Boys, la série live. Dead Kennedys, Bad Manners. Écoutons nos pochettes spéciales de Cure. Deux titres pour le prix d'un, Ginzu. Et on débute une première demi-heure avec quatre nouveautés. Oui, c'est incroyable. Quatre nouveautés en 30 minutes. Bienvenue, on est ensemble pour deux heures de rock. D'excellent rock. Et cette première nouveauté, le dernier Muse, c'est un morceau assez obscur, il n'est officiellement pas disponible, il circule tel une démo, Muse, cryogène dans British Connection.

Et je vous ai promis 4 nouveautés dans cette première demi-heure. Voici la seconde, Theater, groupe irlandais. C'est un quintet, un album sort le 12 juin prochain. Et voici le single, la fusion intense du rock gothique. Theater dans British Connection, The Fall.

Et oui, ça c'est encore une nouveauté, le dernier Evanescence dans British Connection. Who will you follow? Et puis, je commence à avoir pas mal de messages via la page Facebook de British Connection. Est-ce bien Philippe qui anime l'émission aujourd'hui? Eh bien oui, je vous le confirme, c'est bien moi, mais avec une belle rhinopharyngite. Et c'est pas évident, ça m'arrache la corniole, comme disait ma grand-mère. Mais enfin, le principal, c'est que je suis là. Et puis ça, c'est un morceau, eh bien... Je vous le passe depuis des semaines dans British Connection. Toutes les radios le diffusent maintenant. C'est un titre d'Edgar Enemy dans British Connection.

0: C'est la première partie de l'album de la semaine. C'est un EP, ils nous viennent de Tours. C'est un groupe bien destroy, comme on les aime. C'est Ellen and the Boy. Voici leur premier morceau, leur première anecdote.
1: Cortisol, c'est l'hormone du stress. Et c'est une hormone que j'avais trop élevée dans mon sang il y a quelques années, dû à un syndrome de stress post-traumatique, dû à des violences que j'ai vécues. Et en fait, c'est un morceau assez nerveux et en même temps bien sensuel quand même au début, et où je parle aussi, j'évoque la dépendance affective que j'ai et qui est assez liée avec tout le reste, c'est-à-dire que c'est quelque chose qui me rassure, l'amour, le sexe, et j'en ai vraiment besoin pour pas être en panique. Et donc voilà, j'adore ce morceau à jouer en live, il est trop bien. Et sur l'EP, je crois que c'est un de mes préférés aussi au niveau du son, de comment il est mixé, tout ça. Voilà, c'est Cortisol.
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J'habite à 5 km un petit village de quelques centaines d'habitants qui borde la Seine, Villequier. C'est là que le canot de Léopoldine, la fille de Victor Hugo, se renversa et que celle-ci périt noyée à l'âge de 19 ans, en 1843. J'en ai quant à moi 11, et ce sont les premiers jours de l'été 1986. À côté du coiffeur, il y a un magasin de disques dans lequel je me rends depuis peu. J'écoute de la musique alors, des chansons du top 50 essentiellement, que je regarde à la télévision avec ma petite sœur, mais aussi quelques-uns des disques de mon père où je puise déjà matière à mon attirance pour les chansons tristes. Le Petit Cheval de Georges Brassens, Allô Maman Bobo d'Alain Souchon, Diabolomante de Yves Simon. Je suis fasciné par la puissance d'une chanson quand l'espace d'une poignée de minutes, elle ouvre une trappe vers un autre monde, change la couleur du ciel, couvre d'une lumière différente ma vie ordinaire. J'achète des 45 tours et là encore, mes choix se portent souvent sur les chansons lentes. True Colors de Cyndi Lauper, With or Without You de U2 ou Wonderful Life de Black. L'année précédente, j'ai eu pour Noël un Walkman, un très beau modèle assez volumineux de marque Philips. Il ne me quitte pas, ainsi que la petite mallette de faux cuir emplie de quelques cassettes que j'ai achetées les années précédentes à l'hypermarché lorsque nous nous y rendons en famille pour faire les courses. Ce sont mes premiers albums, là encore des artistes découverts au top 50, ainsi que Harvest de Neil Young, révélé en fouillant les disques vinyles de mon père et dont j'adore la pochette. Très vite, cette cassette-ci l'emportera sur les autres et leur survivra. Quand je me rends dans le magasin de disques ce samedi-là, c'est une autre pochette qui attire mon attention et achèvera de tout faire basculer dans le sillage de Neil Young et Gainsbourg que je viens également de découvrir. La musique ne sera plus alors un divertissement, mais une affaire sérieuse, impérieuse, l'affaire de ma vie. La musique offrira alors à mes jours leur bande-son et guidera ma route.

Je regarde la pochette du disque vinyle et ne peux en détacher mon regard. Elle est en noir et blanc. Je me rendrai compte une fois chez moi que ce n'est pas un véritable noir et blanc, que les couleurs délavées s'y mêlent ici et là. Le visage

d'un vieil homme occupe toute la partie droite du cadre. Il ressemble à mon grand-père. Son visage est buriné par des années de travail en plein air. Les rides le sillonnent comme autant de rues, charriant leurs histoires secrètes.

Le visage est dur et toute la douceur de l'homme semble s'être réfugiée dans ses yeux. Des yeux qui me fixent alors, se fichent dans les miens, ne me lâchent plus. La partie gauche dégage un horizon partagé entre un ciel blanc et une mer grise et basse. La plage est essaimée de lourds rochers. Je pense alors à la mère de mon enfance. Je suis né à Fécamp et continue de m'y rendre à chaque vacances pour voir mes grands-parents.

haut, à gauche, est collé un macaron promotionnel, un rectangle, dans lequel se découpe une silhouette noire, de laquelle dépasse le manche d'une guitare électrique. Les cheveux semblent une curieuse broussaille. C'est Robert Smith. Quand j'emménagerai 5 années plus tard, à l'âge de 17 ans, dans un petit appartement, pour faire mes études universitaires à Rouen, je m'offrirai 3 posters pour recouvrir les murs. Tous 3 en noir et blanc. Une étrange photo de Bowie en chemise blanche, tenant un violoncelle devant une partition de Schubert. La statue de marbre éplorée de Love Will Tear Us Apart de Joy Division. Et cette silhouette de Robert Smith, cheveux en pétard, grosses chaussures blanches, large chemise et la guitare électrique en bandoulière. Je me saisis du disque et lis le nom du groupe, The Cure. Ça me dit vaguement quelque chose, mais je n'ai jamais entendu leur musique. Je désire ce disque. Ma mère accepte de me l'offrir et règle à la caisse. Nous rejoignons la Renault 11 garée tout près et rentrons à la maison. Dans ma chambre, je retire le film plastique qui ceint le disque. Ce geste, je le referai tant de fois, je le fais d'ailleurs encore à présent. C'est un cadeau que l'on s'offre et que l'on déballe, le plaisir de l'écoute, anticipé par le rituel de l'effeuillage.

Les notes augurales me désarçonnent, la mélodie arabisante de Killing an Arab, mais vite, je suis submergé par l'émotion et l'excitation d'avoir trouvé une musique qui me correspond profondément. Je ne sais expliquer pourquoi, mais je le sais, assurément. Charlotte Sometimes me laisse abasourdi. La pochette se déplie en deux volets, le verso prolonge les rocs et la plage du recto, tandis que l'intérieur du disque est occupé par une photographie des 13 pochettes des 45 tours recueillies dans la compilation. Je les regarde des heures durant, tandis que le disque opère ses 33 révolutions par minute et que le monde autour, lui, semble stopper net dans sa course. Dans la foulée de Standing on the Beach, j'achèterai Kiss Me, Kiss Me, Kiss Me, que j'aimerais moins, puis Disintegration, certainement le disque le plus important de ma vie. Au moment où j'écris ces lignes, plus de 30 ans après, la pochette est devant mes yeux et le disque joue sur la platine. Le son en est intact, c'est un miracle. Aucune rayure ne vient zébrer la toile des souvenirs. La beauté acide du son de The Cure demeure aussi nette que dans mon enfance. Ma fille Esther pose son regard sur la pochette et je lui explique. J'ai acheté ce disque quand j'avais 11 ans. Elle songe alors. Ça veut dire que le vieux monsieur sur la pochette, il doit être mort maintenant. Je n'y avais jamais pensé. Il doit être mort, oui, comme mon grand-père est mort aujourd'hui, depuis si longtemps. Quand je plonge aujourd'hui mes yeux dans ceux du vieil homme de Standing on the Beach, c'est l'enfant que j'étais que je regarde. Ce sont dans ses yeux que je plonge.

Enfant ne le savait pas encore, mais il allait être happé par la passion de la musique. Celle-ci me mènerait à bien des choses qui seraient autant de victoires sur ma timidité, des amitiés liées, des concerts organisés, la radio et l'écriture. Quand de l'âge de 25 à 35 ans, ma vie entière serait dédiée à mon engagement humanitaire, la musique serait ma respiration, mon répit, l'ivresse des fêtes, une quiétude possible, la douceur de la solitude. Avant de terminer ce texte, je lui dis en silence « Merci, tu m'as emmené loin, tu m'as aidé à devenir celui que je suis aujourd'hui, imparfait, parfois malheureux, mais un homme qui aime l'enfant qu'il a été et qui se sent en accord avec l'adulte qu'il est devenu.

Dans les yeux du vieillard se niche le reflet de ma silhouette enfantine. Quand je la perds de vue, que la vitesse de la vie m'éloigne de l'essentiel, je reviens à ce regard. Et tandis que la musique de The Cure sourd des enceintes et rebondit sur les murs en sa danse électrique,

0: Voici la deuxième partie de l'album de la semaine. C'est un EP, celui d'Hélène and the Boy. Hélène et ses trois garçons musiciens. L'EP s'appelle Sexy Bud Sad. Voici le deuxième morceau.
1: Sexy, c'est le morceau le plus pop de l'EP, avec des refrains très... je trouve assez dramatique, un peu grandiose. Je le trouve hyper beau. Il est assez différent des autres. Il parle d'une relation que j'ai eue avec un mec qui était emotionally unavailable. C'est ça que la petite comptine que je répète à la fin du morceau. Et en fait, il s'appelle Sexy parce que je dis je sais que tu me trouves sexy et moi je te trouve sexy quand tu ressens. I find you sexy when you feel. Quand tu dis les mots. Parce que moi je trouve que c'est ça qui est beau. Et sexy, du coup, dans une relation, de pouvoir exprimer ses émotions et dire des mots d'amour.
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Onde FM 93.8 MHz, notre programme ce soir est consacré aux voix des femmes qui nous viennent du Brésil. On a commencé par le trio Esperanza. Le trio Esperanza, ce sont trois femmes, Eva, Marisa et Regina. Elles chantent a cappella ou parfois elles sont accompagnées d'une guitare ou d'une percussion.

C'est le Brésil dans vos oreilles sur Onde FM 93.8 MHz. On écoute Rita Lee dans un album qui s'intitule Bossa en Roll et elle chante Baila Comigo.

Sur Ronde Femmes 93.8 MHz, c'est le Brésil, des voix de femmes qui nous viennent tous de ce pays. On écoute Daniela Mercury au Canto da Cidade.

Radio Pleine Lune, notre émission s'achève. Nous quittons donc le Brésil pour d'autres horizons. Restez à l'écoute pour la suite de nos émissions. 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
1: Si on reprend le cours des événements, le 22 juillet 90, le pape Pie VI condamne donc cette mesure. Néanmoins, le roi Louis XVI donne son accord en France. Il le donne le 23 juillet. Évidemment, c'est un accord qui est donné à contre-cœur. Le décret d'application passe en novembre 90 et sera signé par le roi le 26 décembre 90. C'est pour ça que la constitution civile qui est votée dans le cadre donc de l'année 90 ne va être en fait adoptée et ne sera mise en pratique qu'à partir en fait de l'année 91. Plus précisément, c'est le 4 janvier 1791 où les premiers prêtres donc qu'on va qualifier désormais donc de prêtres jureurs, c'est-à-dire ceux qui vont jurer fidélité à la nation, à la constitution, vont prêter serment. Et ce sont le 4 juillet 1791 donc les députés du clergé réunis à l'Assemblée qui vont prêter ce serment, d'ailleurs la plupart du temps sous la pression des tribunes qui vocifèrent un petit peu pour les aider parce qu'on sentait que certains n'étaient pas très chauds en la matière. Et d'ailleurs 80 évêques vont refuser de prêter serment. Alors ça c'est à Paris, hein, on est le 4 janvier et le 7 janvier commencèrent dans les provinces, dans les différents diocèses, eh bien les serments dans le restant de la France, qui vont s'échelonner en fait pendant tous les dimanches de janvier et février 1791.
2: D'accord.
1: Or, ce qui va se passer, vu que le pape a opposé son veto à cette situation, il a posé une contradiction, disons une opposition radicale, eh bien la quasi-totalité des évêques et la moitié des curés vont s'y refuser. C'est-à-dire qu'il y a une distinction importante à faire. On voit la quasi-totalité des évêques, c'est donc le haut clergé. Donc eux refusent par ils appartiennent à la hiérarchie, disons ils sont beaucoup plus proches de la hiérarchie, on comprend leur position, tandis que du côté des curés, il n'y a que la moitié, qui refuse, ce qui veut dire que la moitié l'accepte. Ce que je vous ai expliqué, à savoir que dans cette question, au départ dans la Révolution française, on n'a pas une position du clergé qui est forcément contre ou radicalement contre les mesures qui sont en train d'être faites. Je rappellerai quand même que Seyss vient du clergé, l'abbé Raynal aussi, c'est quand même un nom important de la Révolution française, même si je n'en ai pas encore parlé. Donc il y a toute une branche, je dirais, réformiste du côté là des patriotes, qui est aussi incarnée par l'aile éclairée du clergé à cette époque-là.
2: Pour autant, justement, ces membres du clergé qui vont vouloir se poser pour justement cette constitution, travailler à la mise en place, comme l'abbé Grégoire, de cette constitution civile du clergé, ils le font quelque part un peu contre mauvaise fortune, bon cœur, comme on dit, ou le voyant
1: un moindre mal, mais certains le font vraiment par conviction. C'est-à-dire qu'on va avoir une division du clergé.
2: Ah, on est vraiment dans un schisme, alors.
1: Voilà, on est dans quelque chose qui va vers le schisme, qui est déjà de fait schismatique, et qui va mener à une guerre de religion. Donc on a des réactions différentes dans le cadre du clergé en fonction des positions hiérarchiques. Je l'ai dit tout à l'heure, pour le haut clergé, ils sont 80 à avoir refusé. Je crois qu'il n'y a de mémoire, il n'y en a que 5 qui vont accepter donc ce principe de constitution civile du clergé. Donc il y a des réactions différentes en fonction de la position hiérarchique. De même, il y a des réactions différentes en fonction de la géographie. C'est-à-dire qu'on voit très bien qu'il y a une géographie du oui et du non, je vais dire, en fonction de certaines cultures régionales. Donc les régions les plus reculées en termes de provinces ont été souvent davantage réfractaires à cette constitution civile que la région parisienne, que les régions du centre. Hein. Donc ça tient aux différences culturelles, aux langues régionales encore très présentes, c'est le cas de la Bretagne, de l'Alsace ou dans le sud de la France, qui rendait plus difficile pour le bas clergé même la compréhension des textes officiels. Donc il y a aussi des questions de méfiance entre la province et et la capitale dans certains cas. Donc ce qui fait que un certain nombre de membres du clergé très présents, par exemple du côté du bassin parisien, parce qu'il y a aussi toute une histoire, souvent une forme de contre-histoire de l'Église, il ne faut pas oublier, avec les mouvements jansénistes qui étaient par exemple très implantés dans certaines régions, comme le bassin parisien. Et on s'aperçoit que dans ces régions-là, la constitution civile du clergé est largement adoptée, en tout cas, elle emporte un nombre de voix conséquentes. C'est pour ça qu'on va se retrouver devant une situation qui est la suivante, c'est une fracture au sein du clergé, il y a une division entre d'un côté des prêtres constitutionnels et des prêtres réfractaires. Donc désormais, on va pouvoir parler de deux clergés, de deux France, en quelque sorte, qui est de nature schismatique. Et ça va entraîner, par une forme donc de conséquence et de radicalisation des positions, à une rupture désormais entre la Révolution et l'Église catholique en tant qu'institution. Donc les prêtres réfractaires, comme je l'ai dit, c'est ceux qui veulent rester fidèles à Rome, donc qui vont refuser de prêter serment, tandis que les prêtres constitutionnels, ce qu'on appelle aussi les prêtres assermentés, vont prêter fidélité à la constitution civile du clergé, et à ce moment-là...
2: À ce moment-là,
1: excusez-moi, on va les considérer comme, on va les appeler aussi comme des prêtres jureurs, dans la mesure où ils ont prêté donc ce serment. Alors parmi les membres célèbres du clergé constitutionnel, puisque je l'ai dit quand même, il y a le premier évêque, en fait techniquement c'était pas l'abbé Grégoire, tout à l'heure je m'étais un petit peu trompé, c'était le premier évêque constitutionnel, justement je vous en ai parlé, c'était un des porteurs justement du projet dans la commission, c'était Expilly de la Poape, qui était, comme je vous l'avais dit, curé de Saint-Martin-des-Champs près de Morlaix. D'ailleurs, il va continuer à travailler à l'Assemblée constituante dans ce cadre de la Révolution, avant d'être finalement guillotiné en 94,
2: comme tout le monde.
1: Voilà. Alors d'ailleurs, mais pas pour les mêmes raisons. Hein. Ça, c'est lié en 94, on est bien plus tard, c'est vraiment pour d'autres raisons. Ce qui va se passer, donc, c'est qu'il va être le premier évêque constitutionnel et il va être sacré évêque de Quimper. Alors, ça va poser beaucoup de problèmes, d'ailleurs, parce que la paroisse de Quimper, on est en Bretagne, eh bien, ne veut pas, a priori, du tout, d'un prêtre qui a juré fidélité à la Constitution. Et c'est Talleyrand, qui est lui-même évêque, qui a prêté serment à la Constitution civile du clergé, qui le sacre évêque.
2: D'accord. Le clergé, donc, qu'on voit qui est très très divisé, est-ce que quelque part ces fameux prêtres réfractaires dont on entendra parler beaucoup plus dans les années 92-93 quand ils seront de facto...
1: Oui, avec la chouannerie, les Vendéens, bon, là on va
2: retrouver...
1: seront
2: de facto,
1: oui,
2: pourchassés, oui, aussi par la Révolution et pour la plupart... pour la plupart massacrés, tout simplement. Ceci dit, est-ce que le fait d'avoir une partie, une moitié du clergé environ réfractaire déjà, donc vous avez déjà employé le mot des curés réfractaires, va radicaliser quelque part la Révolution contre cette partie du clergé-là?
1: Oui, de toute façon, désormais, la radicalisation pour griefs religieux est en cours. Hein. Et là, pas tant pour la question de la nationalisation des biens du clergé que en raison de cette réforme donc de l'organisation de l'Église en créant de fait une Église qui est désormais séparée de Rome. Alors, cette Église, d'ailleurs, elle est désormais organisée. Donc, il lui faut un chef. Et c'est l'abbé Grégoire qui est à la fois curé et député, qui a participé lui-même à la rédaction du projet de constitution civile, qui va être élu évêque constitutionnel et nommé chef de cette église constitutionnelle de France. Alors le remplacement est important parce qu'il faut remplacer 80 évêques, donc 80 nouveaux devront être élus sur les diocèses. Il y a environ 20 000 prêtres qui vont devoir être remplacés, donc ce sont des chiffres un petit peu... un petit peu important. Alors c'est dans ce cadre-là où je vous ai parlé de la nomination du premier évêque, en plus dans un évêché qui n'était pas du tout acquis, c'était donc Expilly de la Poippe. Normalement, le 30 septembre 90, l'évêque de Cornouailles est décédé. Mm-hmm. Puisque normalement, ce remplacement des évêques ne rentrait en fonction que lorsqu'il y aurait des évêques qui seraient soit qui auraient démissionné, enfin, soit le poste serait vacant. Donc là, dans la mesure où il vient de décéder, à la fin de l'année 90, le 30 septembre, la nouvelle législation va pouvoir être appliquée. Donc le corps électoral du Finistère établi en 90 est convoqué à la cathédrale de Quimper, parce que ça je vais en reparler dans l'organisation locale. Donc le corps électoral du Finistère est réuni le 1er novembre, malgré la fronde du chapitre, qui normalement devait suppléer, en conformément à ce qu'on appelle le droit canonique, vont suppléer à l'absence d'évêque pendant le temps de la nomination. Et donc il faudra attendre le troisième tour pour que justement, comme je vous l'ai dit, Expilly de la Poippe sera élu. Alors il est élu avec 233 voix sur 380 votants. Alors d'ailleurs, il va se passer une chose étonnante, c'est que pendant cette élection, il y a un évêque qui est l'évêque de Léon, qui est un évêque réfractaire, qui s'est réfugié à Londres et qui n'est pas candidat, mais qui va obtenir 125 voix. Ça, c'est assez marrant, dans ces élections à l'époque, il y a parfois des personnes qui sont élues alors qu'ils ne se sont même pas présentés comme candidats. Et c'est pour ça que Expilly va être proclamé comme premier évêque constitutionnel de France et va être sacré évêque à Paris par Talleyrand lui-même. Talleyrand qui était évêque d'Autun à l'époque. D'accord. C'est pas encore le Talleyrand qu'on verra, bon, il est en germe, il est en émergence, mais c'est pas encore le Talleyrand de 1815, enfin de Napoléon.
2: C'est quand même un Talleyrand qui prend déjà une part active dans les opérations. Donc,
1: oui, tout à fait. Et à partir de ce moment-là, on a une agitation extrêmement

0: importante en France, qui va être très vive, des explosions de haine, de violence, notamment pendant les 6 premiers mois de 1791, et on sent que le pays est en train de se couper.
1: C'est quelque part assez paradoxal qu'il y ait cette radicalisation suite justement cette constitution civile du clergé, et pas pendant la nationalisation, la confiscation des biens. J'allais dire, quelque part, contrairement à la confiscation des biens, la constitution civile serait une mesure d'ouverture suite à la confiscation. Dans la logique de la confiscation, c'est une mesure d'ouverture, de redonner une légitimité de fait à l'Église en la contrôlant. Mais quelque part, un début de... Allez, j'allais dire, sans doute que vous allez me rattraper là-dessus, Eric Lohan, mais début d'ouverture vers une idée de ce qui pourrait donner plus tard un concordat.
0: Alors, de fait, oui, bien sûr qu'il y a une relation entre la constitution civile de l'Église et le concordat, mais pas exactement dans ce sens-là, parce que le concordat est quelque chose qui est constitué entre une nation et l'Église concernée, Rome, qui est reconnue comme un partenaire. Ce n'est pas la constitution d'une Église nationale. D'ailleurs, c'est pour ça que le concordat n'est pas quelque chose qui remet en cause le fonctionnement interne de l'Église. Tandis que dans le cadre de la constitution civile du clergé, c'est comme en Angleterre avec le schisme anglican, c'est la constitution d'une Église nationale qui désormais n'obéit plus à Rome, qui n'est plus sous la tutelle de Rome. Et cela aussi bien hiérarchiquement que désormais potentiellement, dogmatiquement, au point de vue du contenu. Donc c'est pour ça que la condamnation qui avait été tiède par Pie VI va se radicaliser à partir du 10 mars 1791, puisque désormais, là, c'est une condamnation qui va être radicale, puisque c'est une condamnation d'hérésie. C'est-à-dire que le pape Pie VI va faire connaître sa réponse officielle par deux textes qui vont être publiés. Le premier, c'est le 10 mars 91, et le deuxième, c'est le 13 avril 91, en considérant que cette constitution civile du clergé était hérétique, sacrilège et schismatique. Et il va demander, là, désormais ouvertement, aux membres du clergé qui n'avaient pas encore prêté serment de ne pas le faire, et ceux qui avaient prêté serment déjà, de se rétracter. Donc c'est pour ça que l'on a, à ce moment-là, une radicalisation désormais qui fait qu'on n'est plus dans une guerre intranationale, on n'est plus dans une révolution intranationale. Si vous avez suivi les différentes conférences qu'on avait faites sur l'histoire des révolutions, je vous expliquais que parmi les critères d'analyse, il y avait souvent un critère à prendre en compte, à savoir est-ce que la révolution est un processus intranational ou fait appel à différents acteurs venant de différents pays, c'est-à-dire est-ce que c'est une révolution extranationale, transnationale ou internationale, il y a plusieurs modalités. Or jusqu'à présent, dans la Révolution française, on était dans un cadre qui était purement intranational, c'est-à-dire c'était des histoires qui concernaient le royaume de France. Bon, Louis XVI avait quelques démêlés avec ses bons sujets, mais finalement on restait dans un conflit qui... Même si, évidemment, les immigrés, la noblesse qui avait fui le royaume cherchaient refuge ailleurs, on était encore dans un problème qui était, en tant que tel, enclos dans les frontières du royaume de France. Tandis que là, ça va être une radicalisation beaucoup plus importante, parce que désormais, le conflit est entre ce qui est en train de se passer en France et l'Église, et de ce fait, l'Église va tirer les ficelles de tous les royaumes d'Europe catholique, hein, pas évidemment les protestants, pour essayer de faire pression. C'est pour ça que devant cette situation de radicalisation qui intervient dans l'année 91, eh bien le 29 novembre 1791, la Révolution française, l'Assemblée, va exiger de la part des prêtres, c'est le 29 novembre 1791, un serment

qui s'appelle une guerre religieuse. On est désormais dans un conflit de religion qui va opposer à l'intérieur de la France une partie de la France et une autre partie de la France, et au niveau international, la France et la papauté.

0: toujours Eric Lowen et ses histoires de révolution sur Radio Transparence. Tout ne s'est pas fait en 1789, disiez-vous, Eric Lowen, avant cette pause. Pour autant, on est encore en 1789, 1790 aujourd'hui. On a vu qu'il y avait quand même eu un foisonnement de choses. On va dire que le champ des possibles aura quand même été ouvert au début, forcément.
1: Bien sûr.
0: C'est en entrant qu'on ouvre la porte.
1: C'est pour ça qu'on peut dire qu'évidemment, 89 possède en germe tout ce qui adviendra. Mais en même temps, dans certains cas, il n'y a pas une évolution nécessaire entre 89 et les événements ultérieurs. Oui. Ils auraient pu ne pas se passer, disons. Mmh. À rebours, on peut en germe. Mais dans le sens normal de l'écoulement du temps, il n'était pas possible d'affirmer ni si cela serait, ni quand cela se serait, ni même si un jour on y arriverait.
0: Mmh. Alors... La constitution civile du clergé. Vous avez expliqué que donc le clergé perd la dîme, pour autant se voit encore octroyer ses missions sociales d'éducation et,
1: voilà, donc,
0: et ses bonnes œuvres.
1: Si on reprend le cours des événements, oui. De novembre 89, c'est donc la nationalisation des biens. Un peu plus tard, au mois de février, c'est le 13 février 90, c'est l'abolition des vœux monastiques, qui va mettre à peu près 100 000 membres du clergé qui n'étaient pas rattachés à une paroisse, pratiquement donc sans ressources. C'est-à-dire c'est à peu près les deux tiers du clergé à cette époque qui étaient considérés comme...

0: non utile. Les deux tiers du clergé donc considérés comme non utiles et qu'il va bien falloir occuper justement. Donc c'est là que arrive peut-être le mot civil.
1: On n'est pas encore.
0: Dans l'histoire, en tout cas, c'est l'occuper et l'occuper pas.
1: Déjà, ce qui est important, c'est que le 13 février, c'est l'abolition des vœux monastiques. Alors là, je renvoie par exemple à la religieuse de Diderot pour comprendre un petit peu ce que représentaient les vœux monastiques à l'époque. Donc dans cette loi du 13 février 90,
0: c'est-à-dire qu'on supprime le fameux clergé, alors il y a le clergé séculaire et le clergé...
1: Voilà, donc grosso modo, il y a d'un côté les prêtres des paroisses, voilà, qui eux sont a priori non concernés par ces mesures, et tout ce qui relève après...
0: Les ordres fermés.
1: Voilà, de tout ce qui relève des monastères, de tous les couvents.
0: Donc, on supprime les couvents, donc une partie de la légitimité d'existence en tant que telle de beaucoup de religieux, techniquement, oui.
1: Techniquement, on ne supprime pas tous les couvents. Ce que l'on va supprimer, c'était les abbayes et les couvents qui n'étaient pas considérés comme dotés d'une fonction de mission publique. C'est-à-dire tous ceux qui n'étaient pas dans les ordres réguliers chargés de l'éducation ou des œuvres de charité. C'est-à-dire tous ceux qui étaient, en fait, comme on disait à l'époque, il y avait une expression qui était sans charge d'âme, et donc on considérait comme inutile. Donc les critères d'utilité, à l'inverse, c'était les sacrements et le soin des âmes.
0: On a dû manquer de bière, douloureusement, à cette époque-ci, tous les ordres trappistes. Bon. C'est une boutade, pardon.
1: Et donc, dans ce cadre-là, bien avant le 12 juillet 90, qui va être l'adoption de cette loi, une commission va être chargée de réfléchir à ces questions-là. C'est en fait un député du clergé, d'ailleurs, qui va s'en occuper. C'était un curé, qui était en fait le recteur de la paroisse de Saint-Martin-des-Champs, près de Morlaix, qui s'appelait Louis-Alexandre Expilly de la Poippe. Ils avaient de jolis noms, je trouve, à cette époque-là. En tout cas, très poétique. Oui. Et donc, il va présider à l'Assemblée constituante la commission qui est chargé d'élaborer la constitution civile du clergé, et dont le premier évêque constitutionnel sera, bon, parmi les noms importants, il y a notamment l'abbé Grégoire, qui va participer à sa rédaction. Donc là, on s'aperçoit d'une chose qui est assez intéressante, c'est que parmi les personnes chargées de réfléchir à cette constitution civile du clergé, eh bien, il y a aussi des ecclésiastiques. C'est-à-dire qu'on n'a pas une polarité entre, d'un côté, le tiers-état et, de l'autre côté, radicalement, le clergé. Il y a aussi toute une partie du clergé qui est acquis à cette conscience d'une nécessité des réformes pour les raisons que j'avais exposées la dernière fois. Donc la loi va être votée le 12 juillet 90 pour remplacer techniquement ce qu'on appelait un régime de type gallican dans les relations entre l'État et l'Église qui datait... Ça remonte à Philippe le Bel, hein. Donc là on est donc encore au Moyen-Âge, le gallicanisme, dont la dernière organisation datait de 1516 au moment de la Renaissance. Alors évidemment, la papauté, c'était le pape Pie VI à l'époque, va réagir officiellement contre ce projet, mais il va réagir, je dirais, assez tardivement, puisqu'il ne va réagir que le 22 juillet 90.
0: Réagir pourquoi? Parce que l'un dans l'autre, s'il avait dû réagir justement, c'était beaucoup plus tôt, et de façon beaucoup plus véhémente, peut-être au moment de la confiscation des biens, au moment de la suppression des ordres monastiques.
1: Suppression des vœux.
0: La suppression des vœux.
1: Parce qu'ils étaient considérés comme ils étaient irrévocables. Et on considérait que c'était une atteinte aux droits de l'homme.
0: Dans ce cas-là, pourquoi réagir et pourquoi s'opposer à cette constitution civile, si on le lit sans doute avec le regard de l'époque qui...
1: Parce que c'est la négation de l'Église catholique, apostolique et romaine.
0: Oui, mais ça redonne une mission à l'Église qu'elle avait perdue depuis au moins 6 mois, quelque part. Ça lui relégitime son action sociale.
1: Il faut comprendre quelle est la structure normalement de l'Église. La structure de l'Église, et on retrouvera ce même problème en 1905 pour... la loi sur la laïcité, avec notamment tous les débats autour des associations culturelles, la constitution des associations culturelles, c'est que l'Église est une hiérarchie dont la direction est à Rome. Or là, la constitution civile du clergé, c'était directement, donc, court-circuiter cette dépendance romaine du clergé français et le constituer en Église autocéphale, dépendante non plus de Rome, donc de la papauté, mais de la nation française, un petit peu comme le schisme anglican. Donc c'était une dimension schismatique qui est absolument, même encore aujourd'hui, qui est absolument impensable dans le cadre du fonctionnement de l'Église catholique, apostolique et romaine. Je ne parle pas de la chrétienté en tant que branche religieuse, mais bien par rapport à une religion bien constituée.
0: Donc le pape s'oppose à cette idée même. C'est-à-dire préfère donner à l'Église quelque part un côté un peu moins formel, un peu moins chargé officiellement de certaines charges justement, mais tout en gardant la main dessus, plutôt que de voir justement une idée de nation qui chapeauterait quelque part les activités de l'Église.
1: Parce que normalement, dans le cadre de l'Église catholique, les prêtres, les évêques sont nommés par Rome. Donc le pouvoir, leur légitimité religieuse dépend de la continuité sur le trône de Saint-Pierre des papes, depuis Jésus, enfin tel qu'il le présente comme tel. Donc là, c'était en fait couper court à tout fonctionnement dans le cadre de l'Église catholique.
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2: Et toujours Histoire de Révolution et Éric Lohen qui disait juste avant cette pause-là donc que la France rentrait à la fin de l'année 1791 dans un contexte de guerre de religion. C'est un processus finalement assez long et assez court selon comment on se place entre cet été 1790 et cette constitution civile du clergé, et j'allais dire les dommages collatéraux que ça aura causé, donc qui en viennent à cette guerre de religion, ces soulèvements à certains endroits, et ces chasses aux curés réfractaires à d'autres endroits, et des fois c'est aux mêmes endroits, enfin bref, on entre dans quelque chose d'assez fort, quoi. Se dit que quelque part cette période entre la constitution civile et donc ce refus net de certains curés de signer ce pacte civil avec la nation française ne devait pas être une période vide, blanche, comme ça, où il ne se passait rien.
3: Oui, bien sûr, puisque là, je ne parle que de ces événements, mais voilà. En parallèle, il y a tout le reste.
2: Les débuts de révolte, on pense à la chouannerie, justement, pour parler du plus connu, devait déjà commencer à se préparer, à s'organiser, à trotter dans la tête des gens et à se réfléchir au fond des alcôves d'église.
3: Oui, bien sûr, bien sûr. Disons que pour des raisons de traitement là, des sujets que nous faisons à la radio, j'ai regroupé uniquement sur ces questions-là, mais évidemment, là on est sur l'année 90-91, il se passe bien d'autres choses pendant ces deux années. Par contre, pour comprendre cette réforme du clergé, cette constitution civile, il faut parler de son fonctionnement, comment elle va fonctionner. Parce que, évidemment, ce n'est pas simplement une mesure, comme je disais, où l'État, la nation, va financer, et d'ailleurs en payant relativement bien les prêtres. Donc tout d'abord, ce projet qui est adopté par la constituante le 12 juillet va comporter un certain nombre de mesures, dont une des plus importantes, c'est que les anciennes institutions de l'Église en France sont supprimées. C'est-à-dire qu'il va y avoir une réorganisation radicale, par exemple, les chapitres cathédraux sont supprimés, la plupart des bénéfices sans charge d'âme sont supprimés, et il va y avoir une réorganisation profonde des diocèses et des paroisses. Notamment parce qu'en même temps, la réforme des départements est intervenue, donc on va restructurer les diocèses en fonction de la carte des départements. Réforme des départements, invention des départements, dont je vous parlerai la prochaine fois. Ce qui fait que l'on va passer à peu près dans la France de l'Ancien Régime de 130 diocèses à une réorganisation qui aboutit à 83 diocèses, puisque c'est le nombre de départements qu'il y aura lorsque la réforme départementale sera adoptée en 90. Donc l'organisation là de l'Église, on voit un phénomène de rationalisation, désormais se calque sur l'administration civile, puisque les évêchés correspondent aux départements. La carte religieuse va désormais être calqué sur la carte administrative avec, comme je vous le disais, donc un diocèse par département. Alors qu'avant, l'organisation territoriale dans l'Ancien Régime est, excusez-moi l'expression, d'un bordel pas possible entre des parties, par exemple, de régions, par exemple Languedoc, qui va avoir parfois, avec des régions qui sont sous la domination de sous la responsabilité des intendants du roi, d'autres vont être partagées avec les évêchés. Il n'y a pas de correspondance entre les différentes, par exemple, unités administratives que pouvait être pour le judiciaire le bailliage, entre les intendants du roi pour l'exécutif et le religieux avec les diocèses. Donc désormais, au-delà de cela, une chose de révolutionnaire, c'est que là, on fait rentrer la démocratie pour l'époque dans l'Église, puisque les évêques et les prêtres sont élus par les fidèles. Oui, les prêtres et les évêques sont élus par les fidèles. C'est-à-dire que les fidèles d'un évêché sont constitués en corps électoral locaux. Et ce qui fait que dans ce cadre-là, les évêques et les curés étaient désignés par les électeurs de leur paroisse ou de leur diocèse, et que ces électeurs, d'ailleurs, soient catholiques, athées, protestants, voltairiens, si je puis dire, ou autres. Donc là, on a quelque chose qui, pour l'Église catholique classique, est absolument impensable, voire abominable, puisque le pape n'a plus d'avis à donner sur ses nominations, notamment, puisque dans cette réforme, eh bien, c'est une réforme totale de l'Église où le pape n'a plus de place. Mmh. En d'autres termes, le pape n'a plus, n'est en relation avec l'Église de France que par l'intermédiaire d'un évêque,
2: un ambassadeur, sorte,
3: voilà, chargé d'établir la correspondance, notamment dans l'unité de foi et de communion au sein de l'Église catholique, mais au-delà de ça, désormais, le pape n'a plus de place. Donc c'est pour ça que les rétributions de l'État qui vont payer les membres de l'Église en France sont relativement conséquentes, puisque j'ai quelques chiffres que l'on peut citer. Pour les curés, les sommes allouées allaient de 1200 à 6000 livres, ce qui est pour l'époque des sommes considérables, enfin conséquentes, en tout cas tout à fait convenables. L'évêque, par exemple, de Paris, l'évêque métropolitain se voyait doté d'une allocation de 50 000 livres et 20 000 pour les évêques dans les autres diocèses de France. Mmh. De même, autre mesure, au-delà de cette rétribution par l'État, c'est-à-dire du financement par l'État de l'Église et le salariat des prêtres, on a la citoyennisation des religieux. Puisqu'auparavant, dans l'Ancien Régime, les religieux, évêques, prêtres, moines, moniales, tous les membres de l'Église, n'étaient pas des sujets comme les autres. C'est-à-dire qu'ils avaient des droits différents de ceux du restant de la population. Or là, désormais, comme la Déclaration des droits de l'homme et du citoyen est passée, désormais, tous les religieux deviennent des citoyens comme les autres et vont avoir désormais la possibilité de quitter leur poste ou leur communauté monastique. C'est-à-dire, désormais, ils ne sont plus au-dessus de la loi, ils sont assujettis à la loi comme tous les autres. Ils sont soumis aux mêmes lois que les autres citoyens de France.
2: D'accord. Ça, on parle des représentants, enfin des officiers du culte, donc curé, abbé, évêque, etc., etc., qui, quelque part, se voient, Eric Lohen, j'allais dire fonctionnarisés un petit peu.
3: Oui, tout à fait, le terme n'est pas péjoratif. Non, ils sont salariés de l'État.
2: Et donc missionner. L'État qui ne va pas se contenter de faire ça, puisque si on parle d'œuvre, on parle aussi de moyens mis en œuvre, donc finalement de subventionnement aussi, de caisses mises en place pour assurer les fameuses œuvres sociales, l'éducation, etc., etc. Il y a en plus des budgets de fonctionnement.
3: Oui, tout à fait, ça faisait partie, disons, c'est la logique de la nationalisation des biens. Les biens de l'Église n'avaient pas été confisqués pour les assignats, qui est une autre histoire dans cette histoire, toujours un petit peu à tiroir. Donc on est bien dans quelque chose qui était une refonte totale de l'Église, où désormais le pape n'avait plus sa place, où les prêtres étaient désormais soumis aux mêmes lois que les autres, non plus un droit d'exception. Et désormais, on avait une Église nationale indépendante à l'égard de la papauté. Ce qui fait que pour ces, je dirais, trois raisons-là fondamentales, plus toutes celles qu'on pourrait rattacher dans le détail, on a désormais à faire une Église nationale d'inspiration gallicane qui établit une indépendance totale, sauf sur quelques points doctrinaux, de l'Église de France à l'égard de la papauté.
2: Donc refonte totale de l'idée même d'une Église en France, et c'est la première fois depuis que l'Église chrétienne et romaine apostolique est fondée en France, qu'il y a cette remise en cause profonde.
3: Alors on peut même aller plus loin, en fait, ce n'est pas

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0: Salut à toutes, salut à tous. Merci d'être à l'écoute de l'émission Jazz City. Salut Christophe.
1: Bonjour Jean-Michel.
0: Comment vas-tu?
1: Bien, merci.
0: Alors ce soir, eh bien, j'ai invité Christophe parce qu'il était libre, il était de passage, et puis on va présenter quelques rééditions, hein, je crois.
1: Ouais, donc des rééditions Savoy qui viennent de sortir. Donc ils sont produits par Denon.
0: Oui.
1: Et puis nous allons passer un peu quelques morceaux intéressants.
0: Alors qu'est-ce qu'on va écouter d'abord?
1: Alors nous allons commencer par Funk West sur une réédition Savoy du donc un disque qui est enregistré le 18 juillet 1956, réédité il y a une semaine. Et nous allons passer un morceau de Yule qui s'appelle Yule Do. Avec pour comme musicien donc Frank West qui sera à la flûte, ensuite quatre trombonistes qui sont Benny Powell, Henry Cooker, Jimmy Cleveland et Bill Hugh. Ensuite au piano nous avons Ronell Bright, Eddie Jones à la basse, Freddie Green à la guitare et Kenny Clark aux drums.
0: Et ça fait partie, tous ces gens sont, beaucoup d'entre eux en tout cas font partie de l'orchestre de Basie de l'époque, hein.
1: Puis pour ceux que ça intéresse, donc c'est le disque Savoy, le son de nom.

0: Frank Wes, en compagnie d'une section de trombone, Benny Powell, Harry Cocker, Bill Hughes, qui faisait partie de l'orchestre de Basie à l'époque, plus Jimmy Cleveland, trombone, Ronnie Bright, piano, Eddie Jones, contrebasse, Freddie Green, guitare, évidemment, et le grand Kenny Clarke à la batterie, enregistré en 1956, I'll Do, une composition, un arrangement de Frank Foster. Une petite parenthèse, les gens qui ont pu écouter l'émission Jazz City se sont rendus compte depuis 3 semaines que l'émission Jazz City n'était pas rediffusée le samedi. Il y a eu un gros problème d'ordinateur, il y a eu un problème de transformateur, tout est tombé en panne et l'ordinateur est devenu fou, c'est-à-dire que les programmes n'ont plus pu être reprogrammés comme d'habitude. Alors, à partir de cette semaine, maintenant, les choses sont devenues normales. Alors, comme les gens écoutent beaucoup le samedi les émissions de Jazz City, parce que le vendredi soir, ils sont loin, j'ai décidé de rediffuser toutes les émissions qui n'ont pas été vraiment diffusées chaque fois depuis 3 semaines. Voilà, que les gens sachent. Et encore une petite parenthèse, attention, prenez note. Prenez un crayon, prenez un papier, car après le morceau qu'on va écouter, il y aura un concours et il y aura un disque à gagner. Et Christophe, qui est à côté de moi, ne sait pas de quoi il s'agit et il peut participer aussi au concours. Voilà.
1: D'accord. Alors, pour continuer avec le batteur Kenny Clarke, nous allons passer à la réédition Savoy pour deux disques, non numéro 184. Un disque enregistré donc le 4 août 1955, qu'il s'agit du Hank Jones Trio, avec donc Hank Jones au piano, Wendell Marshall à la basse, Kenny Clarke aux drums, et le morceau qu'on va écouter s'appelle Odd Number.

Vous êtes sur Radio Zone 93,8 MHz dans l'émission Jazz City, réédition Savoy. J'ai mon ami Christophe Bizzini qui est avec moi ce soir et nous avons pu écouter le trio de Hank Jones, Wendell Marshall contrebasse qui était le cousin de Jimmy Blanton. C'est Jimmy Blanton qui a appris à jouer à la contrebasse, il a très bien appris à jouer à la contrebasse. Et à nouveau le grand Kenny Clarke qui a fait plus de 100 enregistrements pour la marque Savoy. Les trois quarts de la marque Savoy, le batteur était Kenny Clarke, puisque c'était le directeur musical de la marque Savoy. C'est lui qui réunissait les musiciens et qui disait aux producteurs de l'époque, ah oui, si on enregistrait tel et tel. Et le producteur avait dit à Kenny Clarke, tu seras à chaque fois de la partie. Alors bon, il l'était, on s'en plaint pas. Donc, enregistré le 4 août 55, Odd Number de Hank Jones. Alors voici maintenant notre fameux concours. Pas facile. Pour vous mettre sur la voie, il s'agit d'un All-Star Big Band placé sous la direction du contrebassiste. Et puis le chanteur, eh bien le chanteur n'a rien à voir, ne devrait pas figurer dans une émission de jazz. Mais quand vous aurez entendu ça, eh bien vous allez dire que c'est vraiment un chanteur de blues, c'est un chanteur de swing, un chanteur de jazz. Et ce chanteur est toujours vivant, il a 60 ans, et pour vous mettre un petit peu sur la voie, eh bien il a fait beaucoup de prison. Alors, écoutez, je vous laisse écouter et puis essayer de trouver quel est le chanteur et quel est l'orchestre.

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0: Bon, alors, Christophe qui dit être nul, il a trouvé. Alors, je pense quand même que vous avez certainement trouvé. J'aimerais bien le chanteur et le nom du leader qui est contrebassiste. Ce contrebassiste est inconnu. Voilà, c'est pour vous aider. Et le titre était Everyday I Have the Blues, bien sûr popularisé par Joe Williams et l'orchestre de Count Basie en 1955. Je crois qu'on les a, hein, je crois qu'on les a aidés.
1: Voilà, on les a bien aidés, ouais.
0: Voilà. Alors, les gens qui ont trouvé peuvent téléphoner de suite à Radio Zone 022 329 81 04. Je répète, Radio Zone au 022 329 81 04 à Genève, et ils nous laissent leurs coordonnées et ils gagneront un disque. Je me mettrai en contact avec le gagnant et on discutera du disque qu'il voudra. Voilà. Alors, nous continuons avec les rééditions Savoy.
1: Oui, donc nous continuons avec les rééditions Savoy. On en arrive au Savoy 189. Juste pour les personnes qui cherchent ces disques, donc dans les magasins de disques, ils ont donc toujours le dos du disque est bleu avec une écriture jaune, et les disques à l'intérieur, ils ont gardé le logo original Savoy Jazz d'une couleur rouge grenat. Donc tout le CD côté face est rouge grenat, donc on les retrouve assez facilement. Là, on va donc passer à John Mahagan Quartet avec Chuck Wayne à la guitare, John Mahagan au piano, Winnie Burke à la basse et Joe Morello aux drums. Donc enregistré le 10 juin 1954 sur une ballade de Monsieur Young qui s'appelle Stella by Starlight. Donc ça c'est un morceau qu'on retrouve même beaucoup aujourd'hui, des orchestres récents le jouent toujours.

0: Chuck Wayne en compagnie de John Meehan au piano, Vinnie Burke contrebasse, Vinnie Burke qui fut par la suite le contrebassiste attitré du guitariste Al Farlow, et puis Joe Morello à la batterie qui une année après rentrait dans le quartet de Dave Brubeck, enregistré au mois de juin 1954. Chuck Wayne, né en 1923, c'est un des guitaristes les plus méconnus de l'histoire du jazz, il est toujours vivant, et c'est un guitariste qui a aussi bien joué avec Louis Armstrong avec Gil Evans. Alors vous voyez qu'il faut être très éclectique pour pouvoir jouer tous ces styles, et c'est un guitariste qui depuis maintenant 25 ans joue malheureusement dans les studios d'enregistrement et ne fait plus de disques de jazz. Et pour la petite histoire, Chuck Wayne fut le premier guitariste à prendre le banjo et en jouer d'une manière moderne. Et ça, je n'ai jamais entendu. Je me bien une fois. Si un auditeur a un disque de Chuck Wayne jouant du banjo à la manière moderne, genre Wes Montgomery, ben j'aimerais bien que cet auditeur me fasse une cassette pour pouvoir écouter ça, parce que ça doit être superbe. Alors, je crois que maintenant, on va passer à un groupe un peu spécial, hein.
1: Oui, donc juste, on va passer sur toujours les rééditions Savoy, puisque cette soirée est consacrée aux rééditions Savoy. Nous arrivons au disque numéro 188, qui s'appelle Swing Not Spring, avec plusieurs formations. Alors la formation qui nous concerne en ce moment, ça va être Terry Gibbs au vibraphone, Al McCusick à la clarinette, Sal Salvador à la guitare, Harry Barris au piano, Jimmy Johnson à la basse, est enregistré en le

0: 28 août 1958, et le morceau s'appelle Swings the Thing.
1: Et ce morceau, eh bien, ce morceau, nous le dédions à monsieur Aldo Calanca, puisqu'il pourrait écouter Al McCusick qui joue de la clarinette.

0: Vous êtes sur Radio Zone 93,8 MHz dans l'émission Jazz City. J'ai avec moi Christophe Bizzini. Et nous avons pu écouter un groupe très très bon ici, dirigé par le vibraphoniste Terry Gibbs. Le titre s'intitule Swings the Thing, composé par Terry Gibbs, avec Al McCusick à la clarinette. Étonnant de l'écouter dans ce contexte, c'est plutôt un saxophoniste alto. Sal Salvador à la guitare, Harry Biss au piano, Jimmy Johnson contrebasse, bassiste attitré souvent de Harry Sweets Edison, et puis Sid Bulkin à la batterie, enregistrée le 28 août 1958 à New York. C'est Réédition Savoy donc, qui vient de sortir il y a quelques jours en primeur pour vous, chères auditrices, chers auditeurs. 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
1: Voilà, après le pitch de notre ami Jean-Michel, nous allons passer à la réédition suivante, qui est le numéro 187. Donc, s'appelle Cornerstone, puisqu'il est donc la formation de Al Cohn. Nous allons écouter un morceau qui s'appelle That's What You Sing, avec donc Nick Travis à la trompette, Al Cohn au ténor sax, Horace Silver à la guitare, Curly Russell à la basse et Max Roach, que nous allons entendre en solo, donc aux drums. Juste pour compléter, ce disque est enregistré le 23 juin 1953.
0: Je crois que tu as fait une petite erreur. Horace Silver est le pianiste.
1: Pardon, elle s'est trompée sur la four.

0: C'était donc That's What You Sing avec Mea Culpa, Horace Silver au piano. Évidemment, c'est des disques qui sont pressés au Japon. C'est vrai qu'on a remarqué qu'il y avait quelques erreurs de traduction, je pense, du japonais en anglais.
1: Voilà.
0: Alors maintenant, c'est Jean-Michel qui va nous présenter le suivant.
1: Oui, quelque chose d'inhabituel dans le jazz, la harpe. Et ici, nous allons écouter une dame qui joue donc formidablement de cette harpe. Elle a fait quelques disques dans les années 50 avec Oscar Pettiford, avec Gigi Grice, avec Art Farmer. Et là, elle a fait un seul disque sous son nom et c'est celui que nous allons écouter. Dorothy Ashby. Et elle est entourée, excusez du peu, de à nouveau Frank West à la flûte, Eddie Jones à la contrebasse, Ed Thigpen à la batterie. Et enregistré à New York le 27 août 1956, nous écoutons une composition de Dorothy Ashby qui s'intitule Aeolian Groove.

0: Vous êtes sur Radio Zone 93,8 MHz dans l'émission Jazz City avec mon ami Christophe Bizzini. Nous avons écouté une harpiste, chose rare dans l'histoire du jazz, Dorothy Ashby, en compagnie de Frank West, Wendell Marshall, Eddie Jones et Thick Pen dans Aeolian Groove, enregistré en 1956. C'est original, hein?
1: Oui, tout à fait.
0: En plus de ça, quand Frank West joue, elle joue le rôle de la guitare, mais on sent que c'est pas une guitare, hein?
1: Ouais, bon, évidemment, ouais, c'est quand même différent.
0: C'est différent, mais c'est superbe. En tout cas, c'est un disque, à mon avis, que vous devez acheter, avoir dans votre discothèque. C'est du vrai jazz. Alors, je crois qu'après Frank West, flûtiste, on va écouter un autre flûtiste.
1: Oui, donc il s'agit de Herbie Mann sur la réédition Savoy numéro 193, 193, pour nos amis frontaliers. Et, nous allons donc écouter une composition de Phil Woods, qui donc fait partie de cet enregistrement, qui s'appelle Scries Parlor. Juste donc Herbie Mann à la flûte, Phil Woods à l'alto, Eddie Costa au vibraphone, Joe Puma à la guitare, Wendell Marshall à la basse, Bobby Donaldson aux drums, et c'est enregistré le 14 mai 1957.

0: Herbie Mann en compagnie de Phil Woods et Bobby Donaldson dans Squires Parlor, enregistré en 1957. Et voici maintenant un autre tromboniste.
1: Oui, donc nous allons passer à Eddie Bert avec Ann Jones Trio sur la réédition Savoy numéro 183. Et puis, chose intéressante pour nos amis auditeurs, donc c'était enregistré le 31 mai 1955. Et Eddie Bert utilise sur le morceau que tu as écouté qui s'appelle See You Later la méthode du re-recording, c'est-à-dire que donc il va se réenregistrer sur plusieurs pistes. Il est donc accompagné, pour préciser, Jean-Michel, de Hank Jones au piano, de Wendell Marshall à la basse et de Kenny Clark aux drums, qui est la section rythmique maison.

0: C'était donc Eddie Bert avec Ann Jones Trio sur une composition qui s'appelait See You Later, donc de Eddie Bert, enregistré le 31 mars 1955. Puis tu vas nous présenter
1: Eddie Bert, qui était élu musicien de l'année en 1955. Ah oui. Hein.
0: Petite précision qu'on voulait apporter.
1: Voilà, parce que sur le disque CD Savoy, c'est pas noté, mais sur le disque 33 tours que j'ai retrouvé dans ma discothèque, c'était noté musicien de l'année, c'était vrai. Et élu par les fans de jazz de l'époque.
0: Oui, tout à fait.
1: Alors, je crois que nous allons nous quitter par un superbe petit groupe de la West Coast. À l'époque, ça ne se disait pas encore West Coast, mais vous reconnaîtrez le son et les arrangements du trompettiste Shorty Rogers. Et il est en compagnie d'un autre trompettiste, Count Cordoli, qu'on ne présente plus non plus, Jimmy Giuffre au ténor, Bob Gordon au baryton, Frank Patchen au piano, Joe Mondragon contrebasse et Shelly Mayne à la batterie, enregistré le 7 janvier 1952. Et nous écouterons une composition, et normalement, je sortirai juste, qui s'intitule Slightly Brightly. Eh bien, c'est le moment de se quitter. Christophe.
0: Ben oui, à bientôt alors pour une prochaine émission.
1: À bientôt, tu viens quand tu veux. Et puis, alors n'oubliez pas le fameux concours, hein, les gens qui auraient trouvé. Donc, toi tu as trouvé, malgré qu'il dit toujours qu'il est nul, ben il a quand même trouvé, donc t'es pas si nul que ça. Alors, je répète le numéro de téléphone de RadioZone, 022-329-81-04. Nous terminons donc par Shelly Mayne et ses hommes. À bientôt donc, bonne soirée.
0: Au revoir, bonne soirée.
1: Bye bye.

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2: Salut les amis, c'est Philippe, c'est British Connection pour votre émission rock avec un album de la semaine, le premier EP de Helen and the Boys, la série live. Dead Kennedys, Bad Manners. Écoutons nos pochettes spéciales de Cure. Xavier Martin nous parlera du groupe Television. Deux titres pour le prix d'un, Ginzu. Et on débute une première demi-heure avec quatre nouveautés. Oui, c'est incroyable. Quatre nouveautés en 30 minutes. Bienvenue, on est ensemble pour deux heures de rock. D'excellent rock.
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2: Et cette première nouveauté, le dernier Muse, c'est un morceau assez obscur, il n'est officiellement pas disponible, il circule tel une démo Muse cryogène dans British Connection.

je vous ai promis 4 nouveautés dans cette première demi-heure. Voici la seconde, Theater, groupe irlandais. C'est un quintet, un album sort le 12 juin prochain. Et voici le single, la fusion intense du rock gothique, Theater, dans Voyage Connection, The Fall.

Et oui, ça c'est encore une nouveauté, le dernier Evanescence dans British Connection. Who will you follow? Et puis, je commence à avoir pas mal de messages via la page Facebook de British Connection. Est-ce bien Philippe qui anime l'émission aujourd'hui? Eh bien oui, je vous le confirme, c'est bien moi, mais avec un morceau, eh bien, je vous le passe depuis des semaines dans British Connection. Toutes les radios le diffusent maintenant. C'est un titre d'Edgar Enemy dans British Connection.

0: c'est la première partie de l'album de la semaine. C'est un EP, ils nous viennent de Tours. C'est un groupe bien destroy, comme on les aime. C'est Ellen and the Boy. Voici leur premier morceau, leur première anecdote.
1: Cortisol, c'est l'hormone du stress. Et c'est une hormone que j'avais trop élevée dans mon sang il y a quelques années, dû à un syndrome de stress post-traumatique, dû à des violences que j'ai vécues. Et en fait, c'est un morceau assez nerveux et en même temps bien sensuel quand même au début. Et où je parle aussi, j'évoque la dépendance affective que j'ai et qui est assez liée avec tout le reste. C'est-à-dire que c'est quelque chose qui me rassure, l'amour, le sexe, et j'en ai vraiment besoin pour pas être en panique. Et donc voilà, j'adore ce morceau à jouer en live, il est trop bien. Et sur l'EP, je crois que c'est un de mes préférés aussi au niveau du son, de comment il est mixé et tout ça. Voilà, c'est Cortisol.
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J'habite à 5 km un petit village de quelques centaines d'habitants qui borde la Seine, Villequier. C'est là que le canot de Léopoldine, la fille de Victor Hugo, se renversa et que celle-ci périt noyée à l'âge de 19 ans, en 1843. J'en ai quant à moi 11, et ce sont les premiers jours de l'été 1986. À côté du coiffeur, il y a un magasin de disques dans lequel je me rends depuis peu. J'écoute de la musique alors, des chansons à la télévision avec ma petite sœur, mais aussi quelques-uns des disques de mon père où je puise déjà matière à mon attirance pour les chansons tristes. Le petit cheval de Georges Brassens, Allô maman bobo d'Alain Souchon,

Un Walkman, un très beau modèle assez volumineux de marque Philips. Il ne me quitte pas, ainsi que la petite mallette de faux cuir emplie de quelques cassettes que j'ai achetées les années précédentes à l'hypermarché lorsque nous nous y rendons en famille pour faire les courses. Ce sont mes premiers albums, là encore des artistes découverts au top 50, ainsi que Harvest de Neil Young, révélé en fouillant les disques vinyles de mon père et dont j'adore la pochette. Très vite, cette cassette-ci l'emportera sur les autres et leur survivra. Quand je me rends dans le magasin de disques ce samedi-là, c'est une autre pochette qui attire mon attention et achèvera de tout faire basculer dans le sillage de Neil Young et Gainsbourg que je viens également de découvrir. La musique ne sera plus alors un divertissement mais une affaire sérieuse, impérieuse, l'affaire de ma vie. La musique offrira alors à mes jours leur bande-son et guidera ma route.

Je regarde la pochette du disque vinyle et ne peux en détacher mon regard. Elle est en noir et blanc. Je me rendrai compte une fois chez moi que ce n'est pas un véritable noir et blanc, que les couleurs délavées s'y mêlent ici et là. Le visage d'un vieil homme occupe toute la partie droite du cadre. Il ressemble à mon grand-père. Son visage est buriné par des années de travail en plein air. Les rides le sillonnent comme autant de rues charriant leurs histoires secrètes.

Le visage est dur et toute la douceur de l'homme semble s'être réfugiée dans ses yeux. Des yeux qui me fixent alors, se fichent dans les miens, ne me lâchent plus. La partie gauche dégage un horizon partagé entre un ciel blanc et une mer grise et basse. La plage est essaimée de lourds rochers. Je pense alors à la mère de mon enfance. Je suis né à Fécamp et continue de m'y rendre à chaque vacances pour voir mes grands-parents.

haut, à gauche, est collé un macaron promotionnel, un rectangle, dans lequel se découpe une silhouette noire, de laquelle dépasse le manche d'une guitare électrique. Les cheveux semblent une curieuse broussaille. C'est Robert Smith. Quand j'emménagerai 5 années plus tard, à l'âge de 17 ans, dans un petit appartement, pour faire mes études universitaires à Rouen, je m'offrirai 3 posters pour recouvrir les murs. Tous 3 en noir, tranche photo de Bowie en chemise blanche, tenant un violoncelle devant une partition de Schubert. La statue de marbre éplorée de Love Will Tear Us Apart de Joy Division et cette silhouette de Robert Smith, cheveux en pétard, grosses chaussures blanches, large chemise et la guitare électrique. Je me saisis du disque et lis le nom du groupe, The Cure. Ça me dit vaguement quelque chose, mais je n'ai jamais entendu leur musique. Je désire ce disque. Ma mère accepte de me l'offrir,

les règles à la caisse. Renault. Dans ma chambre, je retire le film plastique qui ceint le disque. Ce geste, je le referai tant de fois, je le fais d'ailleurs encore à présent. C'est un cadeau que l'on s'offre et que l'on déballe, le plaisir de l'écoute anticipé par le rituel de l'effeuillage.

je pose la galette vinyle de 30 cm sur le plateau de mon tourne-disque. J'ai dû avoir d'autres 33 tours auparavant, mais je ne m'en souviens pas. Standing on the beach est dans mon souvenir le premier.

Les notes augurales me désarçonnent, c'est la mélodie arabisante de Killing an Arab, mais vite, je suis submergé par l'émotion et l'excitation d'avoir trouvé une musique qui me correspond profondément. Je ne sais expliquer pourquoi, mais je le sais, assurément. Charlotte Sometimes me laisse abasourdi. La pochette se déplie en deux volets, le verso prolonge les rocs et la plage du recto, tandis que l'intérieur du disque est occupé par une photographie des 13 pochettes des 45 tours recueillies dans la compilation. Je les regarde des heures durant, tandis que le disque opère ses 33 révolutions par minute et que le monde autour, lui, semble stopper net dans sa course. Dans la foulée de Standing on the Beach, j'achèterai Kiss Me, Kiss Me, Kiss Me, que j'aimerais moins, puis Disintegration, certainement le disque le plus important de ma vie. Au moment où j'écris ces lignes, plus de 30 ans après, la pochette est devant mes yeux et le disque joue sur la platine. Le son en est intact, c'est un miracle. Aucune rayure ne vient zébrer la toile des souvenirs. La beauté acide du son de The Cure demeure aussi nette que dans mon enfance. Ma fille Esther pose son regard sur la pochette et je lui explique. J'ai acheté ce disque quand j'avais 11 ans. Elle songe alors. Ça veut dire que le vieux monsieur sur la pochette, il doit être mort maintenant. Je n'y avais jamais pensé. Il doit être mort, oui, comme mon grand-père est mort aujourd'hui, depuis si longtemps. Quand je plonge aujourd'hui mes yeux dans ceux du vieil homme de Standing on the Beach, c'est l'enfant que j'étais que je regarde. Ce sont dans ses yeux que je

enfant ne le savait pas encore, mais il allait être happé par la passion de la musique. Celle-ci me mènerait à bien des choses qui seraient autant de victoires sur ma timidité, des amitiés liées, des concerts organisés, la radio et l'écriture. Quand de l'âge de 25 à 35 ans, ma vie entière serait dédiée à mon engagement humanitaire, la musique serait ma respiration, mon répit, l'ivresse des fêtes, une quiétude possible, la douceur de la solitude. Je jette un dernier regard au vieil homme avant de terminer ce texte. Je lui dis en silence « Merci, tu m'as emmené loin, tu m'as aidé à devenir celui que je suis aujourd'hui. Imparfait, parfois malheureux, mais un homme qui aime

Dans les yeux du vieillard se niche le reflet de ma silhouette enfantine. Quand je la perds de vue, que la vitesse de la vie m'éloigne de l'essentiel, je reviens à ce regard. Et tandis que la musique de The Cure sourd des enceintes et rebondit sur les murs en sa danse électrique,

20 minutes avec Cure dans British Connection. Écoutons nos pochettes et à l'instant Play for Today. On va rester dans ces sonorités froides avec ce groupe, avec une voix souvent détachée, une esthétique qui rappelle clairement les années 80 et le groupe comme Joy Division ou même Asylum Party, parfois Depeche Mode. Ça tourne autour de la mélancolie, l'aliénation et le romantisme sombre. Voici Blind de Londres en British Connection. Riot, Fleet Molly, Gianni.

0: Voici la deuxième partie de l'album de la semaine. C'est un EP, celui d'Hélène and the Boy. Hélène et ses trois garçons musiciens. L'EP s'appelle Sexy Bud Sad. Voici le deuxième morceau.
1: Sexy, c'est le morceau le plus pop de l'EP, avec des refrains très, je trouve assez dramatique, un peu grandiose. Je le trouve hyper beau. Il est assez différent des autres. Il parle d'une relation que j'ai eue avec un mec qui était emotionally unavailable. C'est ça que la petite comptine que je répète à la fin du morceau. Et en fait, il s'appelle Sexy parce que je dis, je sais que tu me trouves sexy et moi je te trouve sexy quand tu ressens. I find you sexy when you feel. Quand tu dis les mots. Parce que moi je trouve que c'est ça qui est beau. Et sexy, du coup, dans une relation, de pouvoir exprimer ses émotions et dire des mots d'amour.
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Onde Femmes 93.8 MHz, notre programme ce soir est consacré aux voix des femmes qui nous viennent du Brésil. On a commencé par le trio Esperança. Le trio Esperança, ce sont trois femmes, Eva, Marisa et Regina. Elles chantent a cappella, parfois elles sont accompagnées d'une guitare ou d'une percussion.

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C'est le Brésil dans vos oreilles sur Onde Femme 93.8 MHz. On écoute Rita Lee dans un album qui s'intitule Bossa and Roll et elle chante Baila Comigo.

Sur Ondes Femmes 93.8 MHz, c'est le Brésil, des voix de femmes qui nous viennent tous de ce pays. On écoute Daniela Mercury au Canto da Cidade.

0: Radio Pleine Lune, notre émission s'achève. Nous quittons donc le Brésil pour d'autres horizons. Restez à l'écoute pour la suite de nos émissions. 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
1: Le climat de la Révolution française ne s'est pas fait avec un plan politique préétabli. Donc la Révolution française a accouché au fur et à mesure de son déroulement sans que cela relève d'une intentionnalité ou d'une volonté préalable. Ce qui se passe avec la sécession du tiers-État lors des États généraux, par exemple, c'est un pas. Puis on va vers le serment du jeu de paume, puis on va vers d'autres choses, puis on va vers d'autres choses. Et finalement, il y a des fois où on va se retrouver contraint et forcé aussi par les événements, notamment un peu plus tard, c'est-à-dire quand le roi va justement jouer contre la nation, va jouer délibérément contre, et surtout il va se faire attraper. C'est-à-dire que tant qu'il jouait contre, mais discrètement et pas vu, pas pris, je vais dire, on était, en tout cas dans une certaine illusion, parce que finalement les idées n'étaient peut-être pas tenables au final, mais on était encore dans cette illusion où on pouvait concilier les deux. Après, quand on sera en 91, 92, 93, là on basculera totalement et il y aura une radicalisation et on ira beaucoup plus loin au point de vue des idées. On n'est pas là encore dans ce que je pourrais appeler les sans-culottes, par exemple. Ça, ils apparaîtront en termes de mouvement et de radicalisation un peu plus tard dans l'histoire de la Révolution française. Il ne faut pas oublier que la Révolution française s'étale en fait sur une période de 10 ans. 1789-1799 avec le coup d'État de Napoléon. Et donc souvent on n'a pas cette perspective donc d'une bonne décade où vont intervenir des mouvements extrêmement complexes, extrêmement souvent contradictoires aussi, où parfois on a des avancées, parfois on a des régressions. Donc souvent on a tendance à tout compacter de cette décade en une seule année, comme si tout avait été fait en 89.
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0: Si on reprend le cours des événements, le 22 juillet 90, le pape Pie VI condamne donc cette mesure. Néanmoins, le roi Louis XVI donne son accord en France. Il le donne le 23 juillet. Évidemment, c'est un accord qui est donné à contre-cœur. Le décret d'application passe en novembre 90 et sera signé par le roi le 26 décembre 90. C'est pour ça que la constitution civile qui est votée dans le cadre donc de l'année 90 ne va être en fait adoptée et ne sera mise en pratique qu'à partir en fait de l'année 91. Plus précisément, c'est le 4 janvier 1791 où les premiers prêtres, donc qu'on va qualifier désormais donc de prêtres jureurs, c'est-à-dire ceux qui vont jurer fidélité à la nation, à la Constitution, vont prêter serment. Et ce sont le 4 juillet 1791, donc les députés du clergé réunis à l'Assemblée qui vont prêter ce serment, d'ailleurs la plupart du temps sous la pression des tribunes qui vocifèrent un petit peu pour les aider parce qu'on sentait que certains n'étaient pas très chauds en la matière. Et d'ailleurs 80 évêques vont refuser de prêter serment. Alors ça c'est à Paris, hein, on est le 4 janvier et le 7 janvier commencèrent dans les provinces, dans les différents diocèses, eh bien les serments dans le restant de la France, qui vont s'échelonner en fait pendant tous les dimanches de janvier et février 1791. D'accord. Or, ce qui va se passer, vu que le pape a opposé son, je veux dire, son veto à cette situation, il a posé une contradiction, disons une opposition radicale, eh bien la quasi-totalité des évêques et la moitié des curés vont s'y refuser. C'est-à-dire qu'il y a une distinction importante à faire. On voit la quasi-totalité des évêques, c'est donc le haut clergé. Donc eux refusent par ils appartiennent à la hiérarchie, disons ils sont beaucoup plus proches de la hiérarchie, on comprend leur position, tandis que du côté des curés, il n'y a que la moitié, je dis que la moitié qui refuse, ce qui veut dire que la moitié l'accepte. Ce que je vous ai expliqué, à savoir que dans cette question, au départ dans la Révolution française, on n'a pas une position du clergé qui est forcément contre ou radicalement contre les mesures qui sont en train d'être faites. Je rappellerai je rappellerai quand même que Seyss vient du clergé, l'abbé Rénal aussi, c'est quand même un nom important de la Révolution française, même si je n'en ai pas encore parlé. Donc il y a toute une branche, je dirais, réformiste du côté là des patriotes, qui est aussi incarnée par l'aile éclairée du clergé à cette époque-là.
1: Pour autant, justement, ces membres du clergé qui vont vouloir se poser pour justement cette constitution, travailler à la mise en place, comme l'abbé Grégoire, de cette constitution civile du clergé, ils le font quelque part un peu contre mauvaise fortune, bon cœur, comme on dit, ou le voyant comme un moindre mal après la confiscation
0: comme
1: des biens.
0: Un moindre mal, mais certains le font vraiment par conviction. C'est-à-dire qu'on va avoir une division du clergé. Ah,
1: on est vraiment dans un schisme, alors.
0: Voilà. On est dans quelque chose qui va vers le schisme, qui est déjà de fait schismatique, et qui va mener à une guerre de religion. Donc on a des réactions différentes dans le cadre du clergé en fonction des positions hiérarchiques. Je l'ai dit tout à l'heure, pour le haut clergé, ils sont 80 à avoir refusé. Je crois qu'il n'y a de mémoire, il n'y en a que 5 qui vont accepter donc ce principe de constitution civile du clergé. Donc il y a des réactions différentes en fonction de la position hiérarchique. Hein. De même, il y a des réactions différentes en fonction de la géographie. C'est-à-dire, on voit très bien qu'il y a une géographie du oui et du non, je vais dire, en fonction eh bien, de certaines cultures régionales. Donc les régions les plus reculées en termes de provinces ont été souvent davantage réfractaires à cette constitution civile que la région parisienne, que les régions du centre. Hein. Donc ça tient aux différences culturelles, aux langues régionales encore très présentes, c'est le cas de la Bretagne, de l'Alsace ou dans le sud de la France, qui rendait plus difficile pour le bas clergé même la compréhension des textes officiels. Donc il y a aussi des questions de méfiance entre la province et et la capitale dans certains cas. Donc ce qui fait que un certain nombre de membres du clergé très présents, par exemple du côté du bassin parisien, parce qu'il y a aussi toute une histoire, souvent une forme de contre-histoire de l'Église, il ne faut pas oublier, avec les mouvements jansénistes, qui étaient par exemple très implantés dans certaines régions, comme le bassin parisien. Et on s'aperçoit que dans ces régions-là, la constitution civile du clergé est largement adoptée, en tout cas, elle emporte un nombre de voix conséquentes. C'est pour ça qu'on va se retrouver devant une situation qui est la suivante. C'est une fracture au sein du clergé. Il y a une division entre, d'un côté, des prêtres constitutionnels et des prêtres réfractaires. Donc désormais, on va pouvoir parler de deux clergés, de deux France, en quelque sorte, qui est de nature schismatique. Et ça va entraîner l'utilisation des positions à une rupture désormais entre la Révolution et l'Église catholique en tant qu'institution.

0: les prêtres réfractaires, comme je dis, c'est ceux qui veulent rester fidèles à Rome, donc qui vont refuser de prêter serment, tandis que les prêtres constitutionnels, ce qu'on appelle aussi été, constitution civile du clergé, et à ce moment-là, excusez-moi, on va les considérer comme, on va les appeler aussi comme des prêtres jureurs, dans la mesure où ils ont prêté donc ce serment. Mmh. Alors parmi les membres célèbres du clergé constitutionnel, puisque je l'ai dit quand même, l'évêque, en fait techniquement c'était pas l'abbé Grégoire, tout à l'heure je m'étais un petit peu trompé, c'était le premier évêque constitutionnel, justement je vous en ai parlé, c'était un des porteurs justement du projet dans la commission, c'était Expilly de la Poape, qui était, comme je vous l'avais dit, curé de Saint-Martin-des-Champs près de Morlaix. D'ailleurs, il va continuer dans ce cadre de la Révolution, avant d'être finalement guillotiné en 94.
1: Comme tout le monde.
0: Voilà. Alors d'ailleurs, mais pas pour les mêmes raisons. Hein. Ça, c'est lié en 94, on est bien plus tard, c'est vraiment pour d'autres raisons. Ce qui va se passer, donc, c'est qu'il va être le premier évêque constitutionnel et il va être sacré évêque de Quimper. Alors, ça va poser beaucoup de problèmes, d'ailleurs, parce que la paroisse de Quimper, on est en Bretagne, eh bien, ne veut pas, a priori, du tout d'un prêtre qui a juré fidélité à la Constitution. Et c'est Talleyrand, qui est lui-même évêque, qui a prêté serment à la Constitution civile du clergé, qui le sacre évêque.
1: D'accord. Le clergé, donc, qu'on voit qui est très très divisé, est-ce que quelque part ces fameux prêtres réfractaires dont on entendra parler beaucoup plus dans les années 92-93 quand ils seront de facto...
0: Oui, avec la chouannerie, les Vendéens, bon,
1: et là on va retrouver... seront de facto, oui, pourchassés, oui, aussi par la Révolution et pour la plupart... pour la plupart massacrés, tout simplement. Ceci dit, est-ce que le fait d'avoir une partie, une moitié du clergé environ réfractaire déjà, donc vous avez déjà employé le mot des curés réfractaires, va radicaliser quelque part la révolution contre cette partie du clergé-là?
0: Oui, de toute façon, désormais, la radicalisation pour grief religieux est en cours. Hein, et là, pas tant pour la question de la nationalisation des biens du clergé que en raison de cette réforme donc de l'organisation de l'Église, en créant de fait une Église qui est désormais séparée de Rome. Alors, cette Église, d'ailleurs, elle est désormais organisée. Donc, il lui faut un chef. Et c'est l'abbé Grégoire qui est à la fois curé et député, qui a participé lui-même à la rédaction du projet de constitution civile, qui va être élu évêque constitutionnel et nommé chef de cette église constitutionnelle de France. Alors le remplacement est important parce qu'il faut remplacer 80 évêques, donc 80 nouveaux devront être élus sur les diocèses. Il y a environ 20 000 prêtres qui vont devoir être remplacés, donc ce sont des chiffres un petit peu important. Alors c'est dans ce cadre-là où je vous ai parlé de la nomination du premier évêque, en plus dans un évêché qui n'était pas du tout acquis, c'était donc Expilly de la Poape. Normalement, le 30 septembre 90, l'évêque de Cornouailles est décédé. Mm-hmm. Puisque normalement, ce remplacement des évêques ne rentrait en fonction que lorsqu'il y aurait des évêques qui serait soit qui aurait démissionné, enfin, soit le poste serait vacant. Donc là, dans la mesure où il vient de décéder, à la fin de l'année 90, le 30 septembre, la nouvelle législation va pouvoir être appliquée. Donc le corps électoral du Finistère, établi en 90, est convoqué à la cathédrale de Quimper, parce que ça, je vais en reparler dans l'organisation. Normalement, la désignation des évêques se fait par un vote local. Donc le corps électoral du Finistère est réuni le 1er novembre, malgré la fronde du chapitre, qui normalement devait suppléer, en conformément à ce qu'on appelle le droit canonique, vont suppléer à l'absence d'évêque pendant le temps de la nomination. Et donc il faudra attendre le troisième tour pour que justement, comme je vous l'ai dit, Expilly de la Poape sera élu. Alors il est élu avec 233 voix sur 380 votants. Alors d'ailleurs, il va se passer une chose étonnante, c'est que pendant cette élection, il y a

0: un évêque qui est l'évêque de Léon, qui est un évêque réfractaire, qui s'est réfugié à Londres et qui n'est pas candidat, mais qui va obtenir 125 voix. Ça, c'est assez marrant dans ces élections à l'époque. Il y a parfois des personnes qui sont élues alors qu'ils ne se sont même pas présentés comme candidats. Et c'est pour ça que Expilly va être proclamé comme premier évêque constitutionnel de France et va être sacré évêque à Paris par Talleyrand lui-même. Qui, Talleyrand qui était évêque d'Autun à l'époque. D'accord. C'est pas encore le Talleyrand de, qu'on verra, bon, il est en germe, il est en émergence, mais c'est pas encore le Talleyrand de 1815, enfin de Napoléon.
1: C'est quand même un Talleyrand qui prend déjà une part active dans les opérations. Donc,
0: oui, tout à fait. Et à partir de ce moment-là, on a une agitation extrêmement importante en France qui va être très vive, des explosions de haine, de violence, notamment pendant les 6 premiers mois de 1791, et on sent que le pays est en train de se couper.
1: C'est quelque part assez paradoxal qu'il y ait cette radicalisation pendant suite justement cette constitution civile du clergé et pas pendant la nationalisation la confiscation des biens. J'allais dire quelque part, contrairement à la confiscation des biens, la constitution civile serait une mesure d'ouverture suite à la confiscation. Dans la logique de la confiscation, c'est une mesure d'ouverture, de redonner une légitimité de fait à l'Église en la contrôlant. Mais quelque part, un début de... Allez, j'allais dire, sans doute que vous allez me rattraper là-dessus, Eric Loewen, mais début d'ouverture vers une idée de ce qui pourrait donner plus tard un concordat.
0: Alors, de fait, oui, bien sûr qu'il y a une relation entre la constitution civile de l'Église et le concordat, mais pas exactement dans ce sens-là. Parce que le concordat est quelque chose qui est constitué entre une nation, Rome, qui est reconnue comme un partenaire. Ce n'est pas la constitution d'une Église nationale. D'ailleurs, c'est pour ça que le concordat n'est pas quelque chose qui remet en cause le fonctionnement interne de l'Église. Tandis que dans le cadre de la constitution civile du clergé, c'est comme en Angleterre avec le schisme anglican, c'est la constitution d'une Église nationale qui désormais n'obéit plus à Rome, qui n'est plus sous la tutelle de Rome. Et cela aussi bien hiérarchiquement, qui avait été tiède par Pie VI, va se radicaliser à partir du 10 mars 1791, puisque désormais, là c'est une condamnation... qui va être radical puisque c'est une condamnation d'hérésie. C'est-à-dire que le pape Pie VI va faire connaître sa réponse officielle par deux textes qui vont être publiés. Le premier, c'est le 10 mars 91 et le deuxième, c'est le 13 avril 91, en considérant que cette constitution civile du clergé était hérétique, sacrilège et schismatique. Et il va demander, là, désormais ouvertement, aux membres du clergé qui n'avaient pas encore prêté serment de ne pas le faire, et ceux qui avaient prêté serment déjà, de se rétracter. Donc c'est pour ça que l'on a, à ce moment-là, une radicalisation désormais qui fait qu'on n'est plus dans une guerre intranationale, on n'est plus dans une révolution intranationale. Si vous avez suivi les différentes conférences qu'on avait faites sur l'histoire des révolutions, je vous expliquais que parmi les critères d'analyse, il y avait... souvent un critère à prendre en compte, à savoir est-ce que la révolution est un processus intranational ou fait appel à différents acteurs venant de différents pays, c'est-à-dire est-ce que c'est une révolution extranationale, transnationale ou internationale, il y a plusieurs modalités. Or jusqu'à présent, dans la révolution française, on était dans un cadre qui était purement intranational, c'est-à-dire c'était des histoires qui concernaient le royaume de France. Bon, Louis XVI avait quelques démêlés avec ses bons sujets, mais finalement on restait dans un conflit qui... Même si, évidemment, les immigrés, la noblesse qui avait fui le royaume cherchait refuge ailleurs, on était encore dans un problème qui était, en tant que tel, enclos dans les frontières du royaume de France. Tandis que là, ça va être une radicalisation beaucoup plus importante, parce que désormais, le conflit est entre ce qui est en train de se passer en France et l'Église, et de ce fait, l'Église va tirer les ficelles de tous les royaumes d'Europe catholique, hein, pas évidemment les protestants, pour essayer de faire pression. C'est pour ça que devant cette situation,

réfractaires de la part de la France, et du côté de l'Église, c'est pareil, on a une politique similaire. Donc là, désormais, ça j'en parlerai dans la partie conséquences dans quelques instants, on est dans quelque chose qui s'appelle une guerre religieuse. On est désormais dans un conflit de religion qui va opposer à l'intérieur de la France une partie de la France et une autre partie de la France, et au niveau international, la France et la papauté.

0: toujours Eric Lowen et ses histoires de révolution sur Radio Transparence. Tout ne s'est pas fait en 1789, disiez-vous, Eric Lowen, avant cette pause. Pour autant, on est encore en 1789, 1790 aujourd'hui. On a vu qu'il y avait quand même eu un foisonnement de choses. On va dire que le champ des possibles aura quand même été ouvert au début, forcément.
1: Bien sûr.
0: C'est en entrant qu'on ouvre la porte.
1: C'est pour ça qu'on peut dire qu'évidemment, 89 possède en germe tout ce qui adviendra. Mais en même temps, dans certains cas, il n'y a pas une évolution nécessaire entre 89 et les événements ultérieurs. Oui. Ils auraient pu ne pas se passer, disons. Mmh. À rebours, on peut voir qu'ils étaient en germe. Mais dans le sens normal de l'écoulement du temps, il n'était pas possible d'affirmer ni si cela serait, ni quand cela se serait, ni même si un jour on y arriverait.
0: Mmh. Alors, la constitution civile du clergé, vous avez expliqué que donc le clergé perd la dîme, pour autant se voit encore octroyer ses missions sociales d'éducation et,
1: voilà, donc,
0: et ses bonnes œuvres.
1: Si on reprend le cours des événements, oui. 2 novembre 89, c'est donc la nationalisation des biens. Un peu plus tard, au mois de février, c'est le 13 février 90, c'est l'abolition des vœux monastiques, qui va mettre à peu près 100 000 membres du clergé qui n'étaient pas rattachés à une paroisse, pratiquement donc sans ressources. C'est-à-dire c'est à peu près les deux tiers du clergé, à cette époque, qui étaient considérés comme non utiles.
0: Les deux tiers du clergé donc considérés comme non utiles, et qu'il va bien falloir occuper, justement. Donc c'est là que arrive peut-être le mot « civil ».
1: On n'est pas encore.
0: Dans l'histoire, en tout cas, c'est l'occuper et l'occuper pas.
1: Déjà, ce qui est important, c'est que le 13 février, c'est l'abolition des vœux monastiques. Alors là, je renvoie par exemple à la religieuse de Diderot, pour comprendre un petit peu ce que représentaient les vœux monastiques à l'époque. Donc dans cette loi du 13 février 90, 1790,
0: c'est-à-dire qu'on supprime le fameux clergé, alors il y a le clergé séculaire et le clergé...
1: Voilà, donc grosso modo, il y a d'un côté les prêtres des paroisses, voilà, qui eux sont a priori non concernés par ces mesures, et tout ce qui relève après...
0: Les ordres fermés.
1: Voilà, de tout ce qui relève des monastères, de tous les couvents.
0: Donc on supprime les couvents, donc une partie de la légitimité d'existence en tant que telle de beaucoup de religieux, techniquement, oui.
1: Techniquement, on ne supprime pas tous les couvents. Ce que l'on va supprimer, c'était les abbayes et les couvents qui n'étaient pas considérés comme dotés d'une fonction de mission publique. C'est-à-dire tous ceux qui n'étaient pas dans les ordres réguliers chargés de l'éducation ou des œuvres de charité. C'est-à-dire tous ceux qui étaient, en fait, comme on disait à l'époque, il y avait une expression qui était « sans charge d'âme », et donc on considérait comme inutile. Donc les critères d'utilité, à l'inverse, c'était les sacrements et le soin des âmes.
0: On a dû manquer de bière, douloureusement, à cette époque-ci, vu tous les ordres trappistes. c'est une boutade, pardon.
1: Et donc, dans ce cadre-là, bien avant le 12 juillet 90, qui va être l'adoption de cette loi, une commission va être chargée de réfléchir à ces questions-là. C'est en fait un député du clergé, d'ailleurs, qui va s'en occuper. C'était un curé, qui était en fait le recteur de la paroisse de Saint-Martin-des-Champs, près de Morlaix, qui s'appelait Louis-Alexandre Expilly de la Poippe. Ils avaient de jolis noms, je trouve, à cette époque-là. En tout cas, très poétique. Oui. Et donc, il va présider à l'Assemblée constituante la commission qui est chargé d'élaborer la constitution civile.

0: du clergé, et dont le premier évêque constitutionnel sera, bon, parmi les noms importants, il y a notamment l'abbé Grégoire, qui va participer à sa rédaction. Donc là, on s'aperçoit d'une chose qui est assez intéressante, c'est que parmi les personnes chargées de réfléchir à cette constitution civile du clergé, eh bien, il y a aussi des ecclésiastiques. C'est-à-dire qu'on n'a pas une polarité entre, d'un côté, le tiers-état et, de l'autre côté, radicalement le clergé. Il y a aussi toute une partie du clergé qui est acquis à cette conscience d'une nécessité des réformes pour les raisons que j'avais exposées la dernière fois. Donc la loi va être votée le 12 juillet 90 pour remplacer techniquement ce qu'on appelait un régime de type gallican dans les relations entre l'État et l'Église qui datait, ça remonte à Philippe le Bel, hein, donc là on est donc encore au Moyen-Âge, le gallicanisme, dont la dernière organisation datée de 1516 au moment de la Renaissance. Alors évidemment, la papauté, c'était le pape Pie VI à l'époque, va réagir officiellement contre ce projet, mais il va réagir, je dirais, assez tardivement, puisqu'il ne va réagir que le 22 juillet 90.
1: Réagir pourquoi? Parce que l'un dans l'autre, s'il avait dû réagir justement, c'était beaucoup plus tôt, de façon beaucoup plus véhémente, peut-être au moment de la confiscation des biens, au moment de la suppression des ordres monastiques.
0: Suppression des vœux.
1: C'est la suppression des vœux. Donc,
0: parce qu'ils étaient considérés comme disons, ils étaient irrévocables. Et on considérait que c'était une atteinte aux droits de l'homme.
1: Dans ce cas-là, pourquoi réagir et pourquoi s'opposer à cette constitution civile, si on le lit sans doute avec le regard de l'époque,
0: qui parce que c'est la négation de l'Église catholique, apostolique et romaine.
1: Oui, mais ça redonne une mission à l'Église qu'elle avait perdue depuis au moins 6 mois. Quelque part, ça lui relégitime son action sociale.
0: Il faut comprendre quelle est la structure normalement de l'Église. La structure de l'Église, et on retrouvera ce même problème en 1905 pour la loi sur la laïcité, avec notamment tous les débats autour des associations cultuelles, la constitution des associations cultuelles, c'est que l'Église est une hiérarchie dont la direction est à Rome. Or là, la constitution civile du clergé, c'était directement donc court-circuiter cette dépendance romaine du clergé français et le constituer en église autocéphale, dépendante non plus de Rome, donc de la papauté, mais de la nation française, un petit peu comme le schisme anglican. Donc c'était une dimension schismatique qui est absolument, même encore aujourd'hui, qui est absolument impensable dans le cadre du fonctionnement de l'église catholique, apostolique et romaine. Je ne parle pas de la chrétienté en tant que branche religieuse, mais bien par rapport à une religion bien constituée.
1: Donc le pape s'oppose à cette idée même. C'est-à-dire préfère donner à l'Église quelque part un côté un peu moins formel, un peu moins chargé officiellement de certaines charges, justement, mais tout en gardant la main dessus, plutôt que de voir justement une idée de nation qui chapeauterait quelque part les activités de l'Église.
0: Parce que normalement, dans le cadre de l'Église catholique, les prêtres, les évêques sont nommés par Rome. Donc, et le pouvoir, leur légitimité religieuse dépend de la continuité sur le trône de Saint-Pierre des papes, depuis Jésus, enfin tel qu'il le présente comme tel. Donc là, c'était en fait couper court à tout fonctionnement dans le cadre de l'Église catholique.
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2: toujours Histoire de Révolution et Éric Loewen qui disait juste avant cette pause-là donc que la France rentrait à la fin de l'année 1791 dans un contexte de guerre de religion. C'est un processus finalement assez long et assez court selon comment on se place entre cet été 1790 et cette constitution civile du clergé et j'allais dire les dommages collatéraux que ça aura causé donc. Qui en viennent à cette guerre de religion, ces soulèvements à certains endroits et ces chasses aux curés réfractaires à d'autres endroits et des fois c'est aux mêmes endroits. Enfin bref, on entre dans quelque chose d'assez fort quoi. Se dit que quelque part cette période entre la constitution civile et donc ce refus net de certains curés de signer ce pacte civil avec la nation française ne devait pas être une période vide, blanche, comme ça, où il ne se passait rien.
3: Oui, bien sûr, puisque là, je ne parle que de ces événements, mais voilà. En parallèle, il y a tout le reste.
2: Les débuts de révolte, on pense à la chouannerie, justement, pour parler du plus connu, devait déjà commencer à se préparer, à s'organiser, à trotter dans la tête des gens et à se réfléchir au fond des alcôves d'église.
3: Oui, bien sûr, bien sûr. Disons que pour des raisons de traitement là, des sujets que nous faisons à la radio, j'ai regroupé uniquement sur ces questions-là, mais évidemment, là on est sur l'année 90-91, il se passe bien d'autres choses pendant ces deux années. Par contre, pour comprendre cette réforme du clergé, cette constitution civile, il faut parler de son fonctionnement, comment elle va fonctionner. Parce que...

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0: Salut à toutes, salut à tous. Merci d'être à l'écoute de l'émission Jazz City. Salut Christophe.
1: Bonjour Jean-Michel.
0: Comment vas-tu ?
1: Bien, merci.
0: Alors ce soir, eh bien, j'ai invité Christophe parce qu'il était libre, il était de passage, et puis on va présenter quelques rééditions, hein, je crois.
1: Ouais, donc des rééditions Savoy qui viennent de sortir, donc ils sont produits par Denon.
0: Oui.
1: Et puis nous allons passer un peu quelques morceaux intéressants.
0: Alors qu'est-ce qu'on va écouter d'abord ?
1: Alors nous allons commencer par Conquest sur une édition Savoy un disque qui est enregistré le 18 juillet 1956, réédité il y a une semaine. Et nous allons passer un morceau de Yule qui s'appelle Yule Do. Avec comme musicien donc Frank West qui sera à la flûte, ensuite quatre trombonistes qui sont Benny Powell, Henry Cooker, Jimmy Cleveland et Bill Hugh. Ensuite au piano nous avons Ronell Bright, Eddie Jones à la basse, Freddie Green à la guitare et Kenny Clark aux drums.
0: Et ça fait partie, tous ces gens sont, beaucoup d'entre eux en tout cas, font partie de l'orchestre de Basie de l'époque. Hein.
1: Puis pour ceux que ça intéresse, donc c'est le disque Savoy, le son de nom.

0: Frankwes, en compagnie d'une section de trombone, Benny Powell, Henry Cocker, Bill Hughes, qui faisait partie de l'orchestre de Béziers à l'époque, plus Jimmy Cleveland, trombone, Ronnie Bright, piano, Eddie Jones, contrebasse, Freddie Green, guitare évidemment, et le grand Kenny Clarke à la batterie, enregistré en 1956, I'll Do, une composition, un arrangement de Frank Foster. Une petite parenthèse, les gens qui ont pu écouter l'émission de Jazz City se sont rendus compte depuis 3 semaines que l'émission de Jazz City n'était pas rediffusée le samedi. Il y a eu un gros problème d'ordinateur, il y a eu un problème de transformateur, tout est tombé en panne et l'ordinateur est devenu fou, c'est-à-dire que les programmes n'ont plus pu être reprogrammés comme d'habitude. Alors, à partir de cette semaine, maintenant, les choses sont devenues normales. Alors, comme les gens écoutent beaucoup le samedi les émissions de Jazz City, parce que le vendredi soir, ils sont loin, j'ai décidé de rediffuser toutes les émissions qui n'ont pas été vraiment diffusées chaque fois depuis 3 semaines. Voilà, que les gens sachent. Et encore une petite parenthèse, attention, prenez note. Prenez un crayon, prenez un papier, car après le morceau qu'on va écouter, il y aura un concours et il y aura un disque à gagner. Et Christophe, qui est à côté de moi, ne sait pas de quoi il s'agit et il peut participer aussi au concours. Voilà.
1: D'accord. Alors, pour continuer avec le batteur Kenny Clarke, nous allons passer à la réédition Savoy pour deux disques non numéro 184. Un disque enregistré donc le 4 août 1955, qu'il s'agit du Hank Jones Trio, avec donc Hank Jones au piano, Wendell Marshall à la basse, Kenny Clarke aux drums, et le morceau qu'on va écouter s'appelle Odd Number.

Vous êtes sur Radio Zone 93,8 MHz dans l'émission Jazz City, réédition Savoy. J'ai mon ami Christophe Bizzini qui est avec moi ce soir et nous avons pu écouter le trio de Hank Jones, Wendell Marshall contrebasse qui était le cousin de Jimmy Blanton. C'est Jimmy Blanton qui a appris à jouer à la contrebasse, il a très bien appris à jouer à la contrebasse. Et à nouveau le grand Kenny Clarke qui a fait plus de 100 enregistrements pour la marque Savoy. La marque Savoy, le batteur était Kenny Clarke, puisque c'était le directeur musical de la marque Savoy. C'est lui qui réunissait les musiciens et qui disait aux producteurs de l'époque, ah oui, si on enregistrait tel et tel. Et le producteur avait dit à Kenny Clarke, tu seras à chaque fois de la partie. Alors bon, il l'était, on s'en plaint pas. Nous avons enregistré le 4 août 55, Odd Number de Hank Jones. Alors voici maintenant notre fameux concours. Pas facile. Pour vous mettre sur la voie, il s'agit d'un All-Star Big Band placé sous la direction du contrebassiste. Et puis le chanteur, eh bien le chanteur n'a rien à voir, ne devrait pas figurer dans une émission de jazz. Mais quand vous aurez entendu ça, eh bien vous allez dire que c'est vraiment un chanteur de blues, c'est un chanteur de swing, un chanteur de jazz. Et ce chanteur est toujours vivant, il a 60 ans, et pour vous mettre un petit peu sur la voie, eh bien il a fait beaucoup de prison. Alors, écoutez, je vous laisse écouter et puis essayer de trouver quel est le chanteur et quel est l'orchestre.

0: Bon, alors, Christophe qui dit être nul, il a trouvé. Alors, je pense quand même que vous avez certainement trouvé. J'aimerais bien le chanteur et le nom du leader qui est contrebassiste. Ce contrebassiste est inconnu. Voilà, c'est pour vous aider. Et le titre était Everyday I Have the Blues, bien sûr popularisé par Joe Williams et l'orchestre de Count Basie en 1955. Je crois qu'on les a, hein, je crois qu'on les a aidés.
1: Voilà, on les a bien aidés. Ouais.
0: Voilà. Alors, les gens qui ont trouvé peuvent téléphoner de suite à Radio Zone 022 329 81 04. Je répète, Radio Zone au 022 329 81 04 à Genève, et ils nous laissent leurs coordonnées et ils gagneront un disque. Je me mettrai en contact avec le gagnant et on discutera du disque qu'il voudra. Voilà. Alors, nous continuons avec les rééditions Savoy.
1: Oui, donc nous continuons avec les rééditions Savoy. On en arrive au Savoy 189. Juste pour les personnes qui cherchent ces disques, donc dans les magasins de disques, ils ont donc toujours le dos du disque est bleu avec une écriture jaune, et les disques à l'intérieur, ils ont gardé le logo original Savoy Jazz d'une couleur rouge grenat. Mm-hmm. Donc tout le CD côté face est rouge grenat, donc on les retrouve assez facilement. Là, on va donc passer à John Meehan Quartet avec Chuck Wayne à la guitare, John Meehan au piano, Winnie Burke à la basse et Joe Morello aux drums. Donc enregistré le 10 juin 1954 sur une ballade de Monsieur Young qui s'appelle Stella by Starlight. Un morceau qu'on retrouve même beaucoup aujourd'hui, des orchestres récents le jouent toujours.

Chuck Wayne en compagnie de John Meehan au piano, Vinnie Burke contrebasse, Vinnie Burke qui fut par la suite le contrebassiste attitré du guitariste Al Farlow, et puis Joe Morello à la batterie qui, une année après, rentrait dans le quartet de Dave Brubeck, enregistré au mois de juin 1954. Chuck Wayne, né en 1923, c'est un des guitaristes les plus méconnus de l'histoire du jazz, il est toujours vivant, et c'est un guitariste qui a aussi bien joué avec Louis Armstrong avec Gil Evans. Alors vous voyez qu'il faut être très éclectique pour pouvoir jouer tous ces styles, et c'est un guitariste qui depuis maintenant 25 ans joue malheureusement dans les studios d'enregistrement et ne fait plus de disques de jazz. Et pour la petite histoire, Chuck Wayne fut le premier guitariste à prendre le banjo et en jouer d'une manière moderne. Et ça, je n'ai jamais entendu. J'aimerais bien une fois. Si un auditeur a un disque de Chuck Wayne jouant

0: du banjo à la manière moderne, genre Wes Montgomery, ben j'aimerais bien que cet auditeur me fasse une cassette pour pouvoir écouter ça, parce que ça doit être superbe. Alors, je crois que maintenant on va passer à un groupe un peu spécial, hein.
1: Oui, donc juste, on va passer sur toujours les rééditions Savoy, puisque cette soirée est consacrée aux rééditions Savoy. Nous arrivons au disque numéro 188, qui s'appelle Swing Not Spring, avec plusieurs formations. Alors, la formation qui nous concerne en ce moment, ça va être Terry Gibbs au vibraphone, Al McCusick à la clarinette, Sal Salvador à la guitare, Harry Barris au piano, Jimmy Johnson à la basse, et Sid Bulking aux drums, enregistré le 28 août 1958. Et le morceau s'appelle Swings the Thing.
0: Et ce morceau, eh bien, nous le dédions à monsieur Aldo Calanca, puisqu'il pourrait écouter Al McCusick qui joue de la clarinette.

0: Vous êtes sur Radio Zone 93,8 MHz dans l'émission Jazz City. J'ai avec moi Christophe Bizzini. Et nous avons pu écouter un groupe très très bon ici, dirigé par le vibraphoniste Terry Gibbs. Le titre s'intitule Swings the Thing, composé par Terry Gibbs, avec Al McCusick à la clarinette. Étonnant de l'écouter dans ce contexte, c'est plutôt un saxophoniste alto. Sal Salvador à la guitare, Harry Biss au piano, Jimmy Johnson contrebasse, bassiste attitré souvent de Harry Sweet Edison, et puis Sid Bulkin à la batterie, enregistrée le 28 août 1958 à New York. C'est réédition Savoy donc, qui viennent de sortir il y a quelques jours en primeur pour vous, chères auditrices, chers auditeurs. 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
1: Voilà, après le speech de notre ami Jean-Michel, nous allons passer à la réédition suivante, qui est le numéro 187. Donc, s'appelle Cornerstone, puisqu'il est donc la formation de Al Cohn. Nous allons écouter un morceau qui s'appelle That's What You Sing, avec donc Nick Travis à la trompette, Al Cohn au ténor sax, Horace Silver à la guitare, Curly Russell à la basse et Max Roach, que nous allons entendre en solo, donc aux drums. Juste pour compléter, ce disque enregistré le 23 juin 1953.
0: Je crois que tu as fait une petite erreur. Horace Silver est le pianiste.
1: Pardon, elles sont trompées sur la four.

0: C'était donc That's What You Sing avec Mea Culpa, Horace Silver au piano. Évidemment, c'est des disques qui sont pressés au Japon. C'est vrai qu'on a remarqué qu'il y avait quelques erreurs de traduction, je pense, du japonais en anglais.
1: Voilà.
0: Alors maintenant, c'est Jean-Michel qui va nous présenter le suivant.
1: Oui, quelque chose d'inhabituel dans le jazz, la harpe. Et ici, nous allons écouter une dame qui joue donc formidablement de cette harpe. Elle a fait quelques disques dans les années 50 avec Oscar Pettiford, avec Gigi Grice, avec Art Farmer. Et là, elle a fait un seul disque sous son nom et c'est celui que nous allons écouter. Dorothy Ashby. Et elle est entourée, excusez du peu, de à nouveau Frank West à la flûte, Eddie Jones à la contrebasse, Ed Thigpen à la batterie. Et enregistré à New York le 27 août 1956, nous écoutons une composition de Dorothy Ashby qui s'intitule Aeolian Groove.

0: vous devez acheter, avoir dans votre discothèque, c'est du vrai jazz. Alors je crois qu'après Frank West flûtiste, on va écouter un autre flûtiste.
1: Oui, donc il s'agit de Herbie Mann sur la réédition Savoy numéro 193. 193, nos amis frontaliers. Et, nous allons donc écouter une composition de Phil Woods qui donc fait partie de cet enregistrement qui s'appelle Scries Parlor. Juste donc Herbie Mann à la flûte, Phil Woods à l'alto, Eddie Costa au vibraphone, Joe Puma à la guitare, Wendell Marshall à la basse, Bobby Donaldson aux drums, et c'est enregistré le 14 mai 1957.

0: Herbie Mann en compagnie de Phil Woods, Eddie Costa, Joe Puma, Wendell Marshall, Bobby Donaldson dans Squires Parlor, enregistré en 1957. Et voici maintenant un autre tromboniste.
1: Oui, donc nous allons passer à Eddie Baird avec Ann Jones Trio sur la réédition Savoy numéro 183. Et puis, chose intéressante pour nos amis auditeurs, donc c'était enregistré le 31 mai 1955. Et Eddie Baird utilise sur le morceau que j'ai écouté qui s'appelle See You Later la méthode du re-recording, c'est-à-dire que donc il va se réenregistrer sur plusieurs pistes. Il est donc accompagné, pour préciser, Jean-Michel, de Hank Jones au piano, de Wendell Marshall à la basse et de Kenny Clark aux drums, qui est la section rythmique maison.

0: C'était donc Eddie Baird avec N Jones Trio sur une composition qui s'appelait See You Later, donc de Eddie Baird, enregistré le 31 mars 1955. Puis tu vas nous présenter
1: Eddie Baird, qui était élu musicien de l'année en 1955. Ah, oui.
0: Petite précision qu'on voulait apporter.
1: Voilà, parce que sur le disque Savoy, sur le disque CD Savoy, c'est pas noté, mais sur le disque 33 tours que j'ai retrouvé dans ma discothèque, c'était noté musicien de l'année, c'était vrai. Et élu par les fans de jazz de l'époque.
0: Oui, tout à fait.
1: Alors, je crois que nous allons nous quitter par un superbe petit groupe de la West Coast. À l'époque, ça ne se disait pas encore West Coast, mais vous reconnaîtrez le son et les arrangements du trompettiste Shorty Rogers. Et il est en compagnie d'un autre trompettiste, Count Cordoli, qu'on ne présente plus non plus. Jimmy Giuffre au ténor, Bob Gordon au baryton, Frank Patchen au piano, Joe Mondragon contrebasse et Shelly Mayne à la batterie, enregistré le 7 janvier 1952. Et nous écouterons une composition, un arrangement de Shorty Rogers qui s'intitule Slightly Brightly. Eh bien, c'est le moment de se quitter. Christophe.
0: Ben oui, à bientôt alors pour une prochaine émission.
1: À bientôt, tu viens quand tu veux. Et puis, alors n'oubliez pas le fameux concours, hein, les gens qui auraient trouvé. Donc, toi tu as trouvé, malgré qu'il dit toujours qu'il est nul, ben il a quand même trouvé, donc t'es pas si nul que ça. Alors, je répète le numéro de téléphone de RadioZone, 022 329 81 04. Nous terminons donc par Shelly Mayne et ses hommes. À bientôt donc. Bonne soirée.
0: Au revoir, bonne soirée.
1: Bye bye.

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2: Salut les amis, c'est Philippe, c'est British Connection pour votre émission rock avec un album de la semaine, le premier EP de Helen and the Boys, la série live. Dead Kennedys, Bad Manners. Écoutons nos pochettes spéciales de Cure. Xavier Martin nous parlera du groupe Television. Deux titres pour le prix d'un, Ginzu. Et on débute une première demi-heure avec quatre nouveautés. Oui, c'est incroyable. Quatre nouveautés en 30 minutes. Bienvenue, on est ensemble pour deux heures de rock. D'excellent rock.
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2: Et cette première nouveauté, le dernier Muse, c'est un morceau assez obscur, il n'est officiellement pas disponible, il circule tel une démo Muse cryogène dans British Connection.

Je vous ai promis 4 nouveautés dans cette première demi-heure. Voici la seconde, Theater, groupe irlandais. C'est un quintet, un album sort le 12 juin prochain. Et voici le single, la fusion intense du rock gothique, Theater dans British Connection, The Fall.

Et oui, ça c'est encore une nouveauté, le dernier Evanescence dans British Connection. Who will you follow? Et puis, je commence à avoir pas mal de messages via la page Facebook de British Connection. Est-ce bien Philippe qui anime l'émission aujourd'hui? Eh bien oui, je vous le confirme, c'est bien moi, mais avec une belle rhino pharyngite. Et c'est pas évident, ça m'arrache la corniole, comme disait ma grand-mère. Mais enfin, le principal, c'est que je suis là. Et puis ça, c'est un morceau, eh bien... Je vous le passe depuis des semaines dans British Connection. Toutes les radios le diffusent maintenant. C'est un titre d'Edgar Enemy dans British Connection.

0: c'est la première partie de l'album de la semaine. C'est un EP, ils nous viennent de Tours. C'est un groupe bien destroy, comme on les aime. C'est Helen and the Boy. Voici leur premier morceau, leur première anecdote.
1: Cortisol, c'est l'hormone du stress. Et c'est une hormone que j'avais trop élevée dans mon sang il y a quelques années, dû à un syndrome de stress post-traumatique, dû à des violences que j'ai vécues. Et en fait, c'est un morceau assez nerveux et en même temps bien sensuel quand même au début. Et où je parle aussi, j'évoque la dépendance affective que j'ai et qui est assez liée avec tout le reste. C'est-à-dire que c'est quelque chose qui me rassure, l'amour, le sexe, et j'en ai vraiment besoin pour pas être en panique. Et donc voilà, j'adore ce morceau à jouer en live, il est trop bien. Et sur l'EP, je crois que c'est un de mes préférés aussi au niveau du son, de comment il est mixé et tout ça. Voilà, c'est Cortisol.
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J'habite à 5 km un petit village de quelques centaines d'habitants qui borde la Seine, Villequier. C'est là que le canot de Léopoldine, la fille de Victor Hugo, se renversa et que celle-ci périt noyée à l'âge de 19 ans, en 1843. J'en ai quant à moi 11 et ce sont les premiers jours de l'été 1986. À côté du coiffeur, il y a un magasin de disques dans lequel je me rends depuis peu. J'écoute de la musique alors, des chansons du top 50 essentiellement, que je regarde à la télévision avec ma petite sœur. Mais aussi quelques-uns des disques de mon père où je puise déjà matière à mon attirance pour les chansons tristes. Le petit cheval de Georges Brassens, Allô maman bobo d'Alain Souchon, Diabolomante de Yves Simon. Je suis fasciné par la puissance d'une chanson quand l'espace d'une poignée de minutes, elle ouvre une trappe vers un autre monde, change la couleur du ciel, couvre d'une lumière différente ma vie ordinaire. J'achète des 45 tours et là encore, mes choix se portent souvent sur les chansons lentes. True Colors de Cyndi Lauper, With or Without You de U2 ou Wonderful Life de Black. L'année précédente, j'ai eu pour Noël un Walkman, un très beau modèle assez volumineux de marque Philips. Il ne me quitte pas, ainsi que la petite mallette de faux cuir emplie de quelques cassettes que j'ai achetées les années précédentes à l'hypermarché lorsque nous nous y rendons en famille pour faire les courses. Ce sont mes premiers albums, là encore des artistes découverts au top 50, ainsi que Harvest de Neil Young, révélé en fouillant les disques vinyles de mon père et dont j'adore la pochette. Très vite, cette cassette-ci l'emportera sur les autres et leur survivra. Quand je me rends dans le magasin de disques ce samedi-là, c'est une autre pochette qui attire mon attention et achèvera de tout faire basculer dans le sillage de Neil Young et Gainsbourg que je viens également de découvrir. La musique ne sera plus alors un divertissement mais une affaire sérieuse, impérieuse, l'affaire de ma vie. La musique offrira alors à mes jours leur bande-son et guidera ma route.

Je regarde la pochette du disque vinyle et ne peux en détacher mon regard. Elle est en noir et blanc. Je me rendrai compte une fois chez moi que ce n'est pas un véritable noir et blanc, que les couleurs délavées s'y mêlent ici et là. Le visage d'un vieil homme occupe toute la partie droite du cadre. Il ressemble à mon grand-père. Son visage est buriné par des années de travail en plein air. Les rides le sillonnent comme autant de rues charriant leurs histoires secrètes.

Le visage est dur et toute la douceur de l'homme semble s'être réfugiée dans ses yeux. Des yeux qui me fixent alors, se fichent dans les miens, ne me lâchent plus. La partie gauche dégage un horizon partagé entre un ciel blanc et une mer grise et basse. La plage est essaimée de lourds rochers. Je pense alors à la mère de mon enfance. Je suis né à Fécamp et continue de m'y rendre à chaque vacances pour voir mes grands-parents.

haut, à gauche, est collé un macaron promotionnel, un rectangle, dans lequel se découpe une silhouette noire, de laquelle dépasse le manche d'une guitare électrique. Les cheveux semblent une curieuse broussaille. C'est Robert Smith. Quand j'emménagerai 5 années plus tard, à l'âge de 17 ans, dans un petit appartement, pour faire mes études universitaires à Rouen, je m'offrirai 3 posters pour recouvrir les murs. Tous 3 en noir et blanc. Une étrange photo de Bowie en chemise blanche, tenant un violoncelle devant une partition de Schubert. La statue de marbre éplorée de Love Will Tear Us Apart de Joy Division. Et cette silhouette de Robert Smith, cheveux en pétard, grosses chaussures blanches, large chemise et la guitare électrique en bandoulière. Je me saisis du disque et lis le nom du groupe, The Cure. Ça me dit vaguement quelque chose, mais je n'ai jamais entendu leur musique. Je désire ce disque. Ma mère accepte de me l'offrir et règle à la caisse. Nous rejoignons la Renault 11 garée tout près et rentrons à la maison. Dans ma chambre, je retire le film plastique qui ceint le disque. Ce geste, je le referai tant de fois, je le fais d'ailleurs encore à présent. C'est un cadeau que l'on s'offre et que l'on déballe, le plaisir de l'écoute anticipé par le rituel de l'effeuillage.

Je pose la galette vinyle de 30 cm sur le plateau de mon tourne-disque. J'ai dû avoir d'autres 33 tours auparavant, mais je ne m'en souviens pas. Standing on the Beach est dans mon souvenir le premier.

Les notes augurales me désarçonnent, c'est la mélodie arabisante de Killing an Arab, mais vite, je suis submergé par l'émotion et l'excitation d'avoir trouvé une musique qui me correspond profondément. Je ne sais expliquer pourquoi, mais je le sais, assurément. Charlotte Sometimes me laisse abasourdi. La pochette se déplie en deux volets, le verso prolonge les rocs et la plage du recto, tandis que l'intérieur du disque est occupé par une photographie des 13 pochettes des 45 tours recueillies dans la compilation. Je les regarde des heures durant, tandis que le disque opère ses 33 révolutions par minute et que le monde autour, lui, semble stopper net dans sa course. Dans la foulée de Standing on the Beach, j'achèterai Kiss Me, Kiss Me, Kiss Me, que j'aimerais moins, puis Disintegration, certainement le disque le plus important de ma vie. Au moment où j'écris ces lignes, plus de 30 ans après, la pochette est devant mes yeux et le disque joue sur la platine. Le son en est intact, c'est un miracle. Aucune rayure ne vient zébrer la toile des souvenirs. La beauté acide du son de The Cure demeure aussi nette que dans mon enfance. Ma fille Esther pose son regard sur la pochette et je lui explique. J'ai acheté ce disque quand j'avais 11 ans. Elle songe alors. Ça veut dire que le vieux monsieur sur la pochette, il doit être mort maintenant. Je n'y avais jamais pensé. Il doit être mort, oui, comme mon grand-père est mort aujourd'hui, depuis si longtemps. Quand je plonge aujourd'hui mes yeux dans ceux du vieil homme de Standing on the Beach, c'est l'enfant que j'étais que je regarde. Ce sont dans ses yeux que je plonge.

Enfant ne le savait pas encore, mais il allait être happé par la passion de la musique. Celle-ci me mènerait à bien des choses qui seraient autant de victoires sur ma timidité, des amitiés liées, des concerts organisés, la radio et l'écriture. Quand de l'âge de 25 à 35 ans, ma vie entière serait dédiée à mon engagement humanitaire, la musique serait ma respiration, mon répit, l'ivresse des fêtes, une quiétude possible, la douceur de la solitude. Je jette un dernier regard au vieil homme avant de terminer ce texte. Je lui dis en silence « Merci, tu m'as emmené loin, tu m'as aidé à devenir celui que je suis aujourd'hui. Imparfait, parfois malheureux, mais un homme qui aime l'enfant qu'il a été et qui se sent en accord avec l'adulte qu'il est devenu.

Dans les yeux du vieillard se niche le reflet de ma silhouette enfantine. Quand je la perds de vue, que la vitesse de la vie m'éloigne de l'essentiel, je reviens à ce regard. Et tandis que la musique de The Cure sourd des enceintes et rebondit sur les murs en sa danse électrique,

minutes, 20 minutes avec Cure dans British Connection. Écoutons nos pochettes et à l'instant, Play for Today. On va rester dans ces sonorités froides avec ce groupe, avec une voix souvent détachée, une esthétique qui rappelle clairement les années 80 et le groupe comme Joy Division ou même Asylum Party, parfois Depeche Mode. Ça tourne autour de la mélancolie, l'aliénation et le romantisme sombre. Voici Blind de Londres en British Connection. Riot, Fit Molly, Gianni.

0: Voici la deuxième partie de l'album de la semaine. C'est un EP, celui d'Hélène and the Boy. Hélène et ses trois garçons musiciens. L'EP s'appelle Sexy Bud Sad. Voici le deuxième morceau.
1: Sexy, c'est le morceau le plus pop de l'EP, avec des refrains très, je trouve assez dramatique, un peu grandiose. Je le trouve hyper beau. Il est assez différent des autres. Il parle d'une relation que j'ai eue avec un mec qui était emotionally unavailable. C'est ça, que la petite comptine que je répète à la fin du morceau. Et en fait, il s'appelle Sexy parce que je dis, je sais que tu me trouves sexy, et moi je te trouve sexy quand tu ressens. I find you sexy when you feel. Quand tu dis les mots, parce que moi je trouve que c'est ça qui est beau. Et sexy, du coup, dans une relation, de pouvoir exprimer ses émotions et dire des mots d'amour.
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Onde FM 93.8 MHz, notre programme ce soir est consacré aux voix des femmes qui nous viennent du Brésil. On a commencé par le trio Esperança. Le trio Esperança, ce sont trois femmes, Eva, Marisa et Regina. Elles chantent a cappella, parfois elles sont accompagnées d'une guitare ou d'une percussion.

C'est le Brésil dans vos oreilles sur Onde FM 93.8 MHz. On écoute Rita Lee dans un album qui s'intitule Bossa and Roll et elle chante Baila Comigo.

Sur onde femme 93.8 MHz, c'est le Brésil, la des voix de femmes qui nous viennent tous de ce pays. On écoute Daniela Mercuri au Canto da

Radio Pleine Lune, notre émission s'achève. Nous quittons donc le Brésil pour d'autres horizons. Restez à l'écoute pour la suite de nos émissions. 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

0: refusent par ils appartiennent à la hiérarchie, disons, ils sont beaucoup plus proches de la hiérarchie, on comprend leur position, tandis que du côté des curés, il n'y a que la moitié, je dis que la moitié qui refuse, ce qui veut dire que la moitié l'accepte, ce que je vous ai expliqué, à savoir que dans cette question, au départ, dans la Révolution française, on n'a pas une position du clergé qui est forcément contre ou radicalement contre les mesures qui sont en train d'être faites. Je rappellerai quand même
1: en l'occurrence,
0: que...
1: Je
0: rappellerai quand même que Seyss vient du clergé, l'abbé Raynal aussi, c'est quand même un nom important de la Révolution française, même si je n'en ai pas encore parlé. Donc, il y a toute une branche, je dirais, réformiste du côté là, des patriotes, qui est aussi incarnée par l'aile éclairée du clergé à cette époque-là.
1: Pour autant, justement, ces membres du clergé qui vont vouloir se poser pour justement cette constitution, travailler à la mise en place, comme l'abbé Grégoire, de cette constitution civile du clergé, ils le font quelque part un peu contre mauvaise fortune, bon cœur, comme on dit, ou le voyant comme un...
0: Un moindre mal, mais certains le font vraiment par conviction. C'est-à-dire qu'on va avoir une division du clergé.
1: On est vraiment dans un schisme, alors.
0: Voilà. On est dans quelque chose qui va vers le schisme, qui est déjà de fait schismatique, et qui va amener à une guerre de religion. Donc on a des réactions différentes dans le cadre du clergé en fonction des positions hiérarchiques. Je l'ai dit tout à l'heure, pour le haut clergé, ils sont 80... avoir refusé, je crois qu'il n'y a de mémoire, il n'y en a que 5 qui vont accepter donc ce principe de constitution civile du clergé. Donc il y a des réactions différentes en fonction de la position hiérarchique, hein. De même, il y a des réactions différentes en fonction de la géographie. C'est-à-dire, on voit très bien qu'il y a une géographie du oui et du non, je vais dire, en fonction eh bien, de certaines cultures régionales. Donc les régions les plus reculées en termes de provinces ont été souvent davantage réfractaires à cette constitution civile que la région parisienne, que les régions du centre. Donc ça tient aux différences culturelles, aux langues régionales encore très présentes, c'est le cas de la Bretagne, de l'Alsace ou dans le sud de la France, qui rendait plus difficile pour le bas clergé même la compréhension des textes officiels. Donc il y a aussi des questions de méfiance entre la province et le... et la capitale dans certains cas. Donc ce qui fait que un certain nombre de membres du clergé très présents, par exemple du côté du bassin parisien, parce qu'il y a aussi toute une histoire, souvent une forme de contre-histoire de l'Église, il faut pas oublier, avec les mouvements jansénistes, qui étaient par exemple très implantés dans certaines régions, comme le bassin parisien. Et on s'aperçoit que dans ces régions-là, la constitution civile du clergé est largement adoptée, en tout cas, elle emporte un nombre de voix conséquentes. C'est pour ça qu'on va se retrouver devant une situation qui est la suivante. C'est une fracture au sein du clergé. Il y a une division entre, d'un côté, des prêtres constitutionnels et des prêtres réfractaires. Donc désormais, on va pouvoir parler de deux clergés, de deux France, en quelque sorte, qui est de nature schismatique. Et ça va entraîner, par une forme donc de conséquences et de radicalisation des positions, à une rupture désormais entre la Révolution et l'Église catholique en tant qu'institution. Donc les prêtres réfractaires, comme je dis, c'est ceux qui veulent rester fidèles à Rome, donc qui vont refuser de prêter serment, tandis que les prêtres constitutionnels, ce qu'on appelle aussi les prêtres assermentés, vont prêter fidélité à la constitution civile du clergé, et à ce moment-là,
1: Excusez-moi.
0: On va les considérer comme, on va les appeler aussi comme des prêtres jureurs, dans la mesure où ils ont prêté donc ce serment. Alors parmi les membres célèbres du clergé constitutionnel, puisque je l'ai dit quand même, il y a le premier évêque, en fait techniquement c'était pas l'abbé Grégoire, tout à l'heure je m'étais un petit peu trompé, c'était le premier évêque constitutionnel, justement je vous en ai parlé, c'était un des porteurs justement du projet dans la commission, c'était Expilly de la Poippe, qui était, comme je vous l'avais dit, curé de Saint-Martin-des-Champs près de Morlaix. D'ailleurs, il va continuer à travailler à l'Assemblée constituante dans ce cadre de la Révolution, avant d'être finalement guillotiné en 1994, comme tout le monde. Voilà. Alors d'ailleurs, Mais pas pour les mêmes raisons. Hein. Ça, c'est lié en 94, on est bien plus tard, c'est vraiment pour d'autres raisons. Ce qui va se passer, donc, c'est qu'il va être le premier évêque constitutionnel et il va être sacré évêque de Quimper. Alors, ça va poser beaucoup de problèmes, d'ailleurs, parce que la paroisse de Quimper, on est en Bretagne, eh bien, ne veut pas, a priori, du tout, d'un prêtre qui a juré fidélité à la Constitution. Et c'est Talleyrand, qui est lui-même évêque, qui a prêté serment à la Constitution CRI, le sacre évêque.
1: D'accord. Le clergé, donc, qu'on voit qui est très très divisé, est-ce que quelque part ces fameux prêtres réfractaires dont on entendra parler beaucoup plus dans les années 92-93 quand ils seront de facto...
0: Oui, avec la chouannerie, les Vendéens...
1: Par la Révolution et pour la plupart massacrés, tout simplement. Ceci dit, est-ce que le fait d'avoir une moitié du clergé environ réfractaire déjà, donc vous avez déjà employé le mot, va radicaliser quelque part la Révolution contre cette partie du clergé-là?
0: Oui, de toute façon, désormais, la radicalisation pour grief religieux est en cours. Et là, pas tant pour la question de la nationalisation des biens du clergé que en raison de cette réforme donc de l'organisation de l'Église en créant de fait une Église qui est désormais séparée de Rome. Alors, cette Église, il faut un chef. Et c'est l'abbé Grégoire qui est à la fois curé et député, qui a participé lui-même à la rédaction du projet de constitution civile, qui va être élu évêque constitutionnel.

0: est nommé chef de cette France. Alors le remplacement est important parce qu'il faut remplacer 80 évêques, donc 80 nouveaux devront être élus sur les diocèses. Il y a environ 20 000 prêtres qui vont devoir être remplacés, donc ce sont des chiffres un petit peu importants. Alors c'est dans ce cadre-là où je vous ai parlé de la nomination du premier évêque, en plus dans un évêché qui n'était pas du tout acquis, c'est expirant. Le 30 septembre 90, l'évêque de Cornouailles est décédé. Puisque, normalement, ce remplacement des évêques ne rentrait en fonction que lorsqu'il y aurait, soit le poste serait vacant. Donc là, dans la mesure où il vient de décéder, à la fin de l'année 90, le 30 septembre, la nouvelle législation va pouvoir être appliquée. Donc le corps électoral du Finistère, normalement la désignation des évêques se fait par un vote local. Donc le corps électoral du Finistère est réuni le 1er novembre, malgré la fronde du chapitre, qui normalement devait suppléer, en conformément à ce qu'on appelle le droit canonique, vont suppléer à l'absence d'évêques pendant le temps de la nomination. Et donc il faudra attendre le troisième tour pour que justement, comme je vous l'ai dit, Expili de la Poape sera élu. Alors, il est élu avec 233 voix sur 380 votants. Alors d'ailleurs, il va se passer une chose étonnante, c'est que pendant cette élection, il y a un évêque qui est l'évêque de Léon, qui est un évêque réfractaire, qui s'est réfugié à Londres et qui n'est pas candidat, mais qui va obtenir 125 voix. Ça, c'est assez marrant dans ces élections à l'époque. Il y a parfois des personnes qui sont élues alors qu'ils ne se sont même pas présentés comme candidats. Et c'est pour ça que Expili va être proclamé comme premier évêque constitutionnel de France et va être sacré évêque à Paris par Talleyrand lui-même. Talleyrand qui était évêque d'Autun à l'époque. D'accord. C'est pas encore le Talleyrand qu'on verra, bon, il est en germe, il est en émergence, mais c'est pas encore le Talleyrand de 1815, enfin de Napoléon.
1: C'est quand même un Talleyrand qui prend déjà une part active dans les opérations. Donc,
0: oui, tout à fait. Et à partir de ce moment-là, on a une agitation extrêmement importante en France qui va être très vive, des explosions de haine, de violence, notamment pendant les 6 premiers mois de 1791, et on sent que le pays est en train de se couper.
1: C'est quelque part assez paradoxal qu'il y ait cette radicalisation suite justement cette constitution civile du clergé et pas pendant la nationalisation la confiscation des biens. J'allais dire quelque part, contrairement à la confiscation des biens, la constitution civile serait une mesure d'ouverture suite à la confiscation. Dans la logique de la confiscation, c'est une mesure d'ouverture, de redonner une légitimité de fait à l'Église en la contrôlant. Mais quelque part, un début de... Allez, j'allais dire, sans doute que vous allez me rattraper là-dessus, Eric Louane, mais début d'ouverture vers une idée de ce qui pourrait donner plus tard un concordat.
0: Alors, de fait, oui, bien sûr qu'il y a une relation entre la constitution civile de l'Église et le concordat, mais pas exactement dans ce sens-là, parce que le concordat situé entre une nation et l'Église concernée, Rome, qui est reconnue comme un partenaire, ce n'est pas la constitution d'une Église nationale. D'ailleurs, c'est pour ça que le concordat n'est pas quelque chose qui est la constitution civile du clergé, c'est comme en Angleterre avec le schisme anglican, c'est la constitution d'une Église nationale qui désormais n'obéit plus à Rome, qui n'est plus sous la tutelle de Rome. Et cela aussi bien hiérarchiquement que désormais potentiellement, dogmatiquement, au point de vue du contenu. Donc c'est pour ça que la condamnation qui avait été tiède par Pie VI va se radicaliser à partir du 10 mars 1781. Puisque désormais, là, c'est une condamnation qui va être radicale, puisque c'est une condamnation d'hérésie. C'est-à-dire que le pape Pie VI va faire connaître sa réponse officielle par deux textes qui vont être publiés. Le premier, c'est le 10 mars 91, et le deuxième, c'est le 13 avril 91, en considérant que cette constitution civile du clergé était hérétique, sacrilège et schismatique. Et il va demander, là désormais ouvertement, aux membres du clergé qui n'avaient pas encore prêté serment de ne pas le faire, et ceux qui avaient prêté serment déjà, de se rétracter. Donc c'est pour ça que l'on a, à ce moment-là, une radicalisation désormais qui fait qu'on n'est plus dans une guerre intranationale, on n'est plus dans une révolution intranationale. Si vous avez suivi les différentes conférences qu'on a...

fait sur l'histoire des révolutions, je vous expliquais que parmi les critères d'analyse, il y avait souvent un critère à prendre en compte, à savoir est-ce que la révolution est un processus intranational ou fait appel à différents acteurs venant de différents pays, c'est-à-dire est-ce que c'est une révolution extranationale, transnationale, ou internationale, il y a plusieurs modalités. Or jusqu'à présent, dans la Révolution française, on était dans un cadre qui était purement intranational, c'est-à-dire c'était des histoires qui concernaient le royaume de France. Bon, Louis XVI avait quelques démêlés avec ses bons sujets, mais finalement on restait dans un conflit qui, même si évidemment les immigrés, la noblesse qui avait fui le royaume cherchait refuge ailleurs, on était encore dans un problème qui était, en tant que tel, enclos dans les frontières du royaume de France. Tandis que là, ça va être une radicalisation beaucoup plus importante, parce que désormais, le conflit est entre ce qui est en train de se passer en France et l'Église, et de ce fait, l'Église va tirer les ficelles de tous les royaumes d'Europe catholique, hein, pas évidemment les protestants, pour essayer de faire pression. C'est pour ça que devant cette situation de radicalisation qui intervient dans l'année 91, eh bien le 29 novembre 1791, la Révolution française, l'Assemblée, va exiger de la part des prêtres, c'est le 29 novembre 1791, un serment civique et donnant en plus ordre aux administrateurs locaux de déporter les prêtres qui refuseraient de prêter ce serment de leur domicile. Donc désormais, on voit qu'on ne rentre plus simplement dans une réorganisation administrative. Il y a une pression coercitive qui s'engage à l'égard des prêtres réfractaires de la part de la France. Et du côté de l'Église, c'est pareil, on a une politique similaire. Donc là, désormais, ça j'en parlerai dans la partie conséquences dans quelques instants, on est dans quelque chose qui s'appelle une guerre religieuse. On est désormais dans un conflit de religion qui va opposer à l'intérieur de la France, une partie de la France et une autre partie de la France, et au niveau international, la France et la papauté.

0: Loen et ses histoires de révolution sur Radio Transparence. Tout ne s'est pas fait en 1789, disiez-vous, Eric Loen, avant cette pause. Pour autant, on est encore en 1789, 1790 aujourd'hui, on a vu qu'il y a eu un foisonnement de choses. On va dire que le champ des possibles aura quand même été ouvert au début, forcément.
1: Bien sûr.
0: C'est pour ça qu'on ouvre la porte.
1: C'est pour ça qu'on peut dire qu'évidemment, 89 possède en germe tout ce qui adviendra. Mais en même temps, dans certains cas, il n'y a pas une évolution nécessaire entre 89 et les événements ultérieurs. Oui. Ils auraient pu ne pas se passer, disons. Mmh. À rebours, on peut voir qu'ils étaient en germe. Mais dans le sens normal de l'écoulement du temps, il n'était pas possible d'affirmer ni si cela serait, ni quand cela se serait, ni même si un jour on y arriverait.
0: Mmh. Alors, la constitution civile du clergé, vous avez expliqué que donc le clergé perd la dîme, pour autant se voit encore octroyer ses missions sociales d'éducation et,
1: voilà, donc,
0: et ses bonnes œuvres.
1: Si on reprend le cours des événements, oui. 2 novembre 89, c'est donc la nationalisation des biens. Un peu plus tard, au mois de février, c'est le 13 février 90, c'est l'abolition des vœux monastiques, qui va mettre à peu près 100 000 membres du clergé qui n'étaient pas rattachés à une paroisse, disons, pratiquement donc sans ressources, c'est-à-dire c'est à peu près les deux tiers du clergé, à cette époque, qui était considéré comme non utile.
0: Les deux tiers du clergé donc considéré comme non utile, et qu'il va bien falloir occuper justement. Donc c'est là que arrive peut-être le mot civil.
1: On n'y est pas encore.
0: Dans l'histoire, en tout cas, c'est l'occuper et l'occuper pas.
1: Déjà, ce qui est important, c'est que le 13 février, c'est l'abolition des vœux monastiques. Alors là, je renvoie par exemple à la religieuse de Diderot, pour comprendre un petit peu ce que représentaient les vœux monastiques à l'époque. Donc dans cette loi du 13 février 90...
0: C'est-à-dire qu'on supprime le fameux clergé, alors il y a le clergé séculaire et le clergé...
1: Voilà, donc grosso modo, il y a d'un côté les prêtres des paroisses, voilà, qui eux sont a priori non concernés par ces mesures, et tout ce qui relève après...
0: Les ordres fermés.
1: Voilà, de tout ce qui relève des monastères, de tous les couvents.
0: Donc, on supprime les couvents, donc une partie de la légitimité d'existence en tant que telle de beaucoup de religieux, techniquement. Oui.
1: Techniquement, on ne supprime pas tous les couvents. Ce que l'on va supprimer, c'était les abbayes et les couvents qui n'étaient pas considérés comme dotés d'une fonction de mission publique. C'est-à-dire tous ceux qui n'étaient pas dans les ordres réguliers chargés de l'éducation ou des œuvres de charité. C'est-à-dire tous ceux qui étaient, en fait, comme on disait à l'époque, il y avait une expression qui était sans charge d'âme, et donc on considérait comme inutile. Donc les critères d'utilité, à l'inverse, c'était les sacrements et le soin des âmes.
0: On a dû manquer de bière, douloureusement, aussi, tous les ordres trappistes. C'est une boutade.
1: Et donc, dans ce cadre-là, bien avant le 12 juillet 90, qui va être l'adoption de cette loi, une commission va être chargée de réfléchir à ces questions-là. C'est en fait un député du clergé, d'ailleurs, qui va s'en occuper. C'était un curé, qui était en fait le recteur de la paroisse de Saint-Martin-des-Champs, près de Morlaix, qui s'appelait Louis-Alexandre Expilly de la Poippe. Ils avaient de jolis noms, je trouve, à cette époque-là. En tout cas, très poétique. Et donc, il va présider à l'Assemblée constituante la commission qui est chargée d'élaborer la constitution civile du clergé, et dont le premier évêque constitutionnel sera, bon, parmi les noms importants, il y a notamment l'abbé Grégoire, qui va participer à sa rédaction. Donc là, on s'aperçoit d'une chose qui est assez intéressante, c'est que parmi les personnes chargées de réfléchir à cette constitution civile du clergé, eh bien, il y a aussi des ecclésiastiques. C'est-à-dire qu'on n'a pas une polarité entre, d'un côté, le tiers-état et, de l'autre côté, radicalement, le clergé. Il y a aussi toute une partie du clergé qui est acquis à cette conscience d'une nécessité des réformes pour les raisons que j'avais exposées la dernière fois. Donc la loi va être votée le 12 juillet 90. Pour remplacer techniquement ce qu'on appelait un régime de type gallican dans les relations entre l'État et l'Église, qui datait, ça remonte à Philippe le Bel, hein, donc là on est donc encore au Moyen-Âge, le gallicanisme, dont la dernière organisation datait de 1516 au moment de la Renaissance. Alors évidemment, la papauté, c'était le pape Pie VI à l'époque, va réagir officiellement contre ce projet, mais il va réagir, je dirais, assez tardivement, puisque il ne va réagir que le 22 juillet 90.
0: Réagir pourquoi? Parce que l'un dans l'autre, s'il avait dû réagir justement, c'était beaucoup plus tôt, de façon beaucoup plus véhémente, peut-être au moment de la confiscation des biens, au moment de la suppression des ordres monastiques.
1: Suppression des vœux.
0: La suppression des vœux. Donc,
1: ils étaient considérés comme inaliénables. Disons, ils étaient irrévocables. Mmh. Et on considérait que c'était une atteinte aux droits de l'homme.
0: Mmh. Dans ce cas-là, pourquoi réagir et pourquoi s'opposer à cette constitution civile, si on le lit sans doute avec le regard de l'époque,
1: qui... Parce que c'est la négation de l'Église catholique, apostolique et romaine.
0: Oui, mais ça redonne une mission à l'Église qu'elle avait perdue depuis au moins 6 mois, quelque part. Ça lui relégitime son action sociale.
1: Il faut comprendre quelle est la structure normalement de l'Église. La structure de l'Église, et on retrouvera ce même problème en 1905 pour la loi sur la laïcité, avec notamment tous les débats autour des associations cultuelles, la constitution des associations cultuelles, c'est que l'Église est une hiérarchie dont la direction est à Rome. Or là, la constitution civile du clergé, c'était directement donc court-circuiter cette dépendance romaine du clergé français et le constituer en Église autocéphale, dépendante non plus de Rome, donc de la papauté, mais de la nation française, un petit peu comme le schisme anglican. Donc c'était une dimension schismatique qui est absolument, même encore aujourd'hui, qui est absolument impensable dans le cadre du fonctionnement de l'Église catholique, apostolique et romaine. Je ne parle pas de la chrétienté en tant que branche religieuse, mais bien par rapport à une religion bien constituée. Mmh.
0: Donc le pape s'oppose à cette idée même. C'est-à-dire, préfère donner à l'Église quelque part un côté un peu moins formel, un peu moins chargé officiellement de certaines charges, justement, mais tout en gardant la main dessus, plutôt que de voir justement l'idée de nation qui chapeauterait quelque part les activités de l'Église.
1: Parce que normalement, dans le cadre de l'Église catholique, les prêtres, les évêques sont nommés par Rome. Donc, et le pouvoir, leur légitimité religieuse, dépend de la continuité sur le trône de Saint-Pierre des papes, depuis Jésus, enfin, tel qu'il le présente comme tel. Donc là, c'était en fait couper court à tout fonctionnement dans le cadre de l'Église catholique.
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2: Et toujours Histoire de Révolution et Éric Loewen qui disait juste avant cette pause-là donc que la France rentrait à la fin de l'année 1791 dans un contexte de guerre de religion. C'est un processus finalement assez long et assez court selon comment on se place entre cet été 1790 et cette constitution civile du clergé, et j'allais dire les dommages collatéraux que ça aura causé, donc qui en viennent à cette guerre de religion, ces soulèvements à certains endroits et ces chasses aux curés réfractaires à d'autres endroits, et des fois c'est aux mêmes endroits, enfin bref. On entre dans quelque chose d'assez fort, quoi. On se dit que quelque part, cette période entre la constitution civile et donc ce refus net de certains curés de signer ce pacte civil avec la nation française, ne devait pas être une période vide, blanche, comme ça, où il ne se passait rien.
3: Oui, bien sûr, puisque là, je ne parle que de ces événements, mais voilà. En parallèle, il y a tout le reste.
2: Les débuts de révolte, on pense à la chouannerie, justement, pour parler du plus connu, devait déjà commencer à se préparer, à s'organiser, à trotter dans la tête des gens, et à se réfléchir au fond des alcôves d'église.
3: Oui, bien sûr, bien sûr. Disons que pour des raisons de traitement là, des sujets que nous faisons à la radio, j'ai regroupé uniquement sur ces questions-là, mais évidemment, là, on est sur l'année 90-91, il se passe bien d'autres choses pendant ces deux années. Par contre, pour comprendre cette réforme du clergé, cette constitution civile, il faut parler de son fonctionnement, comment elle va fonctionner. Parce que, évidemment, c'est pas simplement une mesure, comme je disais, où l'État...

0: 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Salut! Bonjour! Vous êtes sur Radio Zone 93,8 MHz. Salut à toutes, salut à tous. Merci d'être à l'écoute de l'émission Jazz City. Salut Christophe.
1: Bonjour Jean-Michel.
0: Comment vas-tu?
1: Bien, merci.
0: Alors ce soir, eh bien, j'ai invité Christophe parce qu'il était libre, il est quoi?
1: Ouais, donc des rééditions Savoy qui viennent de sortir. Donc ils sont produits par Denon.
0: Oui.
1: Et puis nous allons passer un peu quelques morceaux intéressants.
0: Alors qu'est-ce qu'on va écouter d'abord?
1: On commence sur un édition Savoy du donc un disque qui est enregistré le 18 juillet 1956, réédité il y a une semaine. Et nous allons passer un morceau de Yule qui s'appelle Yule Doo, avec pour comme musicien donc Frank West qui sera à la flûte. Ensuite, quatre trombonistes qui sont Benny Powell, Henry Cooker, Jimmy Cleveland et Bill Hugh. Ensuite, au piano, nous avons Ronell Bright, Eddie Jones à la basse, Freddie Green à la guitare et Kenny Clark aux drums.
0: Et ça fait partie, tous ces gens sont, beaucoup d'entre eux en tout cas, font partie de l'orchestre de Basie de l'époque. Hein.
1: Puis pour ceux que ça intéresse, donc, c'est le disque Savoy, le son de nom.

Frankwes, en compagnie d'une section de trombone, Benny Powell, Henry Cocker, Bill Hughes, qui faisait partie de l'orchestre de Basie à l'époque, plus Jimmy Cleveland, trombone, Ronnie Bright, piano, Eddie Jones, contrebasse, Freddie Green, guitare évidemment, et le grand Kenny Clark à la batterie, enregistré en 1956, I'll Do, une composition, un arrangement de Frank Foster. Une petite parenthèse, les gens qui ont pu écouter l'émission de Jazz City se sont rendus compte depuis 3 semaines que l'émission de Jazz City n'était pas rediffusée le samedi. Il y a eu un gros problème d'ordinateur, il y a eu un problème de transformateur, tout est tombé en panne et l'ordinateur est devenu fou, c'est-à-dire que les programmes n'ont plus pu être reprogrammés comme d'habitude.

0: à partir de cette semaine maintenant, les choses sont devenues normales. Alors, comme les gens écoutent beaucoup le samedi les émissions de Jazz City, parce que le vendredi soir ils sont loin, j'ai décidé de rediffuser toutes les émissions qui n'ont pas été vraiment diffusées chaque fois depuis 3 semaines. Voilà, que les gens sachent. Et encore une petite parenthèse, attention, prenez note, prenez un crayon, prenez un papier, car après le morceau qu'on va écouter, il y aura un concours et il y aura un disque à gagner. Et Christophe, qui est à côté de moi, ne sait pas de quoi il s'agit et il peut participer aussi au concours. Voilà.
1: D'accord, alors pour continuer avec le batteur Kenny Clark, nous allons passer à la réédition Savoy pour deux disques dans le numéro 184. Un disque enregistré donc le 4 août 1955, qu'il s'agit du Hank Jones Trio, avec donc Hank Jones au piano, Wendell Marshall à la basse, Kenny Clark aux drums, et le morceau qu'on va écouter s'appelle « Odd Number ».

Vous êtes sur Radio Zone 93,8 MHz dans l'émission Jazz City, réédition Savoy. J'ai mon ami Christophe Bizzini qui est avec moi ce soir et nous avons pu écouter le trio de Hank Jones, Wendell Marshall contrebasse qui était le cousin de Jimmy Blanton. C'est Jimmy Blanton qui a appris à jouer à la contrebasse, il a très bien appris à jouer à la contrebasse. Et à nouveau le grand Kenny Clarke qui a fait plus de 100 enregistrements pour la marque Savoy. Les trois quarts de la marque Savoy, le batteur était Kenny Clarke, puisque c'était le directeur musical de la marque Savoy. C'est lui qui réunissait les musiciens et qui disait aux producteurs de l'époque, ah oui, si on enregistrait tel et tel. Et le producteur avait dit à Kenny Clarke, tu seras à chaque fois de la partie. Alors bon, il l'était, on s'en plaint pas. Donc, enregistré le 4 août 55, Odd Number de Hank Jones. Alors voici maintenant notre fameux concours. Pas facile. Pour vous mettre sur la voie, il s'agit d'un All-Star Big Band placé sous la direction du contrebassiste. Et puis le chanteur, eh bien le chanteur n'a rien à voir, ne devrait pas figurer dans une émission de jazz. Mais quand vous aurez entendu ça, eh bien vous allez dire que c'est vraiment un chanteur de blues, c'est un chanteur de swing, un chanteur de jazz. Et ce chanteur est toujours vivant, il a 60 ans, et pour vous mettre un petit peu sur la voie, eh bien il a fait beaucoup de prison. Alors, écoutez, je vous laisse écouter et puis essayer de trouver quel est le chanteur et quel est l'orchestre.

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0: Bon, alors, Christophe qui dit être nul, il a trouvé. Alors, je pense quand même le nom du leader qui est contrebassiste. Ce contrebassiste est inconnu. Voilà, c'est pour vous aider. Et le titre était Everyday I Have the Blues, bien sûr popularisé par Joe Williams et l'orchestre de Count Basie en 1900, quand on les a aidés.
1: Voilà, ça a bien aidé. Ouais.
0: Voilà. Alors, les gens qui ont trouvé peuvent téléphoner de suite à Radio Zone 022 329 8104. Je répète, Radio Zone au 022 329 8104 à Genève et leurs coordonnées et ils gagneront un disque. Je me mettrai en contact avec le gagnant et on discutera du disque qu'il voudra. Voilà. Alors, nous continuons avec les rééditions Savoy.
1: Oui, donc nous continuons avec l'édition Savoy. On en arrive au Savoy 189. Juste pour les personnes qui cherchent ces disques, donc ils ont donc toujours le dos du disque est bleu avec une écriture jaune. Et les disques à l'intérieur, ils ont gardé le logo original Savoy Jazz. D'une couleur rouge grenat. Donc tout le CD côté face est rouge grenat, donc on les retrouve assez facilement. Là, on va donc passer à John Mahagan Quartet avec Chuck Wayne à la guitare, John Mahagan au piano, Winnie Burke à la basse et Joe Morello aux drums. Donc enregistré le 10 juin 1954 sur une balade de Monsieur Young qui s'appelle Stella by Starlight. Donc ça c'est un morceau qu'on retrouve même beaucoup aujourd'hui, des orchestres récents le jouent toujours.

0: Chuck Wayne en compagnie de John Meighan au piano, Vinnie Burke contrebasse, Vinnie Burke qui fut par la suite le contrebassiste attitré du guitariste Al Farlow, et puis Joe Morello à la batterie qui une année après rentrait dans le quartet de Dave Brubeck, enregistré au mois de juin 1954. Chuck Wayne, né en 1923, c'est un des guitaristes les plus méconnus de l'histoire du jazz, il est toujours vivant. Et c'est un guitariste qui a aussi bien joué avec Louis Armstrong qu'avec Gil Evans. Alors vous voyez qu'il faut être très éclectique pour pouvoir jouer tous ces styles. Et c'est un guitariste qui depuis maintenant 25 ans joue malheureusement dans les studios d'enregistrement et ne fait plus de disques de jazz. Et pour la petite histoire, Chuck Wayne fut le premier guitariste à prendre le banjo et en jouer d'une manière moderne. Et ça, je n'ai jamais entendu. J'aimerais bien une fois. Si un auditeur a un disque de Chuck Wayne jouant du banjo à la manière moderne, genre Wes Montgomery, ben j'aimerais bien que cet auditeur me fasse une cassette pour pouvoir écouter ça, parce que ça doit être superbe. Alors, je crois que maintenant, on va passer à un groupe un peu spécial, hein.
1: Oui, donc juste, on va passer sur toujours les rééditions Savoy, puisque cette soirée est consacrée aux rééditions Savoy. Nous arrivons au disque numéro 188, qui s'appelle Swing Not Spring, avec plusieurs formations. Alors la formation qui nous concerne en ce moment, ça va être Terry Gibbs au vibraphone, Al McCusick à la clarinette, Sal Salvador à la guitare, Harry Barris au piano, Jimmy Johnson à la basse, et Sid Bulking aux drums, enregistré le 28 août 1958. Et le morceau s'appelle Swings the Thing.
0: Et ce morceau, eh bien, nous le dédions à monsieur Aldo Calanca, puisqu'il pourra écouter Al McCusick qui joue de la clarinette.

0: Vous êtes sur Radio Zone 93,8 MHz dans l'émission Jazz City. J'ai avec moi Christophe Bizzini. Et nous avons pu écouter un groupe très très bon ici, dirigé par le vibraphoniste Terry Gibbs. Le titre s'intitule Swings the Thing, composé par Terry Gibbs, avec Al McCusick à la clarinette. Étonnant de l'écouter dans ce contexte, c'est plutôt un saxophoniste alto. Sal Salvador à la guitare, Harry Biss au piano, Jimmy Johnson contrebasse, bassiste attitré souvent de Harry Sweet Edison, et puis Sid Bulkin à la batterie, enregistrée le 28 août 1958 à New York. C'est réédition Savoy donc, qui viennent de sortir il y a quelques jours en primeur pour vous, chères auditrices, chers auditeurs. 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
1: Voilà, après le pitch de notre ami Jean-Michel, nous allons passer à la réédition suivante, qui est le numéro 187. Donc, s'appelle Cornerstone, puisqu'il est donc la formation de Al Cohn. Nous avons écouté un morceau qui s'appelle That's What You Sing, avec donc Nick Travis à la trompette, Al Cohn au ténor sax, Horace Silver à la guitare, Curly Russell à la basse et Max Roach, que nous allons entendre en solo, donc aux drums. Juste pour compléter, ce disque est enregistré le 23 juin 1953.
0: Je crois que tu as fait une petite erreur. Horace Silver est le pianiste.
1: Pardon, elle s'est trompée sur la four.

0: C'était donc That's What You Sing avec Mea Culpa, Horace Silver au piano. Évidemment, c'est des disques qui sont pressés au Japon. C'est vrai qu'on a remarqué qu'il y avait quelques erreurs de traduction, je pense, du japonais en anglais.
1: Voilà.
0: Alors maintenant, c'est Jean-Michel qui va nous présenter le suivant.
1: Oui, quelque chose d'inhabituel dans le jazz, la harpe. Et ici, nous allons écouter une dame qui joue donc formidablement de cette harpe. Elle a fait quelques disques dans les années 50 avec Oscar Pettiford, avec Gigi Grice, avec Art Farmer. Et là, elle a fait un seul disque sous son nom et c'est celui que nous allons écouter. Dorothy Ashby. Et elle est entourée, excusez du peu, de à nouveau Frank West à la flûte, Eddie Jones à la contrebasse et Tick Pen à la batterie. Et enregistré à New York le 27 août 1956, nous écoutons une composition de Dorothy Ashby qui s'intitule Aeolian Groove.

0: Vous êtes sur Radio Zone 93,8 MHz dans l'émission Jazz City avec mon ami Christophe Bizzini. Nous avons écouté une harpiste, chose rare dans l'histoire du jazz, Dorothy Ashby, en compagnie de Frank West, Wendell Marshall, Eddie Jones et Thick Pen dans Aeolian Groove, enregistré en 1956. C'est original, hein?
1: Oui, tout à fait.
0: En plus de ça, quand Frank West joue, elle joue le rôle de la guitare, mais on sent que c'est pas une guitare. Hein?
1: Oui, bon, évidemment, ouais, c'est quand même différent.
0: C'est différent, mais c'est superbe. En tout cas, c'est un disque, à mon avis, que vous devez acheter, avoir dans votre discothèque. C'est du vrai jazz. Alors, je crois qu'après Frank West, flûtiste, on va écouter un autre flûtiste.
1: Oui, donc il s'agit de Herbie Mann sur la réédition Savoy numéro 193, 193. Nos amis frontaliers. Et nous allons donc écouter une composition de Phil Woods qui donc fait partie de cet enregistrement qui s'appelle Thrice Parlor. Juste donc Herbie Mann à la flûte, Phil Woods à l'alto, Eddie Costa au vibraphone, Joe Puma à la guitare, Wendell Marshall à la basse, Bobby Donaldson aux drums, et c'est enregistré le 14 mai 1957.

0: Herbie Mann en compagnie de Phil Woods, Eddie Costa, Joe Puma, Wendell Marshall, Bobby Donaldson dans Squires Parlor, enregistré en 1957. Et voici maintenant un autre tromboniste.
1: Oui, donc nous allons passer à Eddie Baird avec Ann Jones Trio sur la réédition Savoy numéro 183. Et puis, chose intéressante pour nos amis auditeurs, donc c'est enregistré le 31 mai 1955. Et Eddie Baird utilise sur le morceau que tu as écouté qui s'appelle See You Later la méthode du re-recording, c'est-à-dire que donc il va se réenregistrer sur plusieurs pistes. Il est donc accompagné, pour préciser, Jean-Michel, de Hank Jones au piano, de Wendell Marshall à la basse et de Kenny Clark aux drums, qui est la section rythmique maison.

0: C'était donc Eddie Bert avec Ann Jones Trio sur une composition qui s'appelait See You Later, donc de Eddie Bert, enregistré le 31 mars 1955. Puis tu vas nous présenter
1: Eddie Bert, qui était élu musicien de l'année en 1955. Ah oui.
0: Petite précision qu'on voulait apporter.
1: Voilà, parce que sur le disque Savoy, sur le disque CD Savoy, c'est pas noté, mais sur le disque 33 tours que j'ai retrouvé dans ma discothèque, c'était noté musicien de l'année, c'était vrai. Et, élu par les fans de jazz de l'époque.
0: Oui, tout à fait.
1: Alors, je crois que nous allons nous quitter par un superbe petit groupe de la West Coast. À l'époque, ça ne se disait pas encore West Coast, mais vous reconnaîtrez le son et les arrangements du trompettiste Shorty Rogers. Et il est en compagnie d'un autre trompettiste, Count Cordoli, qu'on ne présente plus non plus. Jimmy Giuffri au ténor, Bob Gordon au baryton, Frank Patchen au piano, Joe Mondragon contrebasse et Shelly Mayne à la batterie, enregistré le 7 janvier 1952. Et nous écouterons une composition, un arrangement de Shorty Rogers qui s'intitule Slightly Brightly. Eh bien, c'est le moment de se quitter. Christophe.
0: Ben oui, à bientôt alors pour une prochaine émission.
1: À bientôt, tu viens quand tu veux. Et puis, alors n'oubliez pas le fameux concours, hein, les gens qui auraient trouvé. Donc, toi tu as trouvé, malgré qu'il dit toujours qu'il est nul, ben il a quand même trouvé, donc t'es pas si nul que ça. Alors, je répète le numéro de téléphone de RadioZone, 022 329 81 04. Nous terminons donc par Shelly Mayne et ses hommes. À bientôt donc. Bonne soirée.
0: Au revoir, bonne soirée.
1: Bye bye.

Il me reste quelques instants pour vous signaler quand même que tous les deuxièmes et quatrièmes lundis de chaque mois entre 22h et 23h, c'est l'émission Jazzologie. 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
2: Salut les amis, c'est Philippe, c'est British Connection pour votre émission rock avec un album de la semaine, le premier EP de Helen and the Boys, la série live. Dead Kennedys, Bad Manners. Écoutons nos pochettes spéciales de Cure. Xavier Martin nous parlera du groupe Television. Deux titres pour le prix d'un, Ginzu. Et on débute une première demi-heure avec quatre nouveautés. Oui, c'est incroyable. Quatre nouveautés en 30 minutes. Bienvenue, on est ensemble pour deux heures de rock. D'excellent rock.
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2: Et cette première nouveauté, le dernier Muse, c'est un morceau assez obscur, il n'est officiellement pas disponible, il circule tel une démo Muse cryogène dans British Connection.

Et je vous ai promis 4 nouveautés dans cette première demi-heure. Voici la seconde, Theater, groupe irlandais. C'est un quintet, un album sort le 12 juin prochain. Et voici le single, la fusion intense de Roy Disconnect.

Et oui, ça c'est encore une nouveauté, le dernier Evanescence dans British Connection. Who will you follow? Et puis, je commence à avoir pas mal de messages via la page Facebook de British Connection. Est-ce bien Philippe qui anime l'émission aujourd'hui? Eh bien oui, je vous le confirme, c'est bien moi, mais avec une belle rhinopharyngite. Et c'est pas évident, ça m'arrache la corniole, comme disait ma grand-mère. Mais enfin, le principal, c'est que je suis là. Et puis ça, c'est un morceau, eh bien... Je vous le passe depuis des semaines dans British Connection. Toutes les radios le diffusent maintenant. C'est un titre d'Edgar Enemy dans British Connection.

0: C'est la première partie de l'album de la semaine. C'est un EP, ils nous viennent de Tours. C'est un groupe bien destroy, comme on les aime. C'est Ellen and the Boy. Voici leur premier morceau, leur première anecdote.
1: Cortisol, c'est l'hormone du stress. Et c'est une hormone que j'avais trop élevée dans mon sang il y a quelques années, dû à un syndrome de stress post-traumatique, dû à des violences que j'ai vécues. Et en fait, c'est un morceau assez nerveux et en même temps bien sensuel quand même au début. Et où je parle aussi, j'évoque la dépendance affective que j'ai et qui est assez liée avec tout le reste. C'est-à-dire que c'est quelque chose qui me rassure, l'amour, le sexe, la panique. Et donc... voilà, j'adore ce morceau à jouer en live, il est trop bien. Et sur l'EP, je crois que c'est un de mes préférés aussi au niveau du son, de comment il est mixé et tout ça. Voilà, c'est Cortisol.
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0: J'habite à 5 km un petit village de quelques centaines d'habitants qui borde la Seine, Villequier. C'est là que le canot de Léopoldine, la fille de Victor Hugo, se renversa et que celle-ci périt noyée à l'âge de 19 ans, en 1843. J'en ai quant à moi 11, et ce sont les premiers jours de l'été.
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possède deux signes extraits de Boom Boom, un disque de 1988 de Johnny Copeland. Deux signes Left to Burn sera le quatrième et dernier extrait pour le

Cette version de Death Don't Take Mercy, on la doit à Gladys Amoros et Michel Foison. Leur nouveau disque s'intitule Golden Moments. On poursuit avec Kevin Burton de Big Medicine. Sans que vous n'est pas un album qui m'a séduit en dehors d'un ou deux titres, notamment celui-ci de Same Love, That Made Me.

N.W. White en provenance de l'album de Roof is on Fire, un double live du légendaire chanteur de Détroit, Mitch Ryder. On se quitte avec Nobody's Fault But Mine par le Hitman Blues Band. L'album Hey Can You Guys Play ne contient que des reprises. Portez-vous bien.

Diamond Hangover provient de l'album Frostbite. Albert Collins l'enregistra en 1980. Just Be Yourself de Freddie Miller fait un tabac actuellement, du moins au niveau des émissions radio françaises de blues. Eh bien, c'est le nouveau coup de cœur de le blues. Le titre du premier extrait, c'est Two Wrongs Don't Make Right.

Naked Truth, un duo maintenant de Two Roots. Il associe Ronan, bien connu pour ses prestations en One Man Band, et la chanteuse franco-marocaine Sophia Tahi, jusqu'ici peu présente sur la scène blues. Leur titre inaugural, titré New Rules, on s'écoute, Money.

Figure Rose, un autre duo et un des chouchous de le blues, de Rock Me, leur nouvel opus et troisième disque, c'est Little House qui voguait sur les ondes. Old Blues va se refermer avec un morceau qui est bien moins blues, mais quel groove! Le groupe Electro Deluxe se définit d'ailleurs comme une machine à groove, une machine se nourrissant plutôt de jazz et de funk. Next est le septième album de cette formation parisienne, en voici Shame. Portez-vous bien!

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0: Le chemin de Jérusalem est une chronique historique de la première croisade, celle dite des seigneurs, car aucun roi ne s'y associa. En 1095, au concile de Clermont, un moine de Cluny, le pape Urbain II, appelle l'Empire byzantin menacé par les Turcs. L'enthousiaste Valli organise une expédition armée à Malaise. À leur tête, deux frères originaires du Rhin et de la Meuse, le seigneur Godefroy de Bouillon, qui n'hésita pas à vendre son château pour financer son voyage, et Baudouin de Boulogne, qui deviendra le premier roi de Jérusalem à la Noël 1100. Sans oublier Bohémond de Tarente, d'Italie méridionale, Raymond IV de Toulouse, venu du Midi, et Tancrède de Hauteville, son neveu, que l'on nommera l'incarnation de l'idéal du chevalier chrétien. Parti pour un périple éprouvant de 3 ans, les croisés d'Occident, parfois victimes de la faim, en vinrent à pratiquer l'anthropophagie, ce qui terrorisa leurs ennemis musulmans. 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
1: Bonjour, je m'appelle Arnaud Lédard Pontabrier et j'anime un cours d'histoire médiévale à la MJC de Montélimar tous les jeudis de 18h à 20h. Je vous propose une émission qui s'appelle « Le chemin de Jérusalem, chronique des croisades ».

Voilà, nous sommes donc sur l'émission Le Chemin de Jérusalem, chronique des croisades. Et nous avons parlé, lors de la dernière émission, du début du siège d'Arka, qui est une ville fortifiée qui appartient aux musulmans, aux princes arabes qui se font appeler les cadis de Tripoli, donc au Liban, et qui a été assiégée par le comte de Toulouse, Raymond IV de Saint-Gilles, à partir du 14 février 1099. C'est un siège infructueux qui va durer 3 mois et qui va être abandonné sous la pression du peuple des pèlerins qui veulent continuer sur Jérusalem. Et c'est en fait la tentative de Raymond IV de Saint-Gilles, le comte de Toulouse, de se constituer une principauté.

libanaise. Alors pourquoi veut-il se constituer une principauté ? Bien déjà, il a eu parmi ses rivaux, les princes des armées croisées, deux précédents. Le premier précédent, c'est celui du comté d'Édesse, qu'a constitué Baudouin de Boulogne, le frère de Godefroy de Bouillon, qui sont donc des Lotharingiens, des Lorrains, et qui s'est constitué, qui a constitué la première principauté, le premier état latin d'Orient, avec le comté d'Édesse. La seconde principauté qui a été constituée, c'est la principauté d'Antioche, par Bohémond de Tarente. Nous avons longuement parlé de cette prise d'Antioche par la ruse, je ne reviens pas dessus. Et donc, le comte de Toulouse, aiguisé dans ses ambitions territoriales, cherche à se constituer une principauté libanaise, et en quelque sorte à utiliser la croisade qui vise à délivrer le Saint-Sépulcre de Jérusalem à ses propres fins. Et alors pourquoi jette-t-il son dévolu sur la principauté des Cadis de Tripoli, les Banu Amar? Eh bien parce que c'est une principauté qui est très riche. C'est un pays qui est fertile, c'est un pays où il y a de l'eau, ce qui est rare dans ces contrées, et c'est un pays très boisé, très cultivé, et où il y a aussi beaucoup de prairies. Donc c'est un pays riche, c'est une espèce de riviera libanaise, et c'est pourquoi elle aiguise les appétits de conquête du comte de Toulouse. Alors il se trouve que le comte de Toulouse, lorsqu'ils étaient à la citadelle des Kurdes, qu'on appelle Hosn el Akrad en arabe, et qui se trouve en Syrie du Sud, il a envoyé des émissaires au Cadi de Tripoli, de la famille des Banu Amar, et ces émissaires sont revenus vers le comte de Toulouse en lui disant que la principauté de Tripoli était extrêmement riche et qu'il convenait d'essayer de lui prendre une place, en l'occurrence la place fortifiée d'Arka, au nord de Tripoli, afin de lui soutirer de l'argent pour qu'il les paye, afin d'abandonner le siège d'Arka. Et c'est ce que le comte de Toulouse va faire. Alors, nous avions vu que lors du siège d'Arka, Raymond Ponce de Balazin, ou de Baladin, le seigneur de Balazuc, était mort. Et puis, nous avions vu aussi la prise de Tortose par Raymond de Turenne et Raymond Pilet. Ensuite, nous avions vu que Alexis Ier Comnène, le Basileus, avait envoyé une lettre aux croisés pour leur dire de les attendre, lui et son armée, pour fondre sur Jérusalem, ce qu'ils n'avaient pas accepté sous la pression de Godefroy de Bouillon. Et nous en étions à l'ordalie de Pierre Barthélemy, celui qui avait eu la vision de la Sainte Lance à Antioche. Alors, cette ordalie se passe le vendredi saint de Pâques, le 8 avril 1099, et c'est donc l'ordalie de Pierre Barthélemy qui est une épreuve du feu. Il meurt de ses blessures 12 jours plus tard. Alors, Pierre Barthélemy, en effet, continue d'avoir des visions, mais elles sont de plus en plus mal accueillies, de plus en plus contestées par les pèlerins. Pour faire taire les incrédules, Pierre Barthélemy propose une ordalie. Il s'engage en effet à passer pieds nus et en chemise, en portant la sainte relique de la sainte lance, à travers un étroit et long couloir de deux rangées de fagots allumés, et il sort du brasier vivant, mais meurt quelques jours plus tard. Ses partisans crient victoire et attribuent sa mort à la foule qui, voulant toucher le saint, l'a repoussé vers les flammes. Et les autres, dont les Normands de Tancrède de Hauteville, le neveu de Bohémond de Tarente, disent que le jugement de Dieu a condamné le faux prophète. Et c'est là que cette ordalie, ce jugement de Dieu, hein, c'est-à-dire cette épreuve où on estime que soit par l'eau, soit par le feu, s'exprime la volonté de Dieu et s'exprime en fait la désignation par Dieu du coupable ou de l'innocent, eh bien, cette ordalie a donné lieu à ces rivalités politiques, notamment entre les Normands de Tancrède de Hauteville et également les Lotharingiens de Godefroy de Bouillon et les Provençaux de Raymond de Saint-Gilles qui, par rapport à la Sainte Lance, a une foi qui est importante, puisque, je le rappelle, Pierre Barthélemy faisait partie de l'armée provençale de Raymond de Saint-Gilles. Alors, nous allons parler maintenant de la fin du siège d'Arka. Le siège d'Arka se prolonge toujours, car Raymond IV de Saint-Gilles, comte de Toulouse, s'obstine. Il veut prendre la ville, ne pas perdre la face.
Les autres chefs finissent par se lasser à leur tour, sous la pression de leurs troupes qui veulent partir enfin. Je rappelle que déjà le siège de Maharat al-Noman avait fait que la croisade s'éternisait dans les environs d'Antioche et que le peuple avait fomenté une émeute pour détruire les remparts de Maharat al-Noman et brûler la ville afin que les princes ne se déchirent pas pour sa possession et que la croisade reparte sur le chemin de Jérusalem. Et voilà que de nouveau le comte de Toulouse fait stationner la croisade à Arca dans un long siège de 3 mois infructueux au lieu de fondre sur Jérusalem. Les gens de Tancrède de Hauteville, neveu de Bohémond de Tarente, de Godefroy de Bouillon, le frère d'Eustache de Boulogne, le comte d'Édesse, et de Robert de Flandre, finissent par mettre le feu à leur propre camp pour forcer au départ. Beaucoup de Provençaux les suivent. Bon gré, mal gré, Raymond doit une fois encore, comme à Maharat al-Noman, s'incliner. Et le 13 mai 1099, 3 mois après le début du siège d'Arca, Raymond de Saint-Gilles se rend en larmes aux yeux, car il est furieux de devoir abandonner ses ambitions de constitution d'une principauté provençale libanaise. Eh bien, il lève le siège d'Arca. Sa tentative d'utiliser la croisade à son profit sur la côte libanaise, comme Bohémond de Tarente l'avait utilisé à Antioche, avait échoué. Mais avait également échoué la pollination au protectorat byzantin. Au contraire, parce que Godefroy de Bouillon, suivant en cela le vœu populaire, repoussait les propositions byzantines et se déclarait désireux d'atteindre au plus tôt le but du pèlerinage, à savoir Jérusalem, voici donc que le duc de Basse-Lotharingie, Godefroy de Bouillon, prenait désormais la place du comte de Toulouse comme chef de la croisade. Et ce, au bout de 3 années de voyage extrêmement éprouvant, puisque ça fait à peu près 3 ans qu'ils sont partis d'Occident.

L'émir de Tripoli, comme il voit les croisés s'approcher de sa capitale, se hâte d'acheter l'immunité de sa capitale et des faubourgs en relâchant une partie des 300 prisonniers chrétiens qui étaient dans la ville. Il les accompagne de 1500 besans d'or. Alors les besans, c'est la monnaie de byzantine. Hein. C'était une monnaie qui était extrêmement aimée au Moyen-Âge parce qu'elle avait un fort taux d'alliage en or. Et c'était une monnaie stable et puissante, contrairement à certaines monnaies occidentales, soit royales, soit baronales, puisque les barons battaient monnaie également, qui étaient souvent dévaluées. Et on avait vu d'ailleurs que le comte de Toulouse, Raymond IV de Saint-Gilles, lui-même, avait dévalué le denier de Toulouse, la monnaie de sa capitale, pour pouvoir récupérer de l'argent pour financer sa croisade. Alors, donc, l'émir de Tripoli, le cadi de Tripoli, de la famille des Banu Ammar, accompagne ses 1500 besans d'or de 15 chevaux de race et fournit aussi des animaux de bât et des provisions pour toute l'armée. En effet, il va absolument que les croisés épargnent sa principauté. On rapporta plus tard qu'il avait même offert de se faire chrétien si les Francs triomphaient des Fatimides. Bon, ça, ce n'est pas sûr, ça a été contredit par certains historiens. Le 16 mai 1099, les croisés quittent Tripoli. En tout cas, ce qu'on peut dire, c'est que le cadi de Tripoli, des Banu Ammar, comme un grand nombre de chefs des principautés arabes qui faisaient un jeu de bascule pour garder leur indépendance entre les Turcs Seljoukides au nord et les Fatimides chiites du Caire au sud, eh bien, ont été les premiers à collaborer, si je puis dire, avec l'envahisseur franc. Avec les Franges, comme on disait en arabe, F-R-A-N-J, puisque c'était le titre générique dont paraît les Arabes pour les croisés, eh bien, ils ont collaboré donc avec les envahisseurs et ont cherché à épargner leur principauté en achetant en quelque sorte la neutralité de l'envahisseur franc. Alors, nous arrivons maintenant au sud de Tripoli, à Beyrouth. Le soir du 19 mai 1099, les croisés campèrent devant Beyrouth. Si les Fatimides avaient ramené sous leur domination la Palestine et la Phénicie méridionale, je rappelle que le Liban peut être appelé également Phénicie, parce que les Phéniciens étaient ceux qui possédaient cette terre. Et vous savez que les Phéniciens sont importants dans l'histoire de l'humanité, parce que dans l'Antiquité, hein, donc, ils ont été les premiers à inventer un alphabet. Et comme c'était des commerçants qui commerçaient dans tout le pourtour méditerranéen, eh bien, ils ont exporté leur alphabet, et c'est ce qui a permis beaucoup le développement de l'écriture, notamment grecque, et puis du grec ancien, et puis du latin classique, du latin des Romains. Alors, donc, cette Phénicie méridionale, ce Liban, il n'apparaît pas donc que les croisés aient laissé, que les Fatimides, pardon, aient laissé des corps d'occupation importants, exception faite de la garnison de Jérusalem et des places côtières. Mais les places côtières qui relèvent des Fatimides, puisque je rappelle que les Fatimides avaient repris aux Seljoukides Jérusalem et puis la Syrie du Sud et la Phénicie du Sud. Et donc ces places qui sont les premières menacées, puisque les croisés en quittant l'émirat de Tripoli devaient passer par leur territoire, s'efforcèrent donc, comme je l'ai dit, de s'entendre au mieux avec les envahisseurs, ainsi que l'émir de Tripoli leur en avait donné l'exemple. Et les habitants de Beyrouth, dès que l'armée franque approcha de leur ville, lui offrirent tout le ravitaillement nécessaire, avec une rançon en espèces, sous condition qu'elle respecterait les arbres fruitiers, les vignobles et les récoltes. De plus, il s'engageait, si les croisés s'emparaient de Jérusalem, à se reconnaître sujet du nouvel État franc. Alors, je l'ai dit, non seulement il y a collaboration des petites dynasties arabes par lesquelles passent les croisés en route pour Jérusalem, mais ils jurent s'ils prennent Jérusalem aux Fatimides du Caire, ils jurent de se rallier aux Francs. Or, ils vont se parjurer,
puisque lorsque le 15 juillet 1099, les croisés menés par Godefroy de Bouillon, le duc de Basse-Lotharingie, vont prendre Jérusalem, eh bien toutes ces petits dynastes des petites principautés arabes vont se parjurer et ne vont pas reconnaître la suprématie politique des Francs. Et il va falloir batailler pour leur prendre les places côtières de Palestine, les places côtières du Liban. Et ce, jusque à la principauté d'Antioche, tout à fait au nord. Alors, nous allons passer maintenant en revue l'itinéraire, en le survolant, donc de Beyrouth jusqu'à Jérusalem. Il passe par les villes de Sidon, de Tyr, d'Acre, de Césarée et de Ramla. Alors un petit mot sur Sidon. Sidon, en fait, c'est la seule ville côtière arabe qui va opposer un semblant de résistance aux croisés. La seule. Toutes les autres villes côtières vont collaborer, et les villes qui ne sont pas côtières et qui sont dans l'arrière-pays, dans l'Interland, comme disent les géographes, eh bien vont déserter leur ville à l'approche des croisés. Donc, les Francs atteignent Sidon, qui se trouve au Liban, où ils vont rencontrer une faible résistance, qui va être maté par les croisés, et il va y avoir des représailles à cause de cette résistance, puis Tyr, au Liban, puis Acre, qui se trouve en Israël actuel. Et les croisés passent 4 jours à Césarée, du 26 au 30 mai 1099, pour célébrer dignement la Pentecôte. Alors que l'on était au camp... Alors je rappelle que la Pentecôte, dans la croyance chrétienne, c'est l'Esprit Saint qui est une des trois personnes qui constitue la Trinité. Hein. La Trinité, c'est Dieu un en trois personnes, donc le Père, le Fils et le Saint-Esprit. Et donc la Pentecôte, c'est l'Esprit Saint qui tombe sur les apôtres et qui leur permet notamment de parler toutes les langues. Et donc, ils fêtent cette Pentecôte à Césarée. Et alors que l'on était au camp, un pigeon fut tué par un épervier et tombera près de la tente de l'évêque d'Apt. On découvrit que c'était un pigeon voyageur, porteur d'un message du gouverneur d'Acre pour rameuter les musulmans de Palestine contre les envahisseurs. Alors, je dis un mot des pigeons voyageurs. Les pigeons voyageurs étaient utilisés par les Arabes pour communiquer très rapidement d'un bout à l'autre de l'Empire musulman, qui faisait pas moins de 6000 km, puisque je rappelle que l'Empire musulman allait du milieu de l'Espagne jusqu'à l'Indus, aux portes de l'Inde. Et donc, il leur fallait communiquer rapidement sur des distances très importantes, et ils avaient inventé ce système des pigeons voyageurs. Et c'est une des suprématies militaires et logistiques des Arabes sur les croisés, parce qu'ils vont pouvoir communiquer très rapidement, et ce qui va...

gagnée, plus le fief était important du point de vue territorial. Alors, en reprenant la marche, les croisés suivent la côte jusqu'à la hauteur d'Arsouf, d'où l'armée oblique ensuite vers l'intérieur des terres pour atteindre Ramla ou Rama le 3 juin 1099. Il s'y arrête 3 jours et la marche reprend le 6 juin 1099.

La nativité, c'est-à-dire de Bethléem. Bethléem, c'est donc la ville où est né Jésus-Christ. C'est là où a été construite par Constantin et par Hélène, sa mère, au IVe siècle, la basilique de la Nativité, sur la grotte même où est né Jésus-Christ. Et alors, cette petite ville de Bethléem, qui était évidemment un haut lieu de pèlerinage pour les chrétiens, bien évidemment sous la suggestion, sous le joug des musulmans et notamment en l'occurrence des fatimides chiites du Caire. Et alors, lorsqu'ils atteignent le village d'Emmaüs, les croisés vont voir une délégation de chrétiennes de Bethléem pour leur demander d'envoyer un détachement pour libérer la ville de Bethléem. Ce qu'ils vont faire. Un petit mot sur le village d'Emmaüs. Emmaüs, pour ceux qui ont une culture biblique, c'était la ville où, après la crucifixion de Jésus-Christ, il y avait des apôtres qui étaient revenus de Jérusalem absolument déconfits et désespérés parce qu'ils avaient vu, lors de la crucifixion, la mort de leur maître Jésus-Christ, et ils étaient désespérés de cette mort. Et alors ils voient arriver sur le chemin un homme avec lequel ils commencent à s'entretenir et qu'ils finissent par inviter à manger à Emmaüs. Et cet homme, c'est Jésus-Christ qui est ressuscité. Et alors, ils ne vont pas le reconnaître. Et alors, ils vont manger avec lui. Et c'est au moment où ils mangent avec lui que Jésus-Christ rompt le pain. Et c'est alors qu'ils le reconnaissent, parce qu'il leur revient en mémoire la scène de la scène, si je puis dire. La scène, c'est N-E, c'est-à-dire le dernier repas du Christ qu'il a partagé avec ses apôtres. Et alors là, ils reconnaissent Jésus-Christ, et Jésus-Christ leur dit qu'il n'est pas mort, qu'il est ressuscité. Et donc les pèlerins d'Emmaüs, c'est évidemment lié à cet épisode biblique très célèbre. Et après, les compagnons d'Emmaüs au XXe siècle seront créés par l'abbé Pierre, en l'honneur justement de cet épisode biblique de ces pèlerins qui ont rencontré Jésus-Christ sans le reconnaître. Après la crucifixion. Donc, comme elle traversait le village d'Emmaüs, des chrétiens de Bethléem, comme je l'ai dit, vinrent trouver Godefroy de Bouillon et les princes pour prier les Francs de les délivrer du joug musulman. Godefroy dépêcha son cousin Baudouin du Bourg en compagnie de Tancrède de Hauteville, le neveu de Bohémond de Tarente, et d'une centaine de chevaliers qui galopèrent une partie de la nuit à travers les collines accidentées. Lorsqu'ils arrivèrent à Bethléem, ville entièrement chrétienne, les citoyens effrayés crurent d'abord qu'il s'agissait d'un détachement égyptien venu renforcer la défense de Jérusalem. En effet, Iftikhar al-Dawla, le gouverneur égyptien de Jérusalem, avait envoyé de nombreux émissaires, notamment vers le Caire, vers la capitale fatimide de l'Égypte, l'Égypte qui comprenait environ 7 millions de sujets et qui était un pays très prospère. Et avait envoyé des émissaires donc pour qu'on lui envoie des garnisons, des armées de secours pour se défendre contre les Francs, les franges en arabe, qui déferlaient, qui arrivaient sur Jérusalem. Mais l'aube dissipa bien vite les doutes des habitants de Bethléem et l'on reconnut les chevaliers chrétiens. Toute la ville sortit alors en procession avec toutes les reliques et les croix de l'église de la Nativité pour accueillir leur sauveur et embrasser leurs mains. Alors, tandis que les lieux de la naissance du Christ étaient ainsi rendus aux seuls chrétiens, le gros de l'armée avançait, elle, à marche forcée vers Jérusalem et le nuit et la jour. Et la nuit et le jour. Elle fut encouragée la nuit par une éclipse de lune qui prédisait l'éclipse du croissant. Et le lendemain, les chevaliers de Tancrède de Hauteville, après avoir radié du bétail alentour, rejoignirent leurs camarades. Vers la fin de la matinée, les croisés arrivèrent au point culminant de la piste, sur la colline que les pèlerins appelaient Montjoie, Mons Gaudium en latin, le mont de la joie donc. Jérusalem et ses tours se dressaient au loin, sous leurs yeux. Au soir du 7 juin 1099, après 3 années de marche éprouvante, l'armée chrétienne tout entière campait devant les murs de la ville sainte.
Donc nous arrivons à Jérusalem. Le gouverneur, comme je l'ai dit, de Jérusalem, auquel le vizir égyptien Al-Afdal avait confié la garde de Jérusalem, était Iftikhar al-Daoula, qu'il avait hâtivement mis en défense. Il avait, dans toute la banlieue, fait obstruer les puits, empoisonner les sources, couper les canalisations et cacher le bétail dans les cavernes. Les chrétiens indigènes, de rite grec ou syriaque, avaient été par précaution chassés de la ville. La garnison égyptienne, composée d'Arabes et de Soudanais, était nombreuse et bien aguerrie. Alors il faut savoir, ça peut paraître étonnant, mais il y a des Arabes, donc égyptiens, fatimides, mais il y a aussi des Soudanais, des alliés noirs. Et alors les guerriers noirs, donc. Les murs devant lesquels se trouvaient les croisés suivaient le même tracé que la muraille qui a été construite au XVIe siècle par Soliman le Magnifique, hein, qui était un ottoman, quand les ottomans, qui sont des turcs, hein, en 453, ont repris aux Byzantins Constantinople, qui deviendra Istanbul. Eh bien, Soliman le Magnifique, au XVIe siècle, avait fait construire des remparts, et qui sont les remparts que nous admirons toujours aujourd'hui à Jérusalem. Et donc, ces remparts du XVIe siècle, de Soliman le Magnifique, suivent vraiment le même tracé que les remparts médiévaux devant lesquels sont arrivés les croisés en juillet 1099. Alors, il n'y avait pas de source dans la ville. Mais ces vastes citernes assuraient le ravitaillement en eau. Et le système d'égouts romain, toujours utilisé au XXe siècle, la préservait des maladies. On permit aux Juifs de rester. Iftikhar envoyait des messagers en Égypte pour demander des renforts militaires, comme je l'ai dit. Même si la situation du terrain l'avait permis, escarpé par endroit, les croisés n'auraient de toute façon pas eu assez d'hommes pour investir la cité tout entière. Il faut savoir que les chrétiens ont perdu au long de ce périple de 3 ans énormément d'hommes, et que non seulement il y a eu des pertes à cause des batailles, mais il y a aussi des noyades, des gens morts de faim en quantité, des gens morts de soif en quantité, mais il y a eu aussi beaucoup de désertions.

Merci à Arnaud Lédard Pontabrié. C'était Le Chemin de Jérusalem, Chronique des Croisades, comme chaque premier troisième jeudi du mois à 21h15, en reprise vendredi 3h30, 9h45, 16h. Au micro, Jean Pelichon, à la technique, Cyril Caillez.

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soyez les bienvenus à l'écoute du Big Cactus Country Radio Show. On vient de démarrer fort avec les rebelles du Kentucky, Montgomery Gentry, leur version survitaminée du titre Good Old Boys, thème iconique de la série Sheriff Fais-moi peur, écrit à l'origine par Waylon Jennings. Depuis la mort tragique de Troy Gentry dans un accident d'hélicoptère en 2017, Eddie Montgomery continue de porter seul les couleurs du duo avec cette énergie festive country rock sudiste qui fait leur succès depuis la fin des années 90. On va rester dans le Sud, mais on change de génération avec le prodige de la Caroline du Sud, Marcus King. À tout juste 30 ans, il s'est imposé comme un maître du blues et de la country soul sudiste avec sa voix rauque et sa guitare virtuose. Marcus King vient tout juste de sortir son nouvel album et s'attaque ici à un monument. Voici sa version d'un classique absolu des Allman Brothers Band, Rambling Man. Marcus King.

On poursuit avec Alex Miller. Ce jeune artiste de 23 ans, originaire du Kentucky, est un véritable colosse d'1m98 qui a conquis le public. Sa participation à la saison 19 d'American Idol a changé sa vie, faisant de lui un fervent défenseur du son country old school. Extrait de son nouvel album More Country Than You, voici le titre The Ones That Takes Me Home. Alex Miller.

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2: Cette semaine, dans les news de Nashville, Ashley McBride nous offre Wild, son nouvel album le plus brut, le plus rock-sudiste et personnel de sa carrière.
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2: Ashley McBride frappe fort avec son cinquième album Wild, sorti le 8 mai chez Warner Nashville. Enregistré en live sous la direction de John Osborne du duo Brothers Osborne. Pour l'authenticité, elle a imposé son propre groupe de tournée, Dead Horse, s'isolant avec eux durant deux semaines au Pinebox Studio, niché au fin fond des bois du Tennessee. On s'écoute Creosote, Ashley McBride, dans les news de Nashville.

cet album est-il si différent? Sortie transformée à la suite d'un accident de cheval et d'un combat entamé pour la sobriété, Ashley a vécu un véritable déclic. Elle devait impérativement s'émanciper du système formaté de la Music City pour laisser parler son cœur. Forte de son Grammy et de son statut de membre du Grand Ole Opry, elle a pu exiger les pleins pouvoirs artistiques pour enregistrer en totale liberté. Elle ouvre le disque avec une chanson dédiée à son père pasteur, Rattlesnake Breacher, Ashley McBride, dans les News de Nashville.

écoutez l'intense Water in the River, Ashley McBride, dans les News de Nashville. Cette fille de l'Arkansas a grandi au grand air, dans une ferme de 160 hectares, sous la discipline de fer d'un père pasteur. Un contraste saisissant pour celle qui a finalement forgé son caractère et sa voix dans les bars de bikers les plus malfamés. Ashley a depuis brisé les codes de Nashville, le corps recouvert de tatouages et l'âme chevillée à sa guitare. Entre son Grammy et ses multiples trophées aux CMA et ACM Awards, sans oublier son statut de star du Grand Ole Opry, elle est l'héritière moderne de l'esprit outlaw de Loretta Lynn, une artiste qui préfère ses cicatrices au vernis de l'industrie de la Music City. Voici un dernier extrait de Wild, le nouvel album d'Ashley McBride avec Ten to Midnight.

Les news de Nashville avec Allison. En attendant la semaine prochaine, rendez-vous sur le www.bigcactuscountry.fr. Alors, à la semaine prochaine.

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1: Direction Texas avec un nouvel artiste dénommé Kenny Whitmire. Adepte du honky-tonk pur et dur, il nous présente son nouvel album Fool in a King Size Bed. Kenny, c'est la voix du Texas profond, un grain rocailleux et des mélodies real country qui vont droit au but. Retenez bien son nom, Kenny Whitmire, One Foot in the Grave.

On change de décor avec l'énergie de Jade Whittaker. Cet artiste indépendant monte en puissance grâce à un son country rock efficace et des textes qui parlent à tout le monde. On écoute le titre Trouble With You, qui est son tout nouvel EP 5 titres In My Blood, qui vient de paraître. Jade Whittaker.

Stones à l'instant avec Back in the Saddle. Je rappelle que la superstar sera en concert en Suisse à Zurich le 3 juillet, à l'Accor Arena de Paris le 7 et en Belgique à Anvers le 10 juillet avec Ty Meyers et The Castellos en première partie. Après Luke Combs, on reste dans le même esprit avec le retour en force de la Redneck Woman, Gretchen Wilson avec son tout nouveau single Redneck Shit.

On vient de s'écouter la nouvelle rebelle de Nashville, India Remy, avec le titre Dead to Me, tiré de son nouvel album Villain Era, sorti le 8 mai dernier. Si vous aimez la musique de Del Watson, alors vous adorerez India Remy, ambiance outlaw country garantie. On enchaîne avec une véritable pointure originaire de l'Arkansas, Two Nickels. Fidèle gardien du son néo-traditionnel, il porte haut le flambeau d'une country authentique depuis plus de 20 ans. Sa voix de baryton fait merveille sur son tout nouveau single, paru le 1er mai dernier. C'est vraiment du honky-tonk pur jus. High Notes, Two Nickels.

On vient de découvrir l'énergie du duo Tiger Lily Gold. Les deux sœurs affirment leur caractère avec ce nouveau single très intéressant, sorti le 8 mai. Tiger Lily Gold, I Do or Die. Les bootleggers signent leur album ultime, 12 titres inédits entre Southern Rock et Rockabilly. Pour ce chapitre final, Didier Serré, le leader du groupe, s'entoure des meilleures pointures d'Austin. Le nom de l'album, c'est Rust Bones and Rock'n'Roll. Et pour le mastering, le producteur, c'est vous. 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En voici un extrait avec Austin, Texas, Let Me Stay A While, The Bootleggers. Allez, je vous dis à très bientôt pour une nouvelle émission Big Cactus Country Radio Show. Bye bye. Bye bye.

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0: Spécial Magazine. Spécial Magazine, comme chaque jeudi à 19h, en reprise chaque 6h sur 24h au micro, Jean Pélichon. Deux thèmes pour cet été, tout d'abord santé, et bien cuisiner les fruits pour cet été justement. Passeport de rue, comment permettre une insertion sociale et professionnelle à des jeunes entre 16 et 17 ans avec des activités mobiles. Un exemple avec Cap Sport. Votre téléphone 04 50 40 51 41 00 33 depuis la Suisse voisine au micro Jean Pélichon. Premier thème de ce spécial magazine, la santé. La santé, et oui, comment bien se nourrir en cette période estivale, de canicule par exemple, et bien cuisiner les fruits. Un exemple avec Destination Santé pour Radio Zone.
1: Martine Jomain, bonjour. Fraises, abricots, pêches ou prunes, érelles et melons, les fruits de l'été sont légion. Bien sûr, vous pouvez les déguster crus tout simplement. Pourtant, ils peuvent aussi agrémenter vos plats, qu'ils soient salés ou accommodés en dessert. Ils vous permettront d'adoucir certaines viandes et donneront de belles couleurs à vos assiettes.
2: Vitamines, minéraux, fibres, les fruits sont source de nombreux bienfaits nutritionnels. Pour en bénéficier pleinement, privilégiez certaines formes de cuisson et de préparation. Pour vos petits plats, optez sans crainte pour les papillotes, le wok, le tagine, les brochettes à la plancha ou encore le barbecue durant les soirées d'été. Contrairement à l'hiver, les fruits peuvent s'arranger plus légèrement en été. Le boudin entier aux pommes pour une ambiance caribéenne ou un poulet au lait de coco et à la banane plantain par exemple. Composez un wok avec de petits morceaux de viande blanche ou rouge en y ajoutant des cubes de pêche ou d'abricot. Votre recette sera pleine de saveur et très peu grasse.
1: Pour les brochettes, alternez des morceaux de poulet avec de l'ananas par exemple. Vous pouvez tout aussi bien faire mijoter de l'agneau dans un tagine avec des citrons confits, des pruneaux, des abricots frais ou secs, quelques amandes ou des dattes. Un pur délice pour le palais. Les fruits sont des aliments alcalinisants, c'est-à-dire qu'ils font baisser l'acidité de notre organisme. Ils assurent donc un bon équilibre avec les protéines qui sont plutôt acidifiantes. De plus, une fois cuits, ils conviennent mieux à l'intestin irritable. Ainsi, ceux qui en souffrent pourront-ils bénéficier de tout leur apport nutritionnel.
2: Ensuite, n'oubliez pas le fromage. C'est un plat à part entière et en la matière, vous aurez le choix des combinaisons. Avec un comté, dégustez une confiture de coing. Avec un fromage de brebis, vous choisirez une gelée de cerises noires ou une confiture de figues. Là encore, les fruits sont cuits et faciles à digérer. Préférez seulement les confitures et les compotes peu sucrées.
1: Bien sûr, le dessert peut aussi se composer de fruits sous toutes leurs formes. Des salades mêlant bananes, pêches, pommes, baies, noix et raisins secs, des tartelettes aux myrtilles ou aux framboises feront la joie des petits, mais aussi des grands. Et pour vous rafraîchir durant les chaudes journées d'été, pourquoi ne pas tenter un délicieux sorbet fait maison?
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0: Deuxième sujet de ce spécial magazine, passeport de rue. Passeport de rue, eh bien, c'est un défi relevé par Cap Sport, une association menée pour favoriser l'insertion sociale et professionnelle des jeunes, et des jeunes donc par le sport, des jeunes entre 16 et 17 ans. Un exemple soutenu dans le Calvados par à Hérouville-Saint-Clair, par cette association donc, qui nous a présenté avec Julie Lénoury de TSF 98 FM, et c'est pour Radio Zone.
3: Développer des activités mobiles dans les quartiers de la ville pour favoriser l'insertion sociale et professionnelle par le sport, c'est le défi que relève Passeport de rue. Ce projet est la continuité d'actions menées sur le temps périscolaire à Hérouville-Saint-Clair. Soutenu par le contrat urbain de cohésion sociale, ce dispositif propose aux jeunes de 6 à 17 ans une découverte d'une douzaine d'activités au cœur des quartiers populaires d'Hérouville-Saint-Clair. Initié par l'association Cap Sport depuis 3 3 ans. Ces actions sportives et ludiques sont encadrées par des professionnels et des jeunes issus des quartiers, eux-mêmes en formation d'éducateurs sportifs. Le concept est désormais bien rodé et Philippe Fourier, coordinateur de l'association Cap Sport, nous en donne les clés ainsi que celles des autres projets qui ont émergé grâce à cette association.
4: Il faut revenir un tout petit peu à l'origine de la création de cette cellule. Issue du milieu sportif, on a il y a 2 ans, mais avec 5 années d'expérience les uns les autres, soit à travers le professionnel, soit bénévolat, en tout cas dans l'immersion de l'insertion, on a monté une cellule dite d'insertion sociale et d'intégration professionnelle par le biais du sport. C'est-à-dire l'outil sportif décliné sous toutes ses formes, utilisé de toutes les manières possibles pour pouvoir être mis à disposition de l'ensemble des bénéficiaires. Alors on appelle un bénéficiaire une personne qui rencontre des difficultés, qui peuvent être d'ordre physique, psychique, mental, social, d'insertion, d'isolement, de désœuvrement. Enfin, voilà. C'est-à-dire on est tous des bénéficiaires en puissance. Et le principe, c'est d'utiliser l'activité sportive, pas sous l'acte performance, mais plutôt sous la forme de découverte initiatique, ludique, comme on appelle ça un facilitateur d'intégration, c'est-à-dire un outil qui permet, un vecteur qui favorise le lien social, le bien-être, les relations, le retour à l'intégration, l'image, bref, à l'instar de l'art plastique, de la musique, du théâtre, c'est ce qu'on appelle un dérivé qui nous permet quelque part de rencontrer des gens et de reprendre une place dans la société.
3: Quelles sont vos activités justement ?
4: Oh, elles sont multiples et variées. Elles partent à l'origine à 75% sur l'aménagement du temps de l'enfant. On appelait ça autrefois l'échec scolaire. Maintenant, c'est la réussite scolaire. Mais en fait, on travaille sur l'activité périscolaire, extrascolaire et intrascolaire. C'est-à-dire tout l'aménagement qui va accompagner l'enfant sur sa vie, autant sur l'établissement qu'en dehors de l'établissement, pendant le temps scolaire, pendant les vacances. Voilà, c'est permettre à un enfant d'avoir des leviers, des biais, des phénomènes passerelles pour pouvoir renforcer son insertion, son bien-être, créer du lien, rencontrer d'autres enfants, pouvoir décliner d'autres activités que celles qu'il a jusqu'à présent découvertes, ou en découvrir parce qu'il n'en a pas, isolement, désœuvrement. Donc ça, c'est, je dirais, l'origine du projet, mais maintenant, on est un peu comme Tintin, 5, 7, je dirais même 3, jusqu'à 77 ans, voire plus. C'est-à-dire que quand on parle d'insertion, d'isolement, on parle toute génération confondue. On travaille autant sur le monde carcéral, l'isolement au monde rural, les problématiques des femmes, le monde de l'handicap, donc l'enfant, l'insertion sociale, l'intégration professionnelle, l'incivilité, enfin, toutes les problématiques de société dans lesquelles, à travers le dispositif sport, on peut essayer soit d'apporter des compléments d'objets par rapport à des référents qui travaillent déjà, soit d'ouvrir sur des dispositifs innovants, voilà, qui permettent de faire des choses que les gens n'ont pas encore vues et de pouvoir découvrir des dispositifs qui vont les aider. Là où, ben, jusqu'à présent, ils n'ont pas trouvé le levier correspondant. Donc sur Hérouville, on est inscrit dans une double politique de ville. Ça s'appelle le contrat urbain de cohésion sociale. En fait, c'est différents acteurs. Bien sûr, c'est la ville porteuse, en l'occurrence Hérouville, qui sollicite différents biais, différentes aides à travers, ben, nous, comme c'est le sport, la santé, la jeunesse et sport, la préfecture, ça peut être aussi l'ADRAS. Bref, tous les leviers possibles pour pouvoir décliner une activité nouvelle ou complémentaire sur son territoire. L'association Giesdou, à travers sa cellule d'insertion Capsport, a déposé un projet, il y a bientôt 3 ans maintenant, un double projet, je dirais, qui s'appelle l'école des sports, c'est le mercredi après-midi. Donc on œuvre sur les quartiers avec des activités de proximité, c'est-à-dire au plein cœur du quartier, on dépose des activités sportives, à la fois référente sur la municipalité, c'est-à-dire que l'enfant peut les retrouver après dans un contexte bien particulier, un endroit avec des professionnels ou des bénévoles. Ça peut être le foot, le basket, les marsouins, la piscine, etc. Toutes les activités déclinées. Et aussi des activités innovantes. Ça permet aux enfants des quartiers de découvrir et d'avoir l'accès à des disciplines qu'ils ne connaissent pas ou qu'ils pensent qu'ils n'auraient jamais eu l'accès, etc. Donc c'est très complémentaire. On œuvre avant tout pour des enfants qui n'ont pas d'activité. On appelle ça des enfants déstructurés, mais ça veut dire tout simplement qu'ils n'appartiennent pas à des structures sportives ou socioculturelles. Comprenez bien que c'est pour leur permettre d'aller par la passerelle de l'activité vers des référents socioculturels ou sportifs locaux. Voilà. Charge à nous après de se rapprocher et travailler en cohésion avec les activités sportives et socioculturelles déclinées sur le territoire pour créer du lien pour l'enfant. Parce que là, il découvre, Mais s'il n'y a pas la passerelle renforcée par l'effet humain, il n'ira pas, quoi. Donc c'est, le principe, c'est de l'activité occupationnelle, mais vous comprenez bien qu'elle est éducationnelle. L'enfant, il va être là de 14h à 16h30, 17h, goûter inclus sur différents panels d'activités, avec un fil rouge, tout ça est organisé, avec des éducateurs qui l'encadrent. C'est libre, ouvert, facultatif, c'est-à-dire on peut rentrer, ressortir, repartir, revenir. Voilà, mais au fur et à mesure, ils deviennent dépendants de l'activité parce qu'ils y prennent du plaisir. Il y a du lien avec les éducateurs, ils se sentent bien, les parents sont confiants, il y a une notion de parentabilité qui est développée à côté de ça justement. Au début, il y a un peu de suspicion, puis après, il y a l'étonnement, l'intérêt, de la confiance et de l'accompagnement.

On travaille aussi sur la mobilité, puisqu'on va d'un quartier à l'autre. On ne privilégie pas un quartier, mais l'ensemble des quartiers. C'est sur des cycles de 4 séances. Et donc, l'enfant va justement se mouvoir dans l'aéroville au fur et à mesure des couvrir ses activités, au fur et à mesure pourquoi pas s'interroger sur certaines de ses activités et pourquoi pas demander justement des informations ou nous en tout cas lui transmettre sur si tu veux continuer, tu peux aller à tel endroit, telle structure, tu vois, c'est accessible. Et le dernier lien, c'est s'il y a un accompagnement pour les parents en termes de cheminement, d'organisation, voire de financement, on leur donne des informations. On s'est rapproché et c'était réciproque du CCAS parce que sur Aeroville, comme dans d'autres communes, mais surtout sur Aeroville, puisque c'est Aeroville qu'on parle, il y a des biais très forts pour pouvoir accompagner les familles en difficulté ou n'ayant pas les moyens. Donc voilà, on les encadre, on les occupe. Il y a une éducation liée à cette occupation, elle est incontournable. Le sport, c'est aussi un formidable levier pour ça. Et il y a l'accompagnement pour leur permettre d'accéder à ces disciplines. Donc ça, c'est le passeport de rue, comme son nom l'indique, le passeport de la rue qui amène vers la structure. Et le lundi et le vendredi, il y a ce qu'on appelle l'école des sports. Alors, comme son nom l'indique aussi, c'est la continuité de l'école, c'est juste après l'activité périscolaire. Mais cette fois-ci, cette éducation, elle est sportive. Elle est comportementale et sportive. Donc, à la sortie de l'école, on permet aux enfants d'avoir toujours dans ce fil rouge des quartiers, mobilité, renforcement d'activité, c'est mensuel, hein, 4 séances par quartier, d'avoir la déclinaison, ce qui est fait le mercredi, sur un temps un tout petit peu plus réduit, puisque c'est 1h15, 1h30, mais où les enfants peuvent avoir une activité, donc qui peut être un sas de décompression avant d'aller faire les devoirs, un sas de récompense après avoir fait les devoirs. En tout cas, c'est encore une action de proximité. C'est pour ça qu'on s'appelle CAP Sport. CAP, ça veut dire collectif d'action de proximité, et le sport, c'est notre levier. Voilà. Donc ça, c'est sur le territoire de Aeroville, ce qui a été décliné depuis 3 ans, Et là, cette année, c'est la première session, première échéance. On a décliné un autre projet, mais alors là, cette fois-ci, beaucoup plus sur les adultes ou les pré-adultes. Autant sur l'activité passeport de rue, école de sport, on s'était rendu compte que les enfants, ils venaient souvent accompagnés d'un tout petit au bout du bras et ils s'interdisaient presque l'activité parce qu'ils ne pouvaient pas laisser le petit. Donc, on a créé de l'activité 3, 4, 5, 6 ans. Et les grands, eux, ils venaient, mais ils ne restaient pas longtemps. Parce que le brassage, il s'intéressait, mais il aurait fallu presque le monopole de l'activité. Donc après, ça a été plutôt des questions sur nos métiers, nos corps de métiers. Ils reconnaissaient des Aeroviliers dans notre équipe. Et donc, ils se demandaient si c'était accessible pour tous. On a déposé un autre projet, c'était de pouvoir identifier un certain nombre de jeunes Aeroviliers en difficulté. On fait de l'insertion sociale et de l'intégration professionnelle. Il n'y avait pas mieux. C'est de montrer aussi qu'on pouvait prendre des jeunes, puisque de toute manière, tous les salariés de CAPSOR aujourd'hui sont des jeunes à l'origine en intégration sociale et en insertion professionnelle, des jeunes qui avaient un parcours difficile ou qui ne trouvaient pas leur voie. Et donc on a identifié, ça va être 4, et en fait il y en a 6, ce qu'on appelle les OCAPiens. Ce sont donc des jeunes dans le dispositif d'organisation CAP qui leur permet d'avoir une formation en alternance, formation diplômante, qualifiante, un contrat d'État, donc qui est parti au moins pour 1 an, là c'est la première année, et de valider un parcours de professionnalisation. Donc vous voyez, on est non seulement dans l'occupation des jeunes, je ne vais pas dire forcément difficulté, mais en isolement, en recherche, en inactivité. Et ces mêmes jeunes sont eux-mêmes encadrés par d'anciens jeunes. Ils sont toujours jeunes, puisque c'est des jeunes ados. Ils ont entre 20 et 25 ans. Et qui sont eux-mêmes dans un parcours de professionnalisation, par contre. Et donc, eux, ils sont passés dans l'occupation professionnelle. Et c'est eux qui encadrent ces jeunes dans l'occupationnel éducatif. Eux-mêmes encadrés, bien sûr, par des professionnels et des gens diplômés. Même si ces jeunes sont en formation. Et donc, à partir du moment où ils sont en formation, ils ont la capacité de pouvoir accompagner l'encadrement.

n'a pas le monopole des idées ni du projet. Il est intéressant de penser que, à l'image de ce qui peut se faire avec le théâtre, la musique, l'art plastique, l'expression corporelle, le dessin, etc. Bon, nous, c'est notre champ de bataille, le sport. Hein. Donc, et on vient du milieu sportif. Et la plupart d'entre nous sont investis dans l'activité sportive. Mais on ne mélange pas tout. Ici, on est dans la découverte. Et on n'a rien pensé ou trouvé de mieux que considérer que l'activité menée à travers un objet ludique, ouvert, attractif, initiatique, pouvait permettre effectivement le développement de l'individu, de son corps, sa motricité, sa latéralité, son lien social, et donc lui apporter aussi des vrais repères.

0: On parle d'éducation, c'est pas un leurre. Le sport, décliné sous toutes ses formes, et encore plus quand on va dans une discipline bien particulière, vous oblige à une certaine rigueur. En acte des consignes de l'organisation, chaque discipline a ses propres leviers. Voilà, donc là, c'est ouvert, donc ça permet toutes les personnalités de pouvoir s'adapter. Il n'y a pas le rejet d'une activité, il y a une autre activité passerait à côté. Donc oui, on considère que c'est déjà une forme. On ne leur dit pas, attention, là ils s'inscrivent, simplement pour pouvoir les identifier, les accompagner, les rassemblements, les rappeler, etc. etc. Et puis pouvoir travailler aussi sur la notion de retour sur l'activité, notion de mobilité, notion d'assiduité, etc. Et puis comme je vous dis, quand on sera dans l'effet passerelle, qu'on ait au moins ses coordonnées pour pouvoir lui transmettre des informations ou joindre ses parents. Mais on ne leur dit pas, attention, il faut signer une charte, etc. Ils le font d'eux-mêmes, parce qu'il faut le respect des pairs, des consignes, de l'encadrement, de l'environnement, pour pouvoir continuer l'activité. Comme je vous le disais tout à l'heure, ils sont dépendants de cette activité, ils y prennent du plaisir. Ils trouvent du lien avec des éducateurs qui les accueillent, qui les reçoivent à part entière et qui échangent avec eux. Dip track, moi, mon souci, c'est que des fois, il faudrait que nos éducateurs signent dans des disciplines particulières auxquelles aspirent les enfants pour qu'ils nous suivent. Mais c'est pas ça. Il faut qu'on arrive à tout prix à faire ce lien avec les associations locales. Elles peuvent être identifiées par les enfants, référencées en termes de lien et d'attirance pour que tout de suite après, l'effet passerelle puisse se faire. Nous, on ne fait pas licencier, on transmet. On crée le besoin, le désir, la découverte, l'attirance, on fait tomber les questions tabous, oui ça c'est pas pour moi, etc. L'image des autres, le bien-être, qui permet à l'enfant de prendre sa place. Et puis de trouver que garçon, fille, on voit bien, il y a une mixité. Bon, je vais pas vous sortir statistique parce que l'année n'est pas finie, mais les dernières, c'est plus de 1200 enfants identifiés, avec 67% d'enfants qui n'appartenaient à aucune structure, donc sans activité, et 47% de filles. Avec des pointes, des pics, vous faites boxe éducative ou athlétiste, il y en a plein, vous faites foot, il y en a un peu moins, etc. Donc ça, c'est des chiffres qu'on libère en fin d'année, avec, quand on parle d'identification, on peut donner l'âge de l'enfant, son sexe, son lieu d'habitation, son nom, etc. C'est pas un leurre. Le principe, justement, c'est de pouvoir aller plus loin. Plus loin, c'est ce qui s'est passé avec les jeunes adultes, offrir une nouvelle passerelle. Ça aurait pu être simplement un parcours initiatique en immersion. Là, c'est carrément un parcours d'insertion professionnelle, avec un vrai contrat à la clé, etc. etc. Donc, c'est vraiment des gros leviers.
1: Est-ce que c'est aussi un outil de lutte contre les discriminations que vous avez autour du sport ?
0: Oui, il y a tellement de leviers possibles et imaginables que, je vous disais tout à l'heure, on n'est pas investi de toutes les charges et toutes les. Mais on se rend compte que si on devait lister l'ensemble des actions qui peuvent être menées, des leviers potentiels, je parlais d'isolement, d'incivilité, de discrimination, mixage, mobilité, notion de parentabilité, la mixité sociale, etc. C'est fabuleux.

C'était spécial magazine sur Radio Zone 93,8 MHz avec les deux thèmes d'actualité comme chaque semaine, le jeudi à 19h, en reprise chaque 6h sur 24h. Au micro, Jean Pélichon, à la technique, Cyril Caillez. Dans quelques instants, la suite de notre programme. 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

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Rodriguez, c'était chanteur des rues pendant des années. Il a ouvert un jour un bistrot, mais un bistrot pas comme les autres. Un bistrot comme à la maison, c'est la Quincaillerie Générale. Ici, pas un demi compte 2,20€ seulement, vous propose bien d'autres choses. Reportage, Nathanaël Simon de Radio Laser, et c'est pour Radio Zone.

0: peut commencer déjà par un petit endroit au mec, un petit endroit un petit peu particulier du bar. C'est justement une petite estrade comme ça. Il y a la bibliothèque. Donc bah là, voilà, on voit, il y a des livres, il y a un petit peu toutes sortes de livres, il y a de la poésie, des romans, du théâtre, il y a des bandes dessinées, des jeux aussi, pas mal de jeux de société. Et puis bon, bah ça c'est la pile de journaux qui s'entassent jour après jour.
1: C'est pas fréquent qu'il y ait des plantes dans un bistrot.
2: Non, c'est pas fréquent, mais c'est quelque chose où... C'est super important, parce que justement, ça a quelque chose de vivant, et aussi ça montre qu'il y a... Faut s'en occuper des plantes. C'est-à-dire que si ça se passe pas bien, si ça va pas bien, les plantes, elles périclitent tout de suite. Donc ça montre aussi la vigueur, la vitalité de des gens qui sont aussi à l'intérieur, je pense.
1: Où est-ce qu'on se trouve aujourd'hui ?
0: À la Quincaillerie Générale, à Rennes. C'est un petit endroit dans une rue pas très passante, pas très loin du centre-ville, rue Paul Bert. Et c'est un petit quartier sympathique.
2: Alors, moi je m'appelle Laurence Payès et je suis cuisinière à la Quincaillerie Générale. Je suis quincaillère générale, j'aime bien dire ça.
0: Là, bonjour, je m'appelle Rodrigue Payès. Et ben, je suis le bistrotier d'ici, de la Quincaillerie Générale, voilà.
3: On est dans un salon de thé, mais qui est interdit aux grand-mères, j'ai l'impression. C'est, on dirait un petit cockpit, quoi. On est dans un bateau, c'est sympa, mais c'est très, très large, c'est bien. Moi, j'aime bien.
4: J'y viens pas assez souvent parce que c'est un petit peu loin, mais pour des petits concerts ou des lectures, voilà. Puis c'est un gars qu'on connaît un petit peu quand même. Bah, il chantait sur le marché et sa compagne, mais j'ai fait des lectures avec elle. Donc voilà, donc c'est des visages, je sais pas, il y a un petit côté un peu, pas comme à la maison, mais presque quoi. Enfin oui, il y a des gens, c'est simple. C'est, je sais pas, il y a un petit côté village ici, voilà.
0: Bah pour moi c'est un bistrot, voilà. C'est un bistrot. Pour moi, c'est ça, un bistrot. C'est l'idée que je me fais du bistrot. C'est un endroit où on peut boire un coup, on peut aussi manger. Alors, à midi, c'est vrai qu'on fait vraiment un plat du jour. Donc, c'est vraiment plus restaurant, mais c'est un plat unique. Ça reste à côté bonne franquette, quoi. C'est un endroit aussi de rencontre. C'est aussi un endroit culturel. C'est-à-dire où il y a de la musique, des spectacles. Alors, ici, bon, en plus, il y a des expositions, il y a aussi du théâtre, il y a des soirées lecture, des soirées livres, des soirées photos. Enfin, c'est très, très divers, quoi. Et voilà, pour moi, c'est ça le bistrot, justement, c'est que c'est quelque chose où chacun amène un petit peu ce qu'il est et tout ça, ça se mélange dans un joyeux bordel, en fait, mais un bordel intelligent.
2: Voilà. Personne vous a dit mais vous êtes complètement taré, c'est n'importe quoi, vous faites n'importe quoi. Pour tout le monde c'était ah ouais c'est chouette, et en plus c'était comme une attente. C'est-à-dire qu'on sentait que le fait de créer un lieu comme ça, c'était quelque chose qui manquait, qu'il y avait quand même beaucoup de gens qui en avaient envie. Alors sur le papier, on va dire, sur ce que l'on proposait, mais on a toujours été soutenus par des amis, des gens qu'on connaît, très peu des relations, tout le temps.
1: On continue la visite du bistrot ? Allez, je vous suis. Où est-ce que vous m'emmenez ?
0: Bon, bah là, je vous emmène à... voilà, on va faire la transition par là, puisque ça, c'est le flipper qui est en panne, malheureusement. C'est bien dommage parce qu'il est super beau. Et voilà.
1: Parce que l'origine il marche.
0: Ah oui. L'origine est là pour qu'on y joue. Et puis là, depuis le mois de septembre, il est en panne. Et puis comme je me suis déjà fait arnaquer une fois par le réparateur, je sais pas. Là, d'ailleurs, voilà, s'il y a des gens qui s'y connaissent en électronique, je cherche des gens capables de réparer ça. Je pense que c'est pas grand chose. En plus, c'est un truc à griller là-dedans, mais je sais pas quoi. C'est un flipper sur lequel j'ai joué quand j'étais petit. dans le village où j'allais en vacances tous les ans, il y avait un flipper, c'était le Paragon dans le bistrot. Et tous les après-midi, on allait, voilà, on mettait un franc dans la machine et puis on jouait au flipper. Quoi. Et je me disais, oh là là, mais si j'en avais un chez moi, ce serait vraiment le paradis. Voilà, et voilà, 30 ans plus tard, j'en ai acheté un. Et en fait, je l'ai acheté avant le bistrot, c'est juste avant. Quand j'ai eu l'idée du bistrot, première chose que j'ai fait, j'ai cherché un flipper et je voulais le Paragon en particulier.
1: Et vous avez réussi à retrouver le Paragon?
0: Ouais. Ouais, ouais, sur internet, j'ai trouvé un mec à Millau qui en avait un.
1: Et alors, ça marchait avec quoi? Des francs, des euros?
0: Ah ouais, des francs. Donc, c'est des pièces de 1 franc ou de 5 francs.
1: Donc, il fallait retrouver des vieilles pièces de 1 franc ou de 5 francs pour pouvoir y jouer.
0: Bah ouais, mais j'en ai.
1: On continue la visite?
0: Ouais.
1: Il est grand, votre bistrot, quand même.
0: Bah oui. Donc là, bon, bah, ici, je n'y ai pas grand chose à dire sur ce petit coin-là. Il y a deux tables, avec ici juste la gravure du logo du bar, qui est une gravure qu'a fait mon grand-père, en fait, qui est céramiste et à Saint-Malo. Voilà, un artiste de Saint-Malo.
1: C'est l'identité visuelle du bar, en
0: oui,
1: tout cas.
0: Voilà, ouais, c'est ça, c'est le logo du bar. En fait, il l'a pas fait pour le bar, mais c'est moi qui ai repris une de ses gravures pour faire le logo. Voilà.
1: Et là, non, il est vraiment, c'est pas un petit bistrot quand même que vous avez, c'est un grand bistrot.
0: Ouais, bah oui, il y a de la place. Il y a de la place, et puis on a voulu garder la place. C'est-à-dire, on n'a pas bourré avec des tables partout pour essayer de rentrer le plus de monde possible là-dedans. C'est-à-dire que voilà, c'est un endroit où on peut circuler, voilà, toujours cette idée de se sentir bien, quoi.
5: Oh non, je t'ai renforcé là. Et celui-là.
0: J'en veux pas. J'en veux pas ces trucs.
5: Si, je te les donne, si tu veux, c'est pas cher.
0: Non.
5: Ouais, c'est 0 euros, c'est gratuit. Je suis vraiment très gentil. Si. J'avoue quand même, je suis gentil, hein.
0: Là, ça te dit.
6: On vient au moins une fois toutes les deux semaines après la piscine pour faire les devoirs. Ouais.
1: Faire les devoirs.
6: Ouais, parce qu'il fait très froid quand on sort de la piscine. Et plutôt que de rentrer et d'aller faire les devoirs à la maison, on s'arrête dans un endroit convivial et on commence par prendre un chocolat chaud et faire les devoirs.
1: C'est suffisamment calme quand vous venez pour qu'il puisse faire ses devoirs tranquillement?
6: Alors on arrive, ouais, ça va. Alors, tout à l'heure, il y avait quelqu'un qui répétait au piano. Ça t'a pas dérangé pour faire tes devoirs le piano?
1: Et vous restez comme ça combien de temps à peu près? Chaque fois que vous passez là à peu près?
6: Ben ça dure assez longtemps parce qu'il a souvent pas mal de devoirs le lundi soir, donc c'est minimum une heure et demie, ouais. Voire plus, comme là on a décidé de rester manger. Donc.
1: Pour quelqu'un qui ne connaîtrait pas forcément ce bistrot là, quelle description vous en feriez?
6: Je ne sais pas, si c'est quand même un Rennais, j'aurais tendance à comparer avec d'autres bars Rennais justement. Non mais un endroit où on se sent un peu comme à la maison en fait, c'est ce côté là que je retiens de ce bar en fait. Il n'y a pas vraiment de fioritures, c'est un peu brut, quoi, c'est... Ouais, on se sent bien, voilà.
1: Un peu comme à la maison.
6: Ouais, c'est ça, ouais.
1: Par quoi? Par le goût de décor? Par l'ambiance qui règne?
6: Ouais, l'ambiance, c'est beaucoup d'objets, on sent aussi des objets de récupération, des objets familiaux. Je pense que le patron, en plus, doit être de la même génération que moi, donc voilà,

0: Donc je peux mettre ça supprimé, 2 de vos dés.
1: Voilà, donc tu les mets dans la boîte.
0: Moi ?
1: Oui, à toi.
0: Tu l'essayes ?
1: Oui.
0: Oups.
1: Donc tu pioches 2 cartes.
2: À combien de jeux vous jouez chaque soir comme ça là, que vous venez ? Parce que là, ça fait le deuxième jeu là, auquel je vous vois jouer ce soir. Globalement, chaque soir, comment ça se passe ?
3: Mais on est là pour essayer des jeux. En fait, on vient vraiment à la fois pour jouer à des jeux qu'on connaît déjà, puis aussi pour que Jean-Yves nous en fasse découvrir d'autres. Donc, si on reste toute la soirée, on peut facilement jouer à une dizaine de jeux si on a le temps, hein, si c'est pas des jeux trop longs. Donc, vraiment, on en expérimente plein, quoi.
2: Et vous, pareil, comme à chaque fois, combien vous expérimentez, combien vous découvrez de jeux ?
4: Je suis pas une accro aux jeux de société, mais en général, j'en découvre 3-4 par soirée. Donc c'est vrai que c'est assez différent. Et après, on aime, on n'aime pas, mais on peut dire son avis, et puis c'est pris en compte. Donc,
2: à chaque fois, quand vous venez jouer, vous jouez entre vous, ou du coup, c'est l'occasion aussi de rencontrer d'autres personnes ?
4: C'est l'occasion de rencontrer beaucoup de personnes différentes. Par exemple, celui qui est au bar, on a mangé avec lui il y a quoi ? Une semaine,
0: ouais.
4: Ça fait un an que je le connais et je m'en étais pas aperçue. La personne là-bas, un des gars là-bas, ça faisait un an que je l'avais pas vu et c'est un réel bonheur de le retrouver. Donc voilà.
2: Qu'est-ce qui se passe ce soir ?
5: Bah, ce soir c'est une soirée jeu, donc voilà, il y a pas mal de tablés comme ça avec des gens qui jouent un peu partout. Voilà, donc c'est un bon moyen de rencontre le jeu.
2: Et du coup, est-ce que là, avec sur une soirée comme ça, qui a lieu tous les lundis soirs, est-ce que l'ambiance est particulière ce soir-là ?
5: Bah oui, parce que bon, bah tout le monde joue, donc c'est. Là, on voit bien, quoi, il n'y a pas une tablée où ils ne jouent pas, quoi. Bon, après, ça arrive, des fois, il y en a qui viennent comme ça, mais. Donc du coup, le fait que tout le monde joue, c'est. Bah oui, ça met une ambiance particulière, quoi, ouais, forcément.
6: Oh, mon gars, mon frangin, mon poteau. Tu me tiens chaud, Pierrot.
5: J'ai chanté dans les rues à Rennes pendant 16 ans.
2: Donc vous n'êtes pas un inconnu quand même, hein, il faut le dire. Non. Vous n'êtes pas un inconnu ici à Rennes. La plupart des Rennais vous connaissent. Qu'est-ce que vous gardez de cette période-là ? Et comment on passe de chanteur de rue pendant 16 ans, ce qui n'est pas rien quand même, hein, à patron d'un bistrot ?
5: Le changement, il est radical, hein, c'est sûr. Dans le quotidien, enfin... c'est sûr, voilà, c'est deux lieux différents, des univers différents, c'est pas le même travail. En même temps, il y a cette chose commune qui est le plaisir du partage avec l'autre, mais d'un partage, le partage de tout, c'est-à-dire des idées par les discussions, des émotions par les spectacles. Voilà, c'est pas juste un échange, pas moi, enfin, c'est pas juste un demi contre 2,20 €. Il y a autre chose que ça, et c'est ça qui m'intéresse. C'est ça qui m'intéresse ici, et c'est ça que je retrouve. Enfin, peut-être le point commun qu'il y a aussi avec le fait de chanter dans la rue, c'est-à-dire le fait de côtoyer du monde. Pareil, comme ça, quelque chose. Il y a un flux aussi de gens, et puis des gens différents. Ça me plaît en fait, d'être au contact de gens différents, et puis que les ambiances changent en fonction de ça. Et je sais pas, ça me nourrit ça.
2: Cette volonté qui se passe un peu quand même des choses très différentes, très variées, ça faisait aussi partie du projet de départ.
0: Ah bah ouais, complètement. Ah bah alors là, c'était ça. Ça s'appelle la quincaillerie générale, c'est pas pour rien. C'est un fourre-tout, quoi. Oui, bien sûr. On s'intéresse à plein de trucs aussi, c'est pour ça. Le théâtre, la danse, la musique, la photo, enfin en plus, mais c'est les gens qui viennent nous proposer, on ne va pas chercher les gens, c'est ça qui est absolument magique. On n'est pas tout le temps à téléphoner, c'est les gens qui viennent à nous aussi. Dire, est-ce qu'on peut faire ci ? Enfin, moi je pense qu'on n'avait jamais imaginé. Si, on savait qu'il y aurait des expos, des spectacles, mais voilà, des gens nous disent, je veux faire des soirées courts-métrages ou des soirées photos. On n'avait pas imaginé ça. Ça, c'est génial. On aimerait qu'il y ait des débats. Il y a eu quand même des conférences avec Rennes 1. Enfin, je trouve ça super, moi. Oui, ça, on avait envie. Ouais.
2: Est-ce qu'on peut dire que vous avez créé juste un bar ?
0: Non, ça, c'est sûr que non. Ah non, parce que à la limite, vendre des bières, on s'en fout. Non, on s'en fout pas parce qu'on aime bien. Ouais, c'est plus compliqué que ça, quand même, quoi. C'est pas... Quand on rentre ici, ouais, c'est pas les gens qui passe la porte, ça nous importe, quoi. C'est pas n'importe, enfin voilà, on se dit pas, on s'en fout pas quand quelqu'un rentre, c'est quelqu'un, c'est pas qu'un client, c'est pas qu'un porte-monnaie, c'est pas ça qui est important, c'est de rencontrer des gens. Je pense que c'est ça qui nous motivait, et Rodrigue et moi.

0: On aime bien ça, on aime bien rencontrer des gens.
1: Donc c'est un prétexte à faire la fête, c'est un prétexte à faire des expos, c'est un prétexte à tout ça en fait.
0: Oui, c'est un prétexte à faire aussi se rencontrer. C'est marrant parce qu'il y a un mot qui me vient parce que c'est vraiment, on parle de lien social. Et quand on dit lien social, c'est un peu vide, c'est un peu... Mais en même temps, voilà, je me disais, non mais lien social, ça paraît trop, mais on s'en fout, c'est oui, se faire se rencontrer des gens. Et je pense que ça marche. Ça marche.

0: vous faites là aujourd'hui ici?
1: Je fais mes répétitions de chant. Voilà, j'ai rencontré le propriétaire récemment, le patron qui est très sympathique et qui m'a donné la chance de pouvoir m'entraîner ici. Donc c'est une grande chance, puis c'est un lieu très chaleureux où je me sens vraiment accueillie, donc c'est super. C'est un lieu chaleureux, accueillant, c'est un lieu de vie. On trouve tout ce dont on peut rêver. Bon, avant que ce lieu existe, je rêvais qu'il existe. Et puis, c'est le hasard, mais je suis arrivée ici. C'est assez magique, en fait. On ne se pose pas de questions, on n'est pas dérangé, ni par le silence, ni par le bruit. Quelque part, on est toujours bien en toutes circonstances. Et il y a de la place pour tous les âges aussi. On s'y sent bien, c'est encore mieux qu'à la maison, parce qu'en plus, il y a des gens sympas. Donc, ouais, c'est chaleureux. Puis quand je suis rentrée, déjà, pour moi, ça m'a vraiment fait drôle parce que dans la bibliothèque, il y avait le livre Parole de Jacques Prévert qui était exposé. Bon, c'est peut-être un hasard, mais chez moi, il n'y a qu'un livre exposé dans ma bibliothèque et c'est celui-là qui est devant tous les autres. Donc, il n'y est pas aujourd'hui, mais le jour où je suis venue, il y était. Et je me suis dit, mais c'est dingue, ça. Non seulement ce lieu, je voulais qu'il existe, il y a ce livre. Et puis là, je vois un piano et je cherchais une salle de répète. Donc, je suis allée demander ce soir-là à Rodrigue si c'était possible de venir répéter. Et il m'a dit qu'il n'y avait pas de souci, qu'on allait faire un essai. Puis en fait, ça se passe très bien. Et c'est vrai qu'il veut bien que je vienne tous les jours. Enfin, j'ai vraiment une grande chance d'avoir trouvé ce lieu. Ou c'est ce lieu qui m'a trouvé. Je ne sais pas comment ça s'est passé. Mais...
2: Les deux qui se gâchent au premier rang, merci, s'il vous plaît, merci, de calme. Mesdames et messieurs, bienvenue aujourd'hui pour cette nouvelle soirée. Le thème de la soirée, comme je l'ai précisé tout à l'heure, c'est le thème porno. Donc ce soir, nous aurons environ 19 films répartis en 3 parties. À la fin de cette première partie, nous aurons une distribution de petits amuse-bouches en forme de... Alors, première partie, nous aurons 6 films.
3: Cette soirée, elle est organisée par qui?
4: Par le collectif Kino. C'est pas une asso, c'est un groupe. On vient de Montréal. Enfin, ça vient de Montréal, Kino. Ça s'est reproduit dans plein de petites villes dans le monde. Et puis, y a une cellule qui s'installe, on se regroupe. Et puis, on choisit un thème, un lieu de projection, et on va faire des films. On a entre 2 mois et 1 semaine pour faire les films.
3: L'objectif de ce type de soirée, c'est quoi? C'est de promouvoir des artistes, c'est de partager des moments de création?
4: C'est une dynamique, en fait. Il n'y a pas d'artistes, il n'y a pas de stars ici, quoi. C'est que des gens qui débutent ou qui ont envie, en tout cas, de faire des choses. Et du coup, c'est plutôt se mettre ensemble pour qu'il y ait une émulsion.
3: La question peut paraître naïve, mais qu'est-ce qui se passe dans ces soirées-là? Qu'est-ce qui se joue?
4: Faut le voir comme un exercice, en fait. Quand tu veux apprendre à manipuler une vidéo, c'est intéressant de pouvoir la diffuser, la montrer à des gens pour avoir un retour, pour apprendre à manipuler les séquences, pour apprendre à manipuler une idée, à la développer, à la mettre en relief. Et puis, apprendre à faire un film, c'est une très bonne école, en fait. Parce qu'il y a ces spectateurs qui... Bah, tu vois comment les gens réagissent à ce que tu lui fais, en fait. Donc, tu sais ce que tu as fait, en fait. C'est un peu ça.
3: Est-ce qu'on est dans quelque chose d'élitiste, là?
4: Bah, c'est un peu les antipodes, sachant qu'il n'y a aucun jugement sur ce qui est diffusé. On n'évalue pas les films à l'avance. Chacun est libre de diffuser ce qu'il veut et il n'y a pas de notes. C'est... c'est l'applaudimètre, et encore c'est même pas crédible, l'applaudimètre, c'est subjectif en fait, donc...

0: Bah, le premier bilan, c'est de me dire que... Bah ouais, enfin, voilà, si je regarde là sur un an, ce qui s'est passé ici, ce qu'on a réussi à faire en un an, ben, c'est ce que je disais au début, en fait. Je suis assez fier de ça, en fait. Je suis assez fier de ça parce que c'est... il y a quelque chose qui a pris, c'est devenu vraiment un lieu, quoi. Voilà. Et où les gens se sentent que les gens peuvent s'approprier, voilà, et se sentir pas comment dire ça, mais voilà, on sent une mayonnaise qui a pris, quoi, quelque chose. Donc je suis très content parce que finalement c'est rare, je pense, dans sa vie d'avoir un idéal. Et d'arriver en l'espace d'un an, ou un an et demi, si je compte vraiment au départ de l'idée, en un an et demi d'arriver là, c'est génial, quoi. Enfin, je trouve ça génial. Ça passa, et pourtant, toutes les
1: joies, tous les soucis. C'était la Quincaillerie Générale, un bistrot comme à la maison. Un reportage écrit et réalisé par Nathanaël Simon.
2: Merci à Nathanaël Simon de Radio Laser avec ce reportage sur la Quincaillerie Générale, un bistrot comme à la maison. C'était Résistance sur Radio Zone, une autre façon de vivre, de penser, de s'organiser, de militer. Comme chaque jeudi à 19h30, en reprise chaque 6h sur 24h. Au micro, Jean Pélichon, à la technique, Cyril Caillez. Dans quelques instants, la suite de notre programme.

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